0: où Al-Minuki a été repéré selon un communiqué d'un porte-parole de la défense nigériane. En appui au sol, l'armée nigériane avait également été déployée pour quadriller la zone, un terrain difficile d'accès où est implanté le groupe État islamique en Afrique de l'Ouest depuis 2017. Bola Ahmed Tinubu évoque une opération conjointe audacieuse qui a porté un coup sévère au rang de l'État islamique. Al-Minuki était considéré selon l'armée nigériane comme un cadre stratégique chargé de conseiller les filiales du groupe État islamique en Afrique sur la propagande, la guerre économique et la fabrication d'armes et d'explosifs. Il était peut-être même le chef de la direction générale des provinces du groupe terroriste selon un rapport de l'ONU de février dernier. Harmony Pondinyaga, Lagos, RFI.
1: Et puis la police nigériane a annoncé ce samedi la mort de 17 policiers il y a une semaine dans une attaque djihadiste contre l'école des forces spéciales de l'armée nigériane dans l'état de Yobe, dans le nord-est du pays. Dans l'est de la République démocratique du Congo, 58 militaires des FRDC ont été condamnés vendredi à 3 ans de prison. La justice militaire les a déclarés coupables de violation des consignes militaires et de révolte notamment. Au total, ils étaient 84 soldats poursuivis depuis fin avril devant le tribunal militaire de Kisangani pour révolte et refus de combattre devant les rebelles de l'AFC M23. Au Mali, le blocus routier de Bamako se poursuit. À nouveau, des cars ont été incendiés ce samedi. Des hommes armés ont attaqué un convoi de véhicules dans la forêt de Faya, à une quarantaine de kilomètres de la capitale, sur la route de Ségou. Ils ont évacué les passagers, mais ont tiré face au refus d'obtempérer de certains chauffeurs, causant des blessés.
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1: Pas de changement majeur dans les flux migratoires à la frontière entre le Chili et le Pérou, 2 mois après l'arrivée au pouvoir du président d'extrême droite chilien, José Antonio Kast. Il a promis d'expulser rapidement plus de 300 000 réfugiés irréguliers. Mais son plan de protection des frontières, largement inspiré par Donald Trump, a surtout fragilisé la situation de nombreux réfugiés qui tentent encore de fuir. Martin Chabal.
3: À Tacna, dernière ville péruvienne avant le Chili, des migrants colombiens, vénézuéliens et équatoriens font escale avant de tenter de passer la frontière. Mais depuis l'arrivée de José Antonio Kast, passer la frontière se complique. Migledi a subi un contrôle musclé.
4: Ils ne m'ont pas laissé passer à la frontière. Comme je suis une mère célibataire avec 5 enfants et ma maman âgée, j'ai eu peur.
3: D'autres reviennent du Chili. Selon les chiffres du gouvernement, ils sont d'ailleurs plus de 2000 réfugiés à avoir quitté volontairement le pays depuis l'élection de José Antonio Kast. C'est le cas de Yennifer et de son fils de 12 ans.
5: Ils ont dit qu'ils allaient tous nous expulser. Donc avant que d'une façon ou d'une autre, ils me sortent du pays, j'ai décidé de partir.
3: Le Pérou avait déclaré l'état d'urgence, craignant un exode massif depuis le Chili. Mais pour l'instant, il n'en est rien. Mais pour les réfugiés qui tentent toujours de traverser la frontière, la situation se complique et certains commencent à chercher de nouvelles routes vers le sud. Martin Chabal, Lima, RFI.
1: Au Venezuela, un homme clé du pouvoir sous la présidence de Nicolas Maduro, à nouveau extradé vers les États-Unis. Alex Saab, de nationalité colombienne, impliqué dans divers crimes aux États-Unis, selon le communiqué publié ce samedi par les autorités vénézuéliennes. 8 ans après l'assassinat en 2018 du journaliste Jamal Khashoggi au consulat saoudien à Istanbul, un juge français du pôle crime contre l'humanité va enquêter après une plainte déposée en France contre le prince héritier saoudien Mohamed Ben Salman. Écoutez les explications d'Aram Beng.
6: La plainte est déposée depuis 2022 par des associations parmi lesquelles Reporters sans frontières pour torture et disparition forcée lors d'un passage de Mohamed Ben Salman à Paris. L'annonce de l'ouverture d'une enquête en France sur la disparition de Jamal Khashoggi est donc saluée par l'association française. Antoine Bernard, directeur du plaidoyer de RSF.
7: C'est une très bonne nouvelle, une enquête judiciaire indépendante. À date, c'est la seule au monde, c'est la seule enquête judiciaire crédible au monde sur le meurtre et l'assassinat de Jamal Khashoggi. Eh bien, cette instruction, cette enquête va démarrer et RSF va évidemment y collaborer du mieux possible.
6: Et qu'est-ce que vous en attendez ?
7: Nous en attendons bien sûr la vérité, surtout les responsabilités individuelles, quelles qu'elles soient, et enfin, la justice. que des sanctions soient recherchées dans le cadre d'une procédure crédible, équitable, comme la France peut en offrir, et qui aboutisse véritablement à la sanction de ce crime abominable.
6: Avant cette décision de la Cour d'appel, le parquet national antiterroriste s'est toujours opposé à l'ouverture d'une enquête en France, au motif que les associations n'étaient pas recevables.
1: Une commission indépendante a appelé ce dimanche les gouvernements européens et l'Organisation mondiale de la santé à renforcer d'urgence leur réponse face aux conséquences sanitaires du changement climatique. Présidée par l'ancienne première ministre islandaise, elle estime que la pollution de l'air liée aux énergies fossiles provoque chaque année plus de 600 000 décès rien qu'en Europe. À la veille de la 79e Assemblée mondiale de la santé, la commission demande à l'OMS de déclarer le changement climatique comme une urgence de santé publique de portée internationale. Le dérèglement climatique qui menace un continent entier, l'Antarctique, 14 millions de kilomètres carrés de glace, menacé aussi par le tourisme qui connaît un boom, ce qui inquiète les scientifiques. Et la cinquantaine de pays signataires du traité de l'Antarctique réunis en ce moment au Japon pour sa protection. Pas question pour eux que l'Antarctique devienne une destination pour millionnaires, alerte le climatologue Raoul Cordero. Il est auteur d'une étude sur l'impact de la présence humaine sur la fonte des neiges.
8: Le tourisme en Antarctique a triplé en quelques années. La saison dernière, il y a eu environ 118 000 touristes, alors qu'il y a une décennie, on n'en avait que 40 000 par an. L'activité scientifique a elle aussi considérablement augmenté. En Antarctique, toutes les activités humaines, qu'elles soient liées au tourisme ou à la recherche scientifique, sont très gourmandes en énergie fossile. On utilise des carburants pour alimenter les bases et les bateaux, et ça génère des particules fines, appelées noires de carbone, qui font fondre la neige. On estime qu'un touriste fait fondre 200 tonnes de neige en moyenne. Un scientifique, c'est 1000 tonnes. Tous les touristes qui vont en Antarctique sont des personnes riches. Transformer le continent de glace en destination de luxe, ça ne va pas avec l'esprit du traité qui le protège, car il stipule que l'activité principale doit être la science. Le tourisme en Antarctique doit être limité pour minimiser ses impacts.
9: Le tourisme antarctique doit être rationalement acotado pour minimiser les impacts.
1: Propos recueillis par Raphaël Morane. Et puis la première victoire pour la Bulgarie à l'Eurovision, offerte par la chanteuse Dara, 27 ans, après une finale de plus de 2 heures ce samedi soir à Vienne, en Autriche. Au total, 25 candidats étaient en lice. Le candidat d'Israël est arrivé deuxième, une participation au cœur d'une polémique qui a conduit 5 pays, dont l'Espagne, à boycotter le télécrochet. Je vous propose d'écouter Dara et son titre Bangan Raunga, titre issu du patois jamaïcain.

0: Voilà donc la vainqueur de l'Eurovision qui referme ce journal tout juste 2h10 ici à Paris.
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1: Bienvenue dans votre émission enregistrée cette semaine au Musée d'Histoire de Nantes pour la 4e édition d'Expression décoloniale. C'est une invitation à revisiter l'histoire de l'esclavage et de la traite négrière en conjuguant les regards, en conjuguant les points de vue d'historiens, d'artistes issus des Afriques, du Brésil et d'Europe afin de traverser le silence et de produire de nouveaux récits pour interroger 4 siècles d'une histoire monde dont nous sommes toutes et tous les descendants. C'est notre histoire partagée. RFI est très fière de s'associer comme chaque année au temps des mémoires, temps des commémorations de l'esclavage, de ses victimes et des combats.

0: sur RFI à l'écoute de la Marche du Monde, délocalisée à Nantes, une ville française qui fait face à son passé. Pour preuve, son musée d'histoire, devenu une référence internationale pour la qualité des différents parcours proposés, notamment pour son parcours muséal sur l'histoire de l'esclavage et de la traite, dans lequel on apprend comment la ville de Nantes est devenue le premier port français de traite des êtres humains, avec plus de 42% des départs d'expéditions de traite entre 1707 et 1793. Un commerce des esclaves dans lequel se sont spécialisées des familles d'armateurs, tout comme de nombreuses activités économiques de la ville et de la région. Et c'est au cœur même du parcours d'exposition du musée que nous sommes accueillis par Christelle Galdé, directrice scientifique du musée d'histoire de Nantes. Bonjour Christelle.
1: Bonjour Valérie.
0: Et je rappellerai que le musée de Nantes est un musée d'excellence reconnu internationalement, où la question du public, qui d'ailleurs nous entoure, et j'en remercie, est au cœur de vos préoccupations et de celles de vos équipes. Pour quelles raisons cet accès du plus grand nombre à l'histoire de l'esclavage est pour vous un enjeu majeur ?
1: C'est une très très bonne question, parce que c'est une question en fait qui est déterminée un petit peu par l'origine du projet du musée dans lequel nous sommes. Lorsque la ville de Nantes a décidé en 1994 puis en 2000 de se doter d'un musée d'histoire de ville, eh bien il y a eu beaucoup de débats sur la nature du propos qui devait se tenir dans ce musée d'histoire. Il n'y avait pas beaucoup d'exemples de musées d'histoire de ville en France à cette date-là. Et il a fallu être relativement inventif et en même temps regarder en face l'histoire pour comprendre un petit peu ce qui expliquait l'état de la ville à l'époque en question. Et c'est vrai que la traite atlantique et l'esclavage colonial étaient un impensé à l'époque, au début des années 2000, avant justement le vote de la loi Taupira. C'était un impensé général, collectif. C'était quelque chose qui apparaissait très peu dans les livres d'histoire, et y compris dans les enseignements qui étaient délivrés. Donc il a été très important pour nous de réfléchir à la place que nous voulions donner à cette histoire, savoir si nous allions en faire un fil rouge ou si nous allions détacher cette histoire de la ville pour, d'une certaine manière, la condenser. C'était deux partis pris très différents. Et on s'est rendu compte que, à tout point de vue pour nous, ce qui avait du sens, c'était de l'inscrire dans le temps long.
0: Et vous voulez partager avec le grand public une question fondamentale, qui est celle du récit. C'est-à-dire comment on peut raconter cette histoire ici à Nantes, sachant, je vous cite Christelle, combien l'histoire n'est pas qu'un simple dépôt de faits, mais bien une mise en récit, une architecture érigée par les vainqueurs.
1: Inscrire cette histoire dans un temps long, c'était permettre aux visiteurs de la comprendre vraiment. Parce que très souvent, les gens ont une idée complètement fausse de la traite atlantique et de l'esclavage colonial. Bien faire comprendre que cette histoire, elle s'est inscrite sur plusieurs siècles, qu'elle a été déterminante dans l'histoire d'une ville comme Nantes, mais en fait aussi dans l'histoire de la France et du continent européen. Évidemment, dans le même temps, elle a été déterminante dans l'histoire du continent africain et dans celle du continent américain. Donc, chercher les moyens de raconter une histoire à la fois locale et internationale, ça a vraiment été ça l'enjeu au départ.
0: Et c'est tout l'enjeu de cette quatrième édition d'Expression décoloniale, à laquelle vous avez convié les artistes Rosana Paolino, qui a été choisie d'ailleurs par le Brésil pour être représentée à la Biennale de Venise, et Omar Victor Diop, ici présent, entouré des œuvres de sa série Liberty. Bonjour Omar Victor.
2: Bonjour Valérie.
0: Comment est-ce que vous vous sentez ainsi exposé avec les œuvres du parcours permanent du musée ? C'est une première pour vous ?
2: C'est une première sous cette forme. Comment je me sens ? Je suis extrêmement fier. Vous savez, je définis toujours mon travail comme lourdement inspiré par l'histoire, mais profondément nourri par l'affect aussi. Si j'avais choisi de représenter ces personnages, c'est parce que je me réclame d'eux et de leur mémoire. Donc mon travail vient du cœur, et de l'avoir dans ce musée qui est aussi le lieu de l'esprit, c'est une validation de ce que j'ai ressenti, et c'est une validation de ce que j'ai voulu montrer, et ça j'en suis extrêmement reconnaissant et extrêmement flatté. Je suis vraiment très très fier.
0: Une fierté accompagnée d'émotion, je dis à nos auditeurs qui ne voient pas.
2: Absolument.
0: Vos yeux brillés comme moi, je les vois et ça me touche beaucoup. En tant qu'artiste photographe, inspiré d'ailleurs par les grands maîtres du portrait africain, que ce soit le Sénégalais Mama Kassé ou les Maliens, Seydou Keïta ou Malik Sidibé, comment vous abordez cette proposition que vous fait le musée de Nantes et Christelle Galdé? Que signifie pour vous décoloniser?
2: Décoloniser, je pense que avant de définir, en tout cas pour moi, avant de définir ce qu'est décolonisé, il faut d'abord définir qu'est-ce qu'on décolonise. Je pense que ce qu'on décolonise, c'est une certaine vision du monde, une certaine vision de l'autre, et parfois une certaine vision de nous-mêmes, parce que tout ce que nous savons est issu d'une longue tradition de discours qui correspondait à un certain temps, qui n'est plus. Et donc décoloniser le savoir, c'est décoloniser notre lecture de notre rapport à l'autre, notre lecture de notre propre histoire, notre conception de l'histoire tout court, parce que on fait souvent une dichotomie entre une histoire qui serait nôtre et une histoire qui serait celle de quelqu'un d'autre, mais en fait, en vérité, il n'y a qu'une seule histoire. Et c'est ça qui est important.
0: Même question introductive pour vous, Lily Ounine. Bonjour.
3: Bonjour Valérie.
0: Vous êtes une historienne béninoise, spécialiste des religions et des cultures vaudounes. Vous êtes également directrice et fondatrice de Totem Afrique-Caraïbes. Vous avez souvent travaillé avec Christelle Galdé. Et lorsque Christelle vous a demandé de choisir des objets de la collection permanente et de proposer de nouveaux textes pour les présenter au public, dans quel esprit vous avez à votre tour abordé cette question expression décoloniale? Vous qui venez d'un pays, le Bénin, où 2 millions d'hommes, de femmes et d'enfants ont été capturés et embarqués de force de l'autre côté de l'Atlantique, vers les Caraïbes, vers les Amériques du Nord et du Sud, notamment au Brésil. Comment vous avez travaillé, Lily?
3: Alors, il faut dire que mon histoire avec le château des Ducs de Bretagne est au long cours. Comme disait Christelle tout à l'heure, c'est vraiment très important de s'inscrire dans ce dialogue-là qui n'a pas de temporalité urgente comme on a l'habitude de travailler tout le temps avec des injonctions de temps. Et non, moi, j'ai toujours été très en confiance parce que je suis arrivée ici en 2019 avec un projet de séjour de recherche d'un mois sur les archives coloniales. Au fil des ans, je suis revenue plusieurs fois et mes échanges récurrents avec Christelle sur ces questions-là et sur la façon dont nous pouvons non seulement porter, mais fabriquer pour les générations futures cette histoire et a été fondamental non seulement dans ma méthodologie, mais aussi dans mon parcours parce que tout à coup, il y avait un fil rouge que j'ai pu identifier dans la façon dont Christelle Galdé a écrit une histoire locale de Nantes dans le tumulte de l'histoire transatlantique qui m'a aussi amené à affiner mes méthodologies de recherche et à trouver les points de jonction entre différents événements qui se passaient en même temps dans ce monde qui commençait à se globaliser.
0: C'est ça qui est extrêmement intéressant et pour que nos auditrices et nos auditeurs comprennent bien, je vous propose que l'on donne des exemples et qu'on les raconte à nos auditeurs. Parlons de la façon dont vous avez investi ces récits, cette façon que le musée a de présenter ces objets de collection. Moi, je vous propose d'abord une tabatière. Ça peut sembler être un objet très banal du quotidien. Alors, le musée a titré un objet du quotidien au service d'une idéologie. Dans le texte de présentation, je cite, cette tabatière ayant appartenu à une famille nantaise révèle, au-delà de son utilisation première, que l'image des personnes mises en esclavage tient une place dans la société française d'ancien régime. Et un peu plus loin, cette image montre sans équivoque que la pratique assumée de l'esclavage s'appuie sur une idéologie raciste des victimes africaine. Alors vous, Lily, vous avez voulu revisiter la présentation de cet objet et vous avez titré l'archive d'un conflit silencieux. Avec ses premiers mots, cette tabatière est l'archive d'un conflit silencieux. Elle atteste non seulement de la diffusion d'un imaginaire colonial dans les usages quotidiens, mais aussi de la persistance d'une dignité qui excède l'objet et continue de nous interpeller. Et c'est là où nous sommes justement interpellés, parce que là, c'est une expression, une présence nouvelle que vous proposez. Quelle est-elle ?
3: Alors d'abord, dans un premier lieu, et je ne remercierai jamais assez le musée Christelle Galdé de me donner l'opportunité de reconquérir notre capacité d'énonciation sur cette histoire. Et je pense qu'on devrait, sur chaque objet qui a été étiqueté, nomenclaturé, classé, intégré dans un récit qui ne nous appartient pas, on devrait redonner à nos communautés, à nos peuples, la souveraineté de nommer et d'énoncer notre rapport.
0: Parce que justement, sur cette tabatière, il y a une image. Et c'est l'image d'un corps noir, d'une femme noire, d'une esclave noire.
3: Qui interpelle un fantasme sur le corps des Noirs qui nous poursuit jusqu'à présent et qui va peut-être poursuivre la génération future. Et c'est justement ce genre de certitude que moi j'aimerais interroger, parce que regarder, c'est juger. Et dans l'histoire de la colonisation, de l'esclavage puis de la colonisation, j'ai toujours comme l'impression que le corps du Noir a été regardé sans être vu. Et c'est cette complexité dans la narration qu'il me semble important de notifier dans un endroit aussi prestigieux que ce musée, parce que dans ce contexte de violence globalisée, aucun objet n'est neutre, aucun objet n'est juste pour faire beau ou à valeur esthétique, parce que il y avait une urgence non seulement d'exprimer de façon muette soit un fantasme, soit un malaise, soit une inquiétude, une tristesse, n'importe quelle émotion, mais aussi il y avait la nécessité d'assigner à des objets des rôles de témoins de l'histoire.
0: Des objets qui sont des témoins de l'histoire, des tableaux qui racontent l'histoire de la traite, comme par exemple dans l'entrepont de la Marie Séraphique, où là il s'agit d'une cargaison de ce qu'on appelle à l'époque des objets, selon le code noir, mais il s'agit d'êtres humains. 312 personnes ont été achetées, soit 192 hommes, 60 femmes, 51 garçons et 9 filles. Nous sommes vers 1770, et c'est le capitaine Jean-Baptiste Fautrel Gaugy qui vient de clore la période d'achat de sa campagne à bord de la Marie Séraphique sur les côtes africaines. Et vous, Lili Ouningine, vous titrez cette image Archives des résistances, une histoire à rebours de la traite. Et vous donnez vie, en quelque sorte, à celles et ceux que l'on considérait comme des marchandises.
3: C'est vraiment un des points les plus importants pour moi dans tout le corpus que j'ai eu à analyser. On est écrasé, invisibilisé, mais de façon visible, je ne sais pas si ça a du sens, par tout cet imaginaire extrêmement violent de la traite négrière. Je ne dis pas que ça n'a pas existé. Je ne suis pas en train de remettre en cause ces archives. Je dis qu'il y a une autre histoire de la traite qui est celle des résistances, qui se sont passées dans la même période et qu'il était temps qu'on arrête de montrer tout un continent aligné en fil comme ça, comme des objets meubles, effectivement, dans les cales de ces bateaux. Parce que dans le même temps, il y avait des résistances. Ce continent est resté debout. Ce continent a continué de vivre, a continué de garder espoir, a continué de rêver à un futur apaisé possible. Et moi, j'aimerais que la génération d'après ne soit plus tatouée au fer rouge par cette posture de tout un peuple aligné dans des cales de bateaux comme de la morue. Je voulais vraiment déconnecter mon énergie et ma perspective historique de ces images-là qui ne font que en rajouter au rapport de domination à dominer qui continue de persister dans notre monde et qui sont non seulement la conséquence directe de la violence de l'esclavage, mais aussi de la divulgation et de la dissémination d'un certain nombre d'iconographies qui nous écrasent.
0: Ici à Nantes, au musée d'histoire, à l'invitation de Christelle Galdé, expression décolonial, dialogue des récits, dialogue des œuvres. C'est tout à fait saisissant de parcourir cette manifestation. Et puis, j'ai découvert, grâce à vous, Victor Omar Diop, une infographie remarquable qui nous montre l'accélération vertigineuse des itinéraires atlantiques de la traite avec 31 000 navires représentés comme autant de points mobiles de couleurs toujours plus nombreux dans un mouvement perpétuel avec un climax au. En regardant cette graphique,

0: Il saignait. Victor Omar Diop, vous m'avez montré cette cartographie animée, nécessaire, pour représenter ce crime contre l'humanité qu'est l'esclavage et la traite. Rappelons les chiffres, plus de 15 millions d'hommes, de femmes et d'enfants, déportés de force et réduits au statut d'objet marchand pendant 4 siècles. Mais au-delà de ces chiffres, il s'agit pour vous, comme pour Lili Ounigin, et c'est toute la démarche d'expression décoloniale, d'incarner des personnalités, de sortir des chiffres. Et c'est comme ça que vous photographiez pour raconter des histoires singulières. Parlons de votre série Diaspora. Elle s'attache à des destins individuels auxquels, moi, j'aimerais consacrer une édition de La Marche du Monde par personnage. Commençons peut-être par Juan de Pareja.
1: Juan de Pareja, nous sommes dans l'Andalousie d'un grand peintre, Diego Velázquez, que nous connaissons tous et dont nous admirons les œuvres. Et Juan de Pareja était son esclave, qui a aussi à ses côtés appris, affranchi par Diego Velázquez suite à un voyage à Rome. Et Juan de Pareja a développé sa pratique et nous a laissé des chefs-d'œuvre qui font partie maintenant de collections prestigieuses Metropolitan Museum, qui avait d'ailleurs consacré une exposition à cet artiste peu connu. C'est assez symbolique, c'est un peu le point que Juan de Pareja a en commun avec les personnages dont je raconte l'histoire. Ce sont souvent des corps dont on connaît les représentations, mais ce ne sont que des corps. Beaucoup ont vu ce portrait de ce métis andalou, beaucoup ont vu le portrait de Jean-Baptiste Bellay au musée de Versailles, mais très peu d'entre nous savent quelle est la vie, quelle âme est derrière. Et c'est ça que j'ai voulu raconter avec mon langage, qui est le langage de la photo, avec mon corps, qui est ce que j'ai de plus à donner. Et c'est un peu leur redonner une voix et les représenter dans le contemporain.
0: Et ce qui est très troublant lorsqu'on voit vos œuvres justement au milieu des collections du musée, c'est que si on passe un petit peu vite, on peut ne pas faire tout à fait attention, parce que ce sont aussi des hommes de leur époque, et donc ils ont des tenues vestimentaires, en tout cas de loin comme ça, qui semblent être des tenues vestimentaires de leurs époques. Et quand on s'approche, on se rend compte qu'en fait, c'est beaucoup plus subtil que ça. Que par exemple, dans les bras, Juan de Pareja, il a une paire de chaussures de foot et que il n'a pas une chemise, mais en fait, une sorte de polo en laine avec des petits boutons qu'on aurait pu trouver chez Uniqlo, Bip. Voilà, donc j'aimerais que vous nous parliez de ces artifices. Pourquoi ?
1: Parce que c'est drôle.
0: Ça, c'est vrai.
1: Déjà. Et c'est pas parce que le sujet est sérieux que le discours doit être larmoyant. C'est ce que Lily disait.
0: Absolument.
1: Et c'est aussi par respect pour les œuvres qui m'ont inspiré. Je ne voulais pas faire juste des pâles copies photographiques de chefs-d'œuvre d'artistes que je respecte beaucoup. L'art est une conversation, il faut savoir apporter quelque chose. Et puis c'est aussi une façon de les inscrire dans l'histoire qui s'écrit encore de l'Africain hors d'Afrique et de la place qu'on lui fait et du respect ou pas qu'on lui accorde. C'était une façon de rappeler que aujourd'hui encore, en 2026, on peut être un footballeur respecté avec des millions de fans et quelques millions et quelques milliards peut-être, et toujours avoir ce moment douloureux où on reçoit la piqûre de rappel d'une pensée coloniale qui fait que on associe l'image de l'homme noir. Certains associent l'image de l'homme noir à celle du primate et on jette des pots de banane. Ça arrive dans nos meilleurs stades, lors de nos meilleurs matchs, dans l'un de nos meilleurs sports. Et je voulais faire ce petit parallèle.

0: d'un de vos compatriotes sénégalais qui a été déporté en Virginie, qui a essayé de s'échapper, dont le destin a rencontré miraculeusement un avocat abolitionniste. Il a pu donc se libérer de sa condition. Il était issu d'une famille princière. Quel était son nom et comment avez-vous connu son histoire? Puisqu'on dit toujours, ils n'ont pas écrit, ils n'ont pas laissé de traces. Mais là, c'est tout à fait différent. Racontez-nous.
1: Son histoire...
0: Comment s'appelle-t-il?
1: Ayuba Souleymane Diallo. Il venait d'un royaume sénégalais qui s'appelle le Boundou, qui est à l'extrême est du Sénégal. Donc très très près de là où je suis né. Sa particularité, c'est qu'il est retourné en Afrique, au Sénégal, auprès des siens, aux États-Unis aussi, Frédéric Douglas. Il y a des récits d'esclaves qui ont contribué à changer les choses.
0: Ces récits n'ont-ils pas été invisibilisés, Christelle Galdé? Parce qu'on dit souvent il y a très très peu de traces, il faut aller voir les procès-verbaux quand parfois les esclaves ont porté plainte pour trouver par greffier leurs paroles. Est-ce que ces récits intimes, en fait, sont méconnus?
2: C'est certain qu'ils sont méconnus pour plusieurs raisons. D'abord parce que c'est toujours, on le dit, hein, ce sont les vainqueurs qui écrivent l'histoire, ceux qui sont en position de domination, et que à travers ces hommes, eh bien, on a d'autres chemins que ceux de l'être dominé. Ce sont des gens qui, à un moment ou à un autre, reprennent en main leur destinée. Donc, d'une certaine façon, ce sont les contre-exemples d'une société esclavagiste. Et de manière quasi naturelle pour elle, elle a éliminé ces récits. Ce qui est assez fascinant aujourd'hui, c'est de les regarder et d'en regarder la complexité aussi. Car il ne faudrait pas non plus imaginer que tous ces hommes ont été des héros ou des abolitionnistes. Et c'est ce qui, moi, m'a le plus intéressé dans la série qu'Omar Victor Diop a réalisée. C'était justement... Il révèle la complexité de chacun d'entre nous.
0: Justement, j'ai une question. Ce qui est absolument rarissime, c'est que Ayuba Souleymane Diallo, donc sénégalais, qui va rentrer chez lui, ce qui n'est quasiment jamais arrivé. Et moi, je me suis posé la question, est-ce qu'il va s'interroger, se demander qui l'a vendu au blanc?
2: Alors, c'est plus compliqué que ça, puisque lui-même... était quelqu'un, donc c'était un imam, et il avait beaucoup combattu pour qu'il n'y ait pas de mise en esclavage de musulmans. Mais lui-même, quand il va tomber en esclavage, il va être en train de vendre des captifs. Et il est capturé à ce moment particulier où il est en train lui-même d'être un esclavagiste. Il est donc capturé, il va essayer d'obtenir le droit d'écrire une lettre à son père. Il obtient ce droit, mais la lettre arrive trop tard et il est envoyé de l'autre côté de l'Atlantique. Et là où c'est très troublant, il y a quelques cas comme ça dans l'histoire de la traite, hein, c'est que du fait de son origine sociale, il était issu d'une grande famille, il ne va pas accepter ce statut. Dès le départ, il va partir du principe qu'il y a une erreur le concernant. Et ça va le rendre extrêmement combatif. En effet, il va faire un certain nombre de rencontres. Il va se battre jusqu'à obtenir, donc il va aller jusqu'en Angleterre où il va appartenir à la société londonienne. Et il va se battre accompagné par des avocats, mais aussi par des personnes qui appartiennent au monde du commerce et qui voient en lui un prestataire potentiel pour l'avenir. Il va se battre pour gagner sa liberté. Il va l'obtenir, cette liberté. Et quand il va retourner, en effet, sur le continent, eh bien, de manière très troublante, il va être associé à ceux qui l'avaient aidé pour permettre à ce qu'un certain nombre de produits africains puissent être exportés. Donc, ce sont aussi des individus qui sont extrêmement complexes, et c'est ça qui est fascinant. Parce que, en fait, c'est la complexité de l'histoire qui nous intéresse. C'est de montrer toutes les strates qui la composent, plutôt que d'avoir un discours univoque, lénifiant, qui ne dirait rien. Aujourd'hui, quand nous regardons notre société, est-ce que vous trouvez que notre monde est simple? Bien sûr que non. Il ne l'était pas davantage à l'époque dont nous parlons. Et je crois que c'est cette acceptation qui compte en vérité. C'est vraiment pour comprendre le monde d'aujourd'hui, comprendre le monde du passé, vraiment accepter de rentrer en profondeur dans les choses, apporter de la nuance et être vigilant à ne pas se laisser emporter par des récits qui seraient des récits lénifiants.
0: Il ne s'agit pas de remplacer un récit par un autre, il s'agit de composer un récit polyphonique.
2: Oui.

0: récit polyphonique, en effet, c'est fondamental, mais surtout un récit en constante évolution et où tout viendrait se compléter et se supplémenter. Je ne crois pas du tout qu'il faille supprimer des choses ou retirer des choses de l'histoire. Je ne crois pas non plus qu'il faut tout agglomérer. Mais il y a des endroits, et c'est là le travail de l'historien, où les choses, elles se supplémentent. Et c'est là où on grandit tous ensemble et où l'histoire elle-même grandit.
1: Dans l'apaisement.

0: Je chante la paix en langue fond sur RFI FIFA. Merci d'écouter La Marche du Monde. Nous sommes les invités du Musée d'Histoire de Nantes pour partager avec vous et en public la quatrième édition d'Expression décoloniale. Après avoir convié Morija Kitenge-Banza en 2018, Romuald Azoumé en 2021 et Barthélémy Togo en 2023, ce sont deux artistes invités en 2026, Omar Victor Diop, ici présent, et Rosana Paolino, artiste brésilienne qui représente son pays à la Biennale de Venise. Alors nous avons eu une petite conversation téléphonique avec Rosana au sujet de son travail. Rosana s'exprime en portugais et c'est notre star de Radio Foot International, Annie Gasnier, qui traduit. Bonjour Rosana Paolino, merci de nous rejoindre. Comment allez-vous?
1: Tudo bem, estou ótima, tudo tranquilo aqui.
2: Elle est à Venise, au pavillon brésilien, et il y a trois femmes invitées, deux artistes et une commissaire.
0: Vous développez, Rosana, une réflexion et une production artistique autour des violences faites aux femmes africaines réduites en esclavage pendant la traite atlantique. Quelles sont les questions principales qui animent votre recherche artistique ?
1: Sim, a minha pesquisa, na realidade, ela é feita sobre a questão da população negra no Brasil. Então, e com foco nas mulheres. Então, eu estou tratando da diáspora africana. Como o Brasil foi o país que recebeu o maior número de escravizados.
2: Elle s'intéresse à l'esclavage qui était au Brésil, et le Brésil était un des pays qui a reçu le plus grand nombre d'esclaves dans l'histoire, et elle se focalise particulièrement sur les femmes.
1: O Brasil recebeu cerca de 5 milhões de africanos e africanas. Isso é um país.
2: Près de 5 millions d'Africains sont arrivés, d'Africains et d'Africaines sont arrivés au Brésil durant la traite des esclaves. Et elle s'intéresse à comment cette population est arrivée au Brésil, les violences dont elles ont fait l'objet, hommes comme femmes, mais surtout les femmes, et particulièrement l'impact que ça a encore aujourd'hui sur les femmes.
0: Dans votre travail, Rosana Paolino, vous vous intéressez donc plus particulièrement au corps des femmes et à la façon dont elles ont été dépossédées de leur propre dignité. Est-ce que vous pourriez nous raconter votre série consacrée au bastidores? Qu'est-ce que ce mot signifie?
1: Bastidor é aquela moldura de madeira que se usa quando a gente faz bordado.
2: Bastidor, c'est le cercle en bois qu'on utilise quand on fait de la broderie.
1: Mas na língua portuguesa, bastidor é aquilo que está atrás do palco, num teatro. É aquela área que não se vê, que não se enxerga, né? Que as pessoas não veem.
2: C'est aussi le mot coulisse en portugais, c'est-à-dire ce qui se passe derrière une pièce de théâtre, derrière un scénario et qu'on ne voit pas.
1: Então, quando se pensa em uma mulher bordando, por exemplo, a visão que a gente tem, a imaginação que a gente tem é de uma mulher, uma pessoa num ambiente seguro, fazendo trabalho manual.
2: Quand une femme est en train de broder, on imagine qu'elle est là, tranquille, en sécurité, qu'elle fait un travail manuel. Et en fait, Rosana utilise cela comme une métaphore de ce qu'on ne voit pas derrière et possiblement des violences.
1: Então, por exemplo, a falta de oportunidade que esse grupo tem, a falta de voz que esse grupo tem de falar dos seus problemas. Então, a boca costurada.
2: C'est un manque parfois d'opportunité aussi pour ces femmes, c'est-à-dire elles manquent de voix pour s'exprimer et notamment parler des violences dont elles pourraient être la cible. Et c'est pour ça que, par exemple, les bouches, elle les fait cousues sur ses œuvres. Les gorges aussi qui sont entravées parce qu'il y a une expression en brésilien qui dit ter um nó na garganta, c'est-à-dire avoir un nœud dans la gorge, ne pas pouvoir s'exprimer, en fait, avoir la gorge bloquée. Les yeux aussi. Quand on se voit, par exemple, dans un miroir, ne pas se voir comme une personne qui mériterait respect ou dignité. Et donc, c'est cette métaphore que Rosanna utilise dans son travail pour parler des violences faites aux femmes.
0: Rosanna Paolino, vous utilisez le fil et l'aiguille pour coudre les bouches ou les yeux des esclaves africaines, déshumanisées et transportées au Brésil comme des marchandises. Vous utilisez également le fil et l'aiguille, j'ai l'impression, pour réparer le lien entre les afro-descendantes et leurs ancêtres, ce que nous découvrons grâce à une performance vidéo. Est-ce que vous pouvez expliquer à nos auditeurs ce que vous avez demandé à la comédienne de faire devant la caméra et nous décrire comment cette comédienne performeuse est habillée et coiffée?
1: Sim, essa, de fato, eu uso essa linha, essa ideia da linha para fazer uma ligação entre as mulheres escravizadas qui chegaram no Brasil et à suas descendantes.
2: Alors, j'utilise vraiment ce fil, effectivement, pour faire le lien entre les esclaves et leurs ancêtres. Et l'actrice que j'ai choisie s'appelle Charlène et elle utilise des images transparentes avec des visages qu'on n'arrive pas à voir.
1: A Charlène, quand coloca essas imagens sobre o corpo da, sobre o seu corpo,
2: quand Charlène utilise ces images et qu'elle les met sur elle, elle est vêtue en blanc, tout d'un coup ces femmes réapparaissent, tout d'un coup ces femmes existent et elles deviennent visibles. C'est comme si elles étaient ses aïeules à elle et qu'elles recommençaient à être vivantes.
0: Rosanna Paolino, en tant qu'artiste brésilienne, quel message vous avez envie de transmettre à nos auditeurs en général et à nos auditrices africaines en particulier?
1: A mensagem é de que essas pessoas são pessoas que têm muita força. É uma população que pode estar num momento difícil.
2: Ces personnes qui sont arrivées montrent énormément de force. C'était un moment très difficile parce qu'elles n'étaient pas dans leur pays. Et en fait, grâce à la culture, elles ont pu survivre et elles ont même pu réussir à créer. Le Brésil est un pays majoritairement noir actuellement. Et je suis toujours surprise de la manière dont ce pays a été construit, a été bâti, a été mis sur pied et de ce qu'elles ont réussi à faire. Ces femmes et d'une façon générale les esclaves.
1: A mensagem é essa, um povo que tem tamanha força, como esse povo negro, nós vamos conseguir superar as dificuldades. É possível continuar.
2: Mon message, eh bien, c'est que le peuple noir a tellement de force qu'il va continuer à créer, à survivre.
0: Merci infiniment, muito obrigada, Rosanna Paolino.
1: Muito obrigada, eu é que agradeço.

0: Paolino, artiste de la manifestation d'expression décoloniale, ici au musée d'histoire de Nantes, à l'invitation de Christiane Galdé, dans les oreilles d'un autre artiste, Omar Victor Diop, et d'une autre historienne, Lydie Houdinguin. En tant que femme béninoise, comment vous recevez le message de Rosanna?
1: Alors déjà, je me définis très rarement comme femme béninoise. Je sais qu'on doit écrire des biographies, être assignée à un territoire, et c'est toute la complexité de comment on se projette dans ce monde, dans cette histoire, dans cette mémoire, et que on peut changer de perspective à partir du moment où on actualise sa façon de se présenter. Moi, je viens de l'ethnie Mari. Les Mari sont très présents partout dans les Caraïbes, Brésil, Suriname, Haïti, Cuba, parce que c'est le peuple auquel la violence de la traite négrière a fait risquer une disparition totale. Les Mari sont donc situés entre deux bras de fleuve dans le sud-ouest de l'actuel Bénin, et ils ont perdu leur territoire au fur et à mesure de la traite jusqu'à se réfugier dans ce qu'on appelle Savalou aujourd'hui, qui est un petit caillou aride où nous essayons de survivre. Il est très important que dans cette émission et dans le cadre de ce dispositif expression décoloniale, on comprenne bien que l'itinéraire des Mari est pratiquement superposable à mon itinéraire actuel 4 siècles plus tard, parce qu'effectivement je suis née dans ce qui est devenu le Bénin en 1960, donc c'était hier, et par mes études et mes recherches, j'ai pu aller en Haïti où j'ai retrouvé une grande communauté Mari. Ils ont gardé les mêmes noms. Il y a les Gbagidi chez moi à Savalou, comme il y a les Gbagidi en Haïti, et je peux citer 100 familles, et que on retrouve au Brésil des Candomblé Savalou, comme le petit caillou où nous vivons aujourd'hui, que dans le vaudou haïtien, dans toutes les chansons de la révolution haïtienne, l'idée de repartir à Savalou est vraiment associée à l'idée de liberté. Tout ça pour dire que quand on veut décoloniser une approche et que on est sincère, il y a aussi une responsabilité qui nous revient de comment nous nous présentons et comment nous nous projetons dans cette histoire. Je n'aborderai jamais la mémoire de l'esclavage comme quelqu'un qui serait descendant d'un roi d'Abomé ou qui viendrait d'Oyo, parce que mon territoire et mon peuple ont une expérience particulière, parce que nous sommes un monde qui a failli disparaître avec cette mémoire. Donc je reçois ce message de Rosanna parce que c'est le vécu de toutes les lignées de femmes qui m'ont précédée, et c'est ce même vécu que j'embrasse et que j'espère transmettre à celles qui viendront. Donc la force, effectivement, parce que nous avons refusé de disparaître, comme les Kalinengo ont refusé de disparaître, comme les Guarani ont refusé de disparaître, et comme tous ces peuples qui étaient pacifiques, parce que vivant sur des territoires où il y avait une abondance outrancière et qui ont été propulsés comme ça dans la violence et le chaos de ce monde qui commençait à se globaliser.
0: Cette histoire monde de l'esclavage et de la traite vous passionne, Omar Victor Diop. Nous avons parlé précédemment de votre série Diaspora, où vous participez à la visibilité de destins individuels pour sortir justement des grands chiffres et des généralités. Et vous faites le pont, comme Rosanna Paolino tente de le faire, entre les ancêtres esclaves et les afro-descendants. Dans cette série extraordinaire, dans cette salle, et j'invite vraiment toutes celles et ceux qui le peuvent à venir ici au musée de Nantes découvrir ce parcours expression décoloniale, et vous allez passer à un moment donné dans cette salle 31. Nous avons le bonheur d'avoir installé notre studio de radio et nous sommes entourés par une multitude d'acteurs et d'actrices de la lutte pour l'égalité, de la lutte pour les droits, de la lutte pour les droits humains. Parce que Black Lives Matter, qui sont celles et ceux qui nous entourent? Donnez-nous quelques exemples, et encore une fois, c'est vous qui les incarnez au sein de ces fonds noirs photographiques, et c'est vous qui les avez choisis.
2: Liberty, c'est un peu le panthéon des luttes des populations africaines et afro-descendantes à travers le temps et de par le monde. Parce que l'Afrique est un continent qui s'étend sur les autres, parce que une grande partie de l'histoire du monde s'est écrite avec les Africains, à partir de l'Afrique ou aux dépens de l'Afrique. Les enfants d'Afrique ont été disséminés dans le monde. C'est parce que un jour des êtres humains ont décidé d'aller voir au nord et à l'est que les autres continents se sont peuplés, mais on est tous partis d'Afrique. Et donc en fait, j'ai voulu raconter des épisodes forts dans l'histoire des luttes contre le racisme, pour les droits civiques, pour la dignité des hommes et des femmes noirs, et les raconter ensemble. Parce qu'il y a beaucoup d'événements qui sont connus à l'échelle locale dans les romans nationaux. Au Sénégal, on sait qui est Aline Sitowé Diatta.
0: Et c'est qui justement cette jeune Casamançaise?
2: Ah, j'en parlerai avec plaisir. c'est l'histoire d'une jeune agricultrice, une paysanne qui avait des rêves et une conviction qui était celle de la préservation des habitudes agricoles. La culture du riz, qu'il faut cultiver ce qu'on mange et pas cultiver pour l'industrie. Et je dis par l'industrie, la puissance coloniale qui a imposé des cultures telles que la culture de l'arachide pour faire du savon ici en France. Et Lily parlait par exemple de l'extraction qui est le principe de base de la colonisation. Aline Sitowé Diatta, elle s'est illustrée dans cette lutte et elle en est morte en déportation dans une prison au Mali.
0: Il y a aussi des groupes de femmes, notamment du Nigeria.
2: Au Nigeria.
0: Parlez-nous de ce tableau.
2: On est en 1929, il y a un soulèvement des femmes de l'ethnie Igbo, qui est l'une des grandes ethnies de ce grand pays qui est le Nigeria, qui se sont soulevées contre l'autorité coloniale qui imposait un impôt nouveau et une structure de commandement de la société qui était en porte-à-faux avec les valeurs les pouvoirs matrilinéaires et la société qui était plutôt matriarcale c'est un mouvement qui a soulevé près d'un millier de femmes et qui a fait fléchir l'autorité coloniale. Et c'est ça qui est génial dans cette histoire, c'est que ces personnes qui sont ici, ceux qui ont marché derrière Martin Luther King de Selma à Montgomery en 1965, les jeunes qui se sont soulevés contre l'apartheid en 1970, les immigrés ici en France en 1974 ont fait la grève des loyers contre la Sonacotra. Et vous savez quoi? Ils ont gagné en fait. Ils ont gagné, on vit dans un monde meilleur qui n'est pas parfait, mais ils ont gagné. Et c'est ça que je voulais montrer dans cette série, et c'est pour ça qu'ils ont des fleurs, et qu'ils sont fiers, et ils sont beaux, parce que leur histoire est belle.
0: Christelle Galdé, expression décoloniale, récit partagé, dialogue entre les artistes. J'aimerais que l'on termine sur votre volonté, pour ce quatrième épisode d'expression décoloniale, de faire dialoguer justement les Afriques et les Amériques.
3: Oui, c'est vrai que c'est un élément particulier. D'habitude, on ne s'adressait qu'à des artistes africains. Et là, j'ai trouvé intéressant de regarder ce qui a traversé. Quand on parle de traite atlantique et d'esclavage, il y a un moment très particulier, qui est un moment de basculement extrême et de déshumanisation. C'est la traversée de l'Atlantique. Or, aujourd'hui, j'ai toujours pensé, beaucoup d'historiens travaillent sur cela, qu'avec les individus, il y a plein de choses qui ont traversé. Il y a des langues, il y a des coutumes, il y a des noms, il y a des coiffures, il y a des accents, il y a des couleurs, il y a des odeurs de cuisine, il y a toutes sortes de choses qui sont passées de l'autre côté de l'Atlantique. Qu'est-ce qui, dans cette humanité, finalement est sorti de cet endroit qui est le ventre du bateau, qui est un non-lieu en vérité, le non-lieu d'un crime? Il ne reste pas de bateau de cette époque. Et pourtant, c'est là que tout s'est joué. C'est un lieu de violence extrême. Qu'est-ce qu'il reste de chaque côté de l'Atlantique de cette violence? Et donc, de faire discuter des artistes qui, en fait, ne se connaissaient pas, si je ne me trompe guère, mais qui ont appris à se connaître avec, je crois, beaucoup de plaisir. Pour moi, c'était une évidence parce que ils ont un langage commun. C'est celui du corps. Ce sont des artistes qui incarnent véritablement l'histoire, chacun à leur façon. Rosana Paolino, elle travaille énormément sur la représentation du corps féminin, on l'a dit. Ce corps, il peut être violenté, il peut être mutilé, mais il est là. Et Omar Victor Diop utilise son corps et son visage comme un seuil, celui d'un passage.
0: Merci infiniment Christelle Galdé, merci Omar Victor Diop, merci Lily Ouniguine, merci le public, moi je vous applaudis. Merci à toutes les équipes du musée, merci aux équipes de RFI, Nicolas Benita et Sophie Jeannin. Merci à vous, chères auditrices et chers auditeurs. Partagez cette émission sur Facebook. Faites du bruit, c'est notre histoire.

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0: RFI, il est 1h en temps universel, 3h à Paris, tout de suite le journal.
1: Lisa Vili.
0: Dans l'actualité, l'épidémie d'Ebola en République démocratique du Congo. Le dernier bilan, 88 décès sur 336 cas suspects. Malgré la grande expérience de la RDC, aucun vaccin n'existe contre le variant Bundibugyo. D'où les inquiétudes sur l'évolution de l'épidémie. On en parle dans quelques instants. En Europe, de plus en plus de constructeurs automobiles cherchent à se diversifier en se lançant dans les armes et la défense dans un contexte de difficultés pour le secteur automobile. Et parallèlement, de réarmement autour donc de Mercedes-Benz d'annoncer sa nouvelle stratégie ce samedi. Des élections régionales en Andalousie au sud de l'Espagne ce dimanche, actuellement dirigée par la droite. C'est un test pour le Premier ministre de gauche à un an des élections générales. Et puis l'actualité à Cannes, à la fin de ce journal, on parlera d'un film espagnol présenté en compétition officielle ce samedi sur la relation difficile entre un père réalisateur et sa fille actrice pendant un tournage. La République démocratique du Congo fait face à sa 17e épidémie d'Ebola, mais celle-ci n'a rien à voir avec la précédente, celle de Boulapé, qui s'est terminée en décembre 2025. Souches différentes, zones différentes, outils différents, les explications de Passion Ligaudi.
2: La dernière épidémie d'Ebola en RDC, c'était à Boulapé, dans la région du Kasaï. Elle a duré 88 jours, du 4 septembre au 1er décembre 2025. 64 personnes touchées, 45 morts, une seule zone descendante. Et surtout, un vaccin disponible, un traitement connu, plus de 47 500 personnes vaccinées, la RDC avait été citée en modèle. Aujourd'hui, tout est différent. La souche d'abord, à Boulapé, c'était Zaïre, la souche la mieux connue contre laquelle les vaccins utilisés massivement en RDC ces dernières années ont été développés. Aujourd'hui, c'est Bundibugyo, pas de vaccin, pas de traitement spécifique. Et la géographie ensuite. Boulapé, c'est une zone rurale isolée, une seule zone de santé touchée. Aujourd'hui, trois zones sont déjà atteintes, Rwampara, Mongualou et Bounia, capitale de l'Ituri, ville d'un demi-million d'habitants, carrefour vers le nord, Kivu, Latchopo, l'Ouganda et les Sud-Soudan. À Boulapé, l'isolement géographique avait limité la propagation, à Ituri, c'est l'inverse, la mobilité de population l'accélère. Et la dimension internationale enfin. Boulapé n'a jamais franchi les frontières congolaises. L'épidémie actuelle a déjà tué un homme en Ouganda, le Kenya, les Soudans du Sud et les États-Unis ont activé des mesures préventives.
0: L'agence sanitaire de l'Union africaine, l'Africa, CDC, a annoncé un nouveau bilan, 88 décès sur 336 cas suspects. En Côte d'Ivoire, Laurent Gbagbo entretient le flou sur sa succession au sein du PPACI au lendemain de sa reconduction à la présidence du parti d'opposition. L'ancien président ivoirien s'est exprimé samedi après-midi devant quelques milliers de militants réunis en périphérie d'Abidjan à l'occasion de la fête de la renaissance de la formation politique. Quand je vais déléguer mes pouvoirs à quelqu'un, cela ne veut pas dire que je le nomme successeur, a dit Laurent Gbagbo qui souhaite prendre du recul tout en restant à la tête du parti. Aux Comores, le gouvernement fait marche arrière sur la hausse des prix du carburant après la mort de deux personnes ce samedi. Après une nuit de heurts entre les manifestants et les forces de l'ordre, les mesures annoncées il y a une semaine dans le contexte de la guerre au Moyen-Orient ont provoqué la colère de nombreux professionnels en grève depuis 6 jours. L'exécutif a donc affirmé ce samedi soir vouloir ouvrir une concertation nationale pour trouver des solutions équilibrées. Le gouvernement appelle également au calme et estime que cette suspension doit permettre une reprise progressive des activités dès lundi. Les chauffeurs et les commerçants ont, eux, levé leur mot d'ordre de grève. Un ministre pakistanais à Téhéran pour faciliter les pourparlers Iran-États-Unis actuellement au point mort. Une visite de 2 jours pour le ministre de l'Intérieur Mohsin Naqvi qui ce samedi a été reçu par son homologue iranien Eskandar Momeni. Et puis au Liban, le Hezbollah affirme avoir frappé un objectif militaire, une caserne dans le nord d'Israël. L'armée israélienne de son côté annonce la mort d'un de ses soldats dans le sud du Liban où elle a mené de nouvelles frappes ce samedi après avoir ordonné aux habitants de 9 nouveaux villages d'évacuer. La guerre également aux portes de l'Europe qui amène les pays de l'UE à accélérer leur réarmement face aussi au désengagement américain. Une industrie donc porteuse en ce moment qui attire les constructeurs automobiles du continent. Eux peinent à prendre le virage de l'électrique. Après Renault et Volkswagen, c'est désormais le patron de Mercedes-Benz qui a sauté le pas, Nathanaël Vitran.
3: Le monde est devenu de plus en plus imprévisible et il est clair que l'Europe doit augmenter ses dépenses militaires, explique au Wall Street Journal le patron du constructeur allemand. Nous sommes prêts à jouer un rôle et de préciser, à condition que cela fasse sens du point de vue des affaires. Business is business et l'industrie allemande a besoin d'air. Elle souffre des droits de douane américains, de la concurrence chinoise et du prix de l'énergie. Ses usines se vident, alors s'il faut fabriquer des missiles plutôt que des châssis de voitures pour remplir les chaînes, les grands industriels n'y regardent pas à deux fois. Volkswagen est en discussion avec des entreprises israéliennes pour construire des composants au fameux dôme de fer. Rheinmetall s'est lancé dans la production de missiles et de drones. En France, le gouvernement a poussé Renault à se lancer lui aussi dans la production de drones militaires. Les premières unités devraient sortir d'ici la fin de l'année. Même les États-Unis envisagent de mobiliser Ford et General Motors pour réapprovisionner ses stocks de munitions. À l'heure de l'électrique, le moteur à explosion n'a visiblement pas dit son dernier mot.
0: En Espagne, c'est jour de vote ce dimanche en Andalousie, dans le sud du pays. Une élection régionale, mais aussi un test pour le Premier ministre Pedro Sanchez après plusieurs revers et à un an des élections générales, Muriel Paradon.
4: En Andalousie, Pedro Sanchez joue gros. Cette région du sud de l'Espagne représente près de 20% de la population du pays et a été pendant 40 ans un bastion du Parti Socialiste. Depuis 2019, elle a basculé à droite avec le Parti Populaire qui devrait, selon les sondages, rester au pouvoir. L'enjeu sera de voir si le PP conservera sa majorité absolue au Parlement andalou ou s'il sera contraint de gouverner avec Vox, le parti d'extrême droite en pleine ascension. Le score du Parti Socialiste sera bien sûr scruté à la loupe. Le parti de Pedro Sanchez pourrait enregistrer le pire résultat de son histoire dans cette région symbolique. Il a déjà subi plusieurs revers dans d'autres élections régionales ces derniers mois. Ce scrutin en Andalousie intervient en tout cas à un an des élections générale en Espagne et a donc valeur de test pour le Premier ministre. Si Pedro Sanchez bénéficie d'une bonne image sur les dossiers internationaux, il est affaibli par des scandales de corruption touchant son entourage et reste très impopulaire.
0: Et puis la télévision espagnole a diffusé ce soir un bandeau noir avec écrit « L'Eurovision est un concours mais pas les droits humains, pas d'indifférence, paix et justice pour la Palestine, l'Espagne » qui comme quatre autres pays boycottait le célèbre télécrochet remporté cette année par la Bulgarie. Première victoire grâce à la prestation de la chanteuse Dara. Et puis qui remportera la Palme d'Or ? Patience, la découverte des films en compétition se poursuit dans le sud de la France. Ce samedi, le réalisateur espagnol Rodrigo Sorogoyen a dévoilé son film El Ser Querido, l'être aimé en français. En ce moment dans les salles en France, l'histoire d'un réalisateur qui offre un rôle principal à sa fille qu'il n'a pas vue depuis 13 ans. Elle va se confronter à un homme qu'elle n'a jamais pu considérer comme un père, Lisa Giroldini.
5: Comment retisser un lien quand un père et sa fille n'ont en partage qu'une passion commune pour le cinéma ? Dans L'être aimé, un grand réalisateur incarné par Javier Bardem revient dans son Espagne natale pour un tournage et propose le premier rôle à sa fille, Emilia. Avec une carrière d'actrice au point mort, la voilà forcée d'accepter l'opportunité professionnelle alors qu'elle déteste le père absent et violent qu'il a été.
6: Que no hace falta hablar así, con esta violencia.
5: Chacun a sa propre version de leur souvenir commun. Lui promet qu'il a changé, mais sa part sombre et toxique ressort souvent. Il garde l'ascendant sur elle, mais aussi sur toute l'équipe de tournage de son film, le réalisateur Rodrigo Sorogoyen.
7: On travaille pour construire une histoire que c'est pas vrai. Donc on a dit, ah, ils sont des cinéastes en train de raconter une histoire, ils sont deux pères et une fille en train de se raconter. Beaucoup de personnes au début me demandaient, mais qu'est-ce qu'il veut ? Le meilleur pour la fille ou être pardonné ? Peut-être que les deux, dis-le les spectateurs qu'il choisit.
5: Pendant plus de deux heures, Rodrigo Sorogoyen nous embarque dans ces récits croisés où le poids du passé, même lointain, imprègne forcément le présent.
8: C'est une histoire de trahison, c'est une histoire d'abandon. C'est une histoire d'amour. C'est une histoire de gente que ne peut pas mirarse los ojos.
5: Lisa Giroldini, Apolline Verlon, Cannes, RFI.
0: Et puis comment protéger le cinéma face à l'intelligence artificielle ? La ministre de la Culture, depuis Cannes, a annoncé ce samedi un changement des règles d'attribution des aides du CNC. Il ne sera pas possible pour une œuvre sans auteur d'en bénéficier. C'est la fin de ce journal. Merci à vous de l'avoir suivi.
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0: Bienvenue dans Musique du Monde avec deux sessions live. Aujourd'hui, le trio Frangin Frangine d'Abraham Réunion et une autre famille, océanique elle aussi, les Remaninch, qui viennent du sud de Madagascar, accompagnés par Loya. C'est rien, c'est ma main, enfin c'est mon pied aussi. Enfin bref, c'est le projet Black as Tendroy, emmené par un sorcier du son, Loya, qui envahira le grand studio avec cette famille de musiciens malgaches dans la seconde partie de cette émission.
1: Ah ok, super.
0: Abraham Réunion pour ouvrir cette session live. Le trio composé de deux sœurs, Cynthia au chant et aux percussions, Clélia au piano et du frère, Zachary à la contrebasse.
2: Les chaussettes de l'archiduchesse sont-elles sèches? Archi sèches.
0: Alors pendant que sèche, sachez que Abraham Réunion sort son deuxième album Jardin en nous, ce jardin guadeloupéen qui est en nous. Qu'est-ce que t'en penses?
2: Je sais pas si c'est psychologique, mais c'est beaucoup mieux en tout cas.
0: Darling. Et sur cet album, Abraham Réunion invite le chantre du Maloya réunionnais, Daniel Waro.
1: Ok, on y va là, la fratrie là? Vous êtes chaud patate?
0: Donatien, Mathias, Benoît et moi? Baraque à frites. Bonsoir.

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0: Abraham Réunion qui vient d'interpréter le titre La Traversée. Abraham Réunion, c'est une famille, Cynthia Abraham qui était au chant, percussion mineure, on s'expliquera tout à l'heure. Clélia Abraham au piano et Zachary Abraham à la contrebasse. Ça fait du bien d'avoir une famille complète autour de cette table. Est-ce que vous avez déjà pensé à l'idée que les harmonies de sang pouvaient donner quelque chose de particulier, c'est-à-dire les Bee Gees, les Jackson 5, le fait d'arriver du même arbre généalogique, de la même génération. Ça change quelque chose dans le son, dans le souffle, dans la voix, dans tout.
1: Ouais, je pense. Déjà, merci de nous accueillir, Laurence.
0: C'est le deuxième album d'Abraham Réunion. Je ne pense pas vous avoir accueilli pour le premier. Donc je me rattrape. L'album s'appelle Jardin à nous.
1: Notre jardin. Ouais. Donc, le Guadeloupéen. Pour répondre à ta question, moi, je pense vraiment qu'il y a quelque chose qui se passe. Clairement, en tout cas, pour nous, ça se passe plutôt très bien. On s'en parlait hier. Il y a vraiment eu une évidence, quoi. Un truc genre, waouh. En fait, on était surpris. Là, le premier concert qu'on a fait ensemble, on a fait genre, waouh. Mais qu'est-ce qui se passe? Genre,
2: c'est
1: fluide, c'est facile. Donc,
0: Et vous avez tous des carrières, évidemment, en dehors d'Abraham Réunion. Vous avez sorti, vous, Clélia, un nouvel album en 2025, Atacama. J'ai l'impression que vous êtes la méditative du groupe. Vous donnez des noms de désert ou de zone assez, enfin, sans humain. Genre, cool, posé.
1: J'aime beaucoup l'espace, ouais, j'ai besoin d'espace.
0: Voyager?
1: Je voyage pas beaucoup, mais quand je voyage, je vais dans la nature. Voilà, faut qu'il y ait pas trop d'humains, effectivement.
0: Donc, Clélia, on va dire ça. Vous, Cynthia, est-ce que vous auriez un profil particulier dans la fratrie?
1: Moi, j'aime bien voir du monde, j'avoue. Je suis soit une ours, soit une grosse fêtarde, quoi. Ouais, moi, je suis un peu de ce bord-là.
0: Et vous, Zachary?
2: Je sais pas trop.
1: Mais c'est le marrant. Quoi.
2: Ouais, j'aime bien déconner.
1: Tout le temps. Ouais. Tout le temps.
0: Les titres de cet album, c'est vous qui les avez écrits, Cynthia?
1: Alors, on est tous et toutes compositeurs, mais c'est beaucoup moi, mais dans une grande concertation. Voilà, on a tout réfléchi, tout pensé ensemble. Quel message on veut faire passer? Après, en restant fidèle en même temps à à ce qu'on avait envie de dire chacun, et en même temps en essayant de trouver un discours commun, ce qui n'est pas facile en fait. Mais c'est toujours ultra intéressant de discuter tous les trois.
0: La différence entre le premier album qui portait votre nom, Abraham Réunion, et celui d'aujourd'hui, Jaden en nous, j'ai l'impression que il y a peut-être des événements ou des prises de conscience. Vous avez aussi grandi, parce que vous étiez des petits pour moi. et donc, il y a forcément des événements qui font que, par exemple, pourquoi on appelle un album Jardin en nous? Qu'est-ce que vous avez à défendre? Je rappelle que le papa est d'origine de la Guadeloupe, que c'est lui qui a traduit tous les titres en créole, et que sur ce disque, vous avez invité Daniel Waro. Dans le genre Pas Passe-Partout, on se pose là.
1: Ouais.
0: On reparlera de Daniel tout à l'heure.
1: Mais en tout cas, par rapport au premier album, on voulait sortir un petit peu de l'image de la famille parfaite, parce que on a eu beaucoup de retours comme ça. Ah, les Abraham, vous êtes super.
0: Ils sont dysfonctionnaires.
1: Oui.
2: On est névrosés comme tout.
1: Voilà.
0: Ça me fait plaisir.
1: Non, mais c'est vrai que le premier album, il y avait un truc, il y avait même pas de storytelling à partager quelque part, parce que notre simple réunion, la réunion des Abraham, faisait que c'était un événement en soi. Donc, là, dans le deuxième album, on a voulu aussi montrer aussi nos failles, nos questionnements, les moments peut-être un peu plus difficiles dans la famille, dans la vie, et peut-être prendre un petit peu plus de risques dans les textes, dans les messages qu'on voulait passer.
0: La traversée, par exemple.
1: Oui. Alors c'est un morceau qui a été écrit par Clélia. Voilà, mais dont Cynthia a mis les paroles. On s'est beaucoup concerté pour toutes ces paroles. On parle de la traversée d'une vie, et c'est-à-dire avec tous ces événements, tous ces obstacles, toutes ces joies. Enfin voilà, c'est hyper diversifié, je trouve, une vie humaine, et aussi à l'échelle de l'humanité aussi, il y a d'énormes péripéties. Enfin, pour moi, ça parle de ça.
0: La traversée, moi j'avais pensé à une autre traversée, pour vous dire la vérité. J'avais pensé à une traversée de gens du continent africain vers les Amériques. Donc l'esclavage.
1: Il y a aussi ça. C'est présent. Ouais, on a voulu le faire aussi subtilement. Ce qui n'est pas facile, mais oui, le fait d'inviter Daniel Waro, je pense que c'est très symbolique pour nous. Peut-être Zachary, tu veux?
0: Zachary.
2: Daniel, d'abord, c'est musicalement. Quand on a voulu l'inviter, on a plus creusé quelle était sa personne, quel était son discours. Et en fait, il était complètement en phase avec le thème de notre album, jardin en nous, notre jardin, parce que lui défend l'agriculture locale, les valeurs sociales. Il a une association où il aide les jeunes, tout ça. Donc ça collait totalement avec jardin en nous, notre jardin, qui est des quêtes différentes de chacun. Clélia, c'est plutôt cultiver son jardin intérieur.
0: On a bien compris qu'on n'invitait pas trop de monde.
3: Non, mais j'adore les humains aussi. Hein. Faut pas me coller cette étiquette.
2: Mais
0: promis.
2: Non, mais pas trop.
4: Non,
2: pas
4: mais son jardin, dans le sens de la relation avec soi-même et la relation aux autres. Ouais, donc, évidemment.
2: Et Cynthia, c'était plus cultiver le jardin à l'échelle du monde. Elle avait des questionnements plus existentiel de l'humanité, de l'écologie et tout ça.
0: Et pousser les patates.
2: Et voilà, exactement.
0: Exactement. C'était rien, les voilà, manettes.
2: C'est concret.
4: Et oui, mais ça se complète.
0: On écoute Batercité avec Daniel Boirot.

0: Batter City avec la version Daniel Warraud et Abraham Réunion. Daniel Warraud avait sorti ce morceau il y a longtemps maintenant, c'était dans les années 80.
1: 87.
0: Oui, bravo. Donc, vous l'avez rencontré à l'île de la Réunion ou...
1: Non, on l'a rencontré à Paris, dans un hôtel avant un de ses concerts. C'était
0: mythique. Faire attention ça, hein, les chambres d'hôtel avant les concerts. Moi, je
1: dans le hall,
0: pas.
1: Dans le hall de l'hôtel.
0: Okay. Et est-ce qu'une rencontre dans un hall d'hôtel est suffisante pour créer une complicité, avoir des envies? Vous avez gardé le contact, vous avez écrit,
1: grave, grave.
2: Ouais, c'était assez incroyable, sa rencontre.
0: Oui.
2: Ça s'est fait un peu au dernier moment, comme ça, parce qu'il était en tournée. Et Cynthia était en contact avec son manager. Et,
0: Philippe Conrad.
1: Exactement.
2: Et en fait, donc, on a eu presque du jour au lendemain ce rendez-vous. Et Cynthia, qui est un oiseau de nuit, a fait un arrangement pendant la nuit. Et donc, on est arrivé. Elle voulait lui donner un peu l'eau à la bouche, lui donner envie de faire cette collaboration. Et donc, on a discuté tranquillement, très humble, très simple, une super aura, mais tranquille. Donc, on a discuté un petit peu. Et après, on lui a fait écouter sur une petite enceinte le morceau. Et il y a eu un petit blanc à la fin du morceau. Il a dit d'accord. Donc voilà, ça c'est.
0: Est-ce qu'il y en a une internationale créole? Parce que vous, par le papa, c'est la Guadeloupe. Daniel, c'est le Maloya réunionnais. Même au niveau du langage, le créole réunionnais n'a rien à voir avec le créole guadeloupéen ou haïtien ou quoi sais-je encore. Est-ce que vous êtes rendu à La Réunion déjà ou jamais? L'un des trois? Les trois?
2: Moi, une fois.
1: Moi, je suis allée aussi, ouais.
0: Concert, vacances?
1: Un peu des deux, je suis allée écouter un peu des choses.
0: Batter City, ce morceau parle officiellement de ce département, de ce pays, de ce continent qu'est la créolité. Hein. Vous avez tous lu Aimé Césaire, Frantz Fanon et tout le monde, Maryse Condé. Lui, il le dit dans le texte de Batter City, il est un bâtard. Il n'est ni noir ni blanc, c'est encore une troisième piste. Comment ça résonne chez vous? Vous avez trouvé en Daniel Warraud votre maître à penser ou il y en avait peut-être eu d'autres?
1: Daniel, au-delà de la musique, parce qu'on l'a énormément écouté, c'est une figure qui nous parle beaucoup parce que c'est quelqu'un qui a chanté haut et fort le fait d'être fier d'être bâtard. Du coup, c'est vrai que quand on a cherché quelle chanson réarranger avec lui, bon, déjà c'est un titre super connu, donc on avait envie de faire notre version de ce morceau-là, mais c'est vrai que ça avait beaucoup de sens pour nous de prendre ce morceau, c'est sûr.
0: Je sais pas si vous vous souvenez, mais ah non, vous pouvez pas vous souvenir parce que vous n'étiez pas né, mais jusqu'en 81 en France, de parler une langue régionale, que ce soit le breton, le corse ou les créoles sur les différentes îles, c'est interdit par la loi. Et quand Mitterrand est arrivé au pouvoir, il a aboli les tribunaux d'exception. Donc ça, c'était terminé. Le Maloya aussi n'était pas bien vu à La Réunion. Tout ce qui est la France, là, ce qu'on appelait métropole, qui est un vilain terme aussi, refusait absolument que les gens s'expriment dans cette langue-là. Et le Maloya était le bras armé musical du Parti communiste réunionnais. Donc il y a toute une histoire.
1: Bon, en Guadeloupe aussi, hein, on a interdit aux gens de jouer du tambour,
0: évidemment,
1: de parler créole.
0: C'est bien de parler de Daniel Warraud, excusez-moi, je parle de lui, mais pas de vous, mais de vous quand même. À La Réunion, si vous l'aviez rencontré à La Réunion, il ne vous aurait pas parlé en français.
1: Ouais,
0: quand il est chez lui.
1: Pas de La Réunion, mais c'est vrai.
0: Il ne parle que réunionnais. Oui. Donc pour les interviews, c'est compliqué pour nous.
1: Ouais, mais c'est une prise de position. Il le fait vraiment, il le conscientise, quoi. C'est une manière pour lui de faire parler du créole.
0: Me présenter le dernier morceau, Jour de fête. Alors, de quel jour parle-t-on? Kélia.
3: On en parlait avant, mais non, c'est juste là, le fait de célébrer la vie, la musique, être ensemble.
0: Carnaval, peut-être.
3: La danse, voilà, on pourrait le rattacher éventuellement au carnaval qui a lieu en février aux Antilles, mais voilà, c'est assez open, quoi.
1: Kélia, il faut quand même le dire, elle compose. On a vraiment trois façons de composer très très différentes tous les trois, mais du coup c'est super parce que cet album rassemble tout ça. Mais Cléa, je crois que tu composes toujours en partant d'un état où tu es profondément joyeuse, sinon la musique ne jaillit pas chez toi pour la création.
3: Ouais, carrément.
1: Alors c'est très différent pour Zach, très différent pour moi, mais voilà.
0: Toi, tu écris que quand t'es malheureuse.
1: Non, mais c'est vrai que moi je suis beaucoup revenue sur ma façon de créer. Parce que j'étais un peu dans une injonction justement à n'écrire que des choses joyeuses. Et en fait, je me suis dit, mais je m'interdis un peu de parler de choses un peu plus difficiles. Et depuis peu, enfin depuis cet album-là, je parle de patriarcat, je parle d'écologie, je parle de comment on interagit avec les autres, avec le monde. Qu'est-ce qu'on a envie de dire, de défendre, de pas dire. Voilà. Donc je pose en fait plein de questions. Ce n'est pas un texte. Je ne voulais pas écrire des belles phrases. Je voulais juste envoyer des mots qui percutent un peu. J'avais envie de questionner.
0: Voilà. Zachary, votre combat ?
2: J'ai composé Hymne. Je me suis inspiré de l'hymne de l'indépendance de la Guadeloupe écrit par Gérard Locquel. Et c'est un hommage à Haïti. Parce que en fait, c'est une histoire qui est peu connue, qui est pas enseignée à l'école, et le peuple haïtien s'est délivré tout seul, a mis en déroute l'armée de Napoléon. Et ça, c'est une information qu'on n'a pas forcément, enfin que moi en tout cas j'ai pas eu. Et je pense que Cynthia Claire non plus.
3: Non, ouais.
2: Et donc voilà, c'était pour que ça soit un peu mis en avant, quoi.
3: Non, effectivement, moi je ressens pas du tout ça comme un combat. Pour moi, la musique c'est un endroit d'apaisement et de connexion. Donc voilà, mais après j'adore partager ça avec eux, évidemment. Ça me parle aussi, ça me permet d'explorer d'autres choses aussi que j'aurais pas exploré dans mon propre projet, par exemple. Ouais.
0: Est-ce que vous avez fait des voyages en Inde,
3: non.
0: Pas de gourou, pas d'ashram, pas assis pendant 3 heures devant
3: un mur. J'ai trouvé des gourous en France.
1: Elle en a plein des gourous. Il y a pas de souci. Elle trouve ses gourous en France. Elle en a un pactole.
0: Ça s'appelle comment le petit dernier? Non, mot de la fin, genre un truc intelligent. Une citation d'Aimé Césaire.
1: Alors c'est Zachary, le pro d'Aimé Césaire.
0: Alors,
2: là, j'ai pas de citation.
1: C'est toi la tête.
3: Ah, c'est clair.
0: J'ai bien une citation en tête, mais ça n'a rien à voir.
1: Ah mince, vas-y, dis-la quand même.
0: Bah ouais, dans un monde sans mélancolie, les rossignols se mettraient à rôter.
1: Waouh, j'adore.
0: C'est roumain.
1: J'adore.
0: C'est sûr. Abraham Réunion sur RFI dans la session live.
1: Nous sommes prêts.
3: Ok.
1: 1,

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C'était la session live d'Abraham Réunion pour la sortie du deuxième album Jardin en nous, un jardin atlantique que l'on quitte, pas de gaieté de cœur, mais pour une bonne raison, on va dans un autre jardin indien, celui-là, Madagascar.

C'est à Madagascar donc que cette session live va faire honneur avec le dernier projet de Sébastien Lejeune, alias Loya, qui s'est allié à la famille Remaninj du peuple Entendroy, le peuple des épineux, une communauté chamanique du sud de Madagascar. Alors si vous aimez les expériences sonores, c'est maintenant. Ah oui, quand même. Peu importe, Loya poursuit sa quête de composition à la croisée de la musique électronique et des traditions de l'océan Indien. Fermez les yeux et écoutez. Black Eyes Entendroy dans la session live. Ferme les yeux, je t'ai vu.

0: Loya et Black As Antonroy sur RFI dans la session live.
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0: Loya et Black As Antonroy avec le titre L'Omali Lali. Alors Loya évidemment était aux machines, Remaninj était au chant et je crois qu'il jouait d'un petit violon qui s'appelle le Lokanga. Il y avait également Ninj qui était au chant et au Lokanga et Samba Remaninj qui était au rouleur, donc instrument à percussion de l'océan Indien. J'en vois souvent à l'île de la Réunion, mais il y en a partout Loya, des rouleurs.
2: Oui, le rouleur est dans le monde entier hein, parce que comme il y a les Réunionnais qui voyagent un peu partout, ils aiment bien la mer. C'est pour ça qu'ils habitent sur une île. J'en ai croisé ce week-end à Bruxelles. Et puis, il y en a partout. C'est pour ça que tu en vois.
0: Alors, le groupe qui est autour de la table, c'est un groupe qui existait déjà avant que vous, Loya. Il se trouve que vous êtes dans un processus, j'allais dire, de création particulier. Vous vous intéressez à l'océan Indien. Vous avez sorti un premier jet de ce Black As, qui veut dire le goudronnage, avec Ménoir, qui venait de l'île Maurice. Et là, vous avez entamé ce projet avec des musiciens malgaches. Vous avez pris connaissance de leur travail en 2019 quand vous faisiez un travail pour le musée du Quai Branly, qui vous a demandé pouviez écouter tout le fond musical du musée. Et c'est là que vous avez découvert une musique qui venait de Madagascar et qui s'appelait...
2: La musique Entendroy. Maintenant, je le dis à la façon malgache parce que je sais maintenant comment ça se dit. Mais en français, ça se dit Entendroy parce que ça s'écrit comme ça. Et j'étais époustouflé, il fallait dire, parce que il y avait plein de musique de fond de Madagascar, hein, les Okora et tout ça. Et quand je suis tombé sur cette famille, la famille Remaninj, et là je me suis dit, mais qu'est-ce que c'est que cette musique? Et ça me rappelait, moi, quand j'étais avec mon grand-père, mon enfance, je sentais qu'il y avait quelque chose de spirituel dans cette musique. Avec ce qu'on a entendu tout à l'heure, le remouts, qui est une respiration rythmique, aussi la façon de jouer, qui est assez intense, qui nous met en transe. Ça m'a tout de suite parlé. Et j'ai joué au Sakifo cette année-là.
0: Sakifo, donc c'est le plus grand festival de musique pop international local de l'île de la Réunion à Saint-Pierre.
2: Oui, tout à fait. Et il y avait l'Alliance française de Tana qui était là, en Tana et Rivo. Et puis je leur ai demandé, mais vous connaissez Remaninj? Et ils m'ont dit, ah oui, bien sûr, on le connaît. Et il y a moyen de le contacter. Et bien sûr, on connaît. C'est la directrice de l'Alliance française de Tuléa qui s'en occupe. Je peux avoir son numéro, pas de problème, donc j'ai appelé. Et puis au mois d'octobre, je faisais un voyage et je l'ai rencontré. Et ça a commencé comme ça.
0: Vous avez rencontré le papa, la fille ou le fils?
2: J'ai rencontré la famille entière. Parce que ça se passe comme ça à Madagascar. Moi, l'objectif, c'était vraiment de découvrir la musique. Mais après, j'ai découvert que la musique, c'était pas que de la musique. C'était aussi une histoire de famille. Et c'était aussi tout un processus avec, évidemment, le chant, les instruments, mais aussi la danse qui est très important. Et voilà, donc la première fois, j'étais dans la salle de l'Alliance française de Tuléa. Remaninj rentre, il a une certaine carrure et il marche comme ça.
0: C'est un ancien lutteur.
2: C'est un ancien lutteur et il commence à chanter et là, il y a toute la pièce qui résonne. Ah, je me dis, mais qu'est-ce qui se passe? Et il a vraiment une puissance vocale qui fait que le corps est traversé et là, c'était incroyable. Et on a commencé à se faire des jams ensemble parce qu'il connaissait pas trop c'était quoi la musique électronique. Je suis arrivé là-bas avec une machine. Et de fil en aiguille, on a répété, on a fait un concert. Et je suis revenu en 2022, ainsi de suite. Et puis 2024, l'album est sorti.
0: Je vous propose d'écouter un extrait de cet album, donc Loya avec Black As Antonroy. Et vous avez choisi le titre Coulé, Loya. Il y a une signification précise à ce titre?
2: Oui, à l'origine, c'est Adjadja Koulé, c'est le nom qu'on donne à un enfant qu'on ne sait pas qui est le père, qui est la mère. Et moi, j'en ai fait une version très électronique. C'est ma version électronique de l'album. Comment? Là, il y a deux titres avec le mélange traditionnel, et ce titre, il sera très électronique.

0: Qu'est-ce qu'il se raconte sur ce titre que vous avez complètement remanié de manière électronique, Monsieur Loya?
1: Pour moi, je raconte une histoire d'un enfant orphelin qui trouve sa place dans la société malgache et puis en faisant de la musique. Hein, c'est comme ça, là, quand je l'ai composé, c'était ça ma vision.
0: Et un musicien, comment il trouve sa place dans la société malgache?
1: Il trouve sa place parce qu'il y a beaucoup de cérémonies. Je vais dire que c'est pas comme un peu ici. Il y a quand même des cérémonies en Europe. C'est beaucoup lieu aux églises et à d'autres traditions, musique traditionnelle. Mais là-bas, il y a souvent des rites de passage avec la cérémonie où on enlève les morts. Mais il y en a d'autres cérémonies aussi qu'on appelle le tromba. Enfin, il y en a plusieurs.
0: Le tromba, c'est à quel moment? C'est quoi?
1: C'est un peu comme la cérémonie des morts, mais c'est que pour les rois et la famille royale.
0: Nous.
1: Voilà. Et c'est beaucoup lié à la trance, un peu comme toutes les musiques autour de la spiritualité à Madagascar, dans l'océan Indien. Mais eux, c'est à l'origine, hein, parce que ça a changé, c'est une famille de chamans. Ils utilisent leur musique
0: pour guérir
1: les gens de leur village. Maintenant, ça a un peu perdu son sens avec la venue de la modernité, on va dire. Mais c'est pour ça que, par exemple, Lola Milali, la première chanson qui a été jouée, c'est une chanson où il y a des prières pour parler aux Kukulamb par l'intérieur.
0: Le Kukulamb, ce sont les esprits.
1: C'est les Kukulamb, c'est le mot à malgache pour dire esprit.
0: Oui. Voilà. Donc c'est le principe du chamanisme où pour guérir les gens, on doit se laisser, enfin le chaman se laisse habiter par un esprit qui va guérir ou faire autre chose. Ce qui n'est pas toujours très sympa non plus.
1: Bien sûr. Y a
0: Je ne le dis pas trop fort parce qu'il suffirait qu'un Kukulamb arrive dans le studio.
1: Oui.
0: Vous êtes quand même rendu sur la terre du peuple des épineux, parce que je crois que c'est ça que c'est la traduction de Entendroi. Comment disent les malgaches Entendroi?
1: Entendroi.
0: Entendroi.
1: Oui.
0: Bon, alors Entendroi pour moi. vous êtes parti avec le sac à dos et vos affaires, vous les avez enregistrées sur place.
1: Oui, il y a plusieurs phases. Il y a une phase où je suis allé tout seul, une phase où on est allé à plusieurs, mais à chaque fois il y avait un travail de récolte, de collecte, ce qui s'est terminé en 2022, et de 2022 à 2024, début 2024, je savais pas trop quoi faire avec ça. J'ai fait beaucoup de recherches avant de me dire non, il faut pas trop la toucher, il faut la laisser là, c'est très brut. Moi, je fais juste accompagner une petite touche d'électronique, mais pas beaucoup. C'est vraiment garder cet esprit. Et après, plus tard, en faire autre chose quand je suis tout seul.
0: Merci infiniment. On se quitte avec le titre Bissadia. Bissadia, un mot sur ce morceau?
2: Oui, Bissadia.
0: Bissadia, pardon.
1: Oui, Bissadia, c'est le costume qu'on porte pour aller dans la forêt.
2: Oui.
1: En gros, c'est un caleçon avec du tissu traditionnel qui descend là. Et c'est ça parle de ce vêtement avec les personnes qui vont dans la forêt.
0: Nin sera au Lokanga et au chant. Samba Remaninj sera au rouleur, au chant aussi je pense. Papa Remaninj au Lokanga et au chant, avec cette manière de chanter qui est un peu étrange, le Remo. C'est, à un moment je pensais qu'on était au Tibet ou en Mongolie, république de Touva, chant de gorge diphonique.
1: Oui,
0: mais comment ça marche? C'est un truc circulaire, c'est
1: oui,
0: quoi?
1: Oui, enfin, en fait c'est une respiration, mais j'ai l'impression que moi que c'est ça les aide, parce que ça asphyxie un peu, hein, il se met un peu un manque d'oxygène, ça les aide aussi à rentrer.
0: Ça fait planer.
1: Ouais. Il y a un côté comme ça qu'on fait pendant des heures.
2: C'est la musique d'Atanjou, c'est ça. C'est toujours
0: l'hyperoxygénation du cerveau fait décoller. Bien mieux que les drogues. Non, mais c'est vrai, respirer très très fort pendant très longtemps, vous allez partir.
2: Ouais.
0: Le corps sait se droguer tout seul. Magnifique. Enfin, on écoute un truc intéressant sur RFI. Je vous remercie infiniment. Passez une bonne fin de semaine et d'année. Merci beaucoup.
3: Merci à vous.
1: Merci.
4: Bissadia.
1: Bissadia.
2: Oui.

0: Musique du Monde, c'est terminé pour aujourd'hui. 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Au son, il y avait Mathias Taylor, Benoît Le Tyran et Camille Rock. Réalisation, Donatien Cahu. Là, je crois que j'ai tout bon. Est-ce qu'il manque quelqu'un?
1: Laurence Alloa.
0: C'est bien.
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5: RFI, il est 2h en temps universel, 4h à Paris, le journal tout de suite.
6: Lisa Vili.
5: Au Moyen-Orient, Israël a mené de nouvelles frappes au Liban ce samedi malgré la prolongation pour un mois et demi de la trêve. Une vingtaine de villages ont été touchés. Dans ce journal, on s'intéresse à une bibliothèque à Gaza cette fois qui a rouvert une oasis de tranquillité dans l'enclave palestinienne en ruine. Félicien Kabuja, accusé de génocide au Rwanda, est mort ce samedi à l'hôpital de La Haye, aux Pays-Bas. Il était poursuivi par le tribunal pénal international pour le Rwanda. Son procès avait été suspendu pour raison médicale. L'Organisation mondiale de la santé appelait à déclarer le changement climatique comme une urgence de santé publique internationale. À l'initiative, un groupe d'experts de haut niveau. Et puis quelques résultats de football à la fin de ce journal. L'USM Alger, qui a remporté la Coupe de la Confédération, la Coupe d'Angleterre, remportée elle par Manchester City, mais on parlera de la Ligue 1 qui se termine ce dimanche en France avec comme enjeu la qualification pour la Coupe d'Europe. Comment sauver les livres, la lecture à Gaza? Une bibliothèque publique a été inaugurée il y a 3 semaines, la bibliothèque Phoenix. Une oasis de tranquillité, donc, dans une enclave palestinienne détruite. Reportage Rami Almeghari et Frédéric Mislin.
7: C'est Omar Abdelhakim qui est à l'origine de ce projet. Diplômé en pharmacie, Omar est surtout un passionné de lecture.
8: J'ai été confronté à une scène très cruelle à l'université de Gaza. Une scène vraiment difficile. Les gens récupéraient des livres et les utilisaient comme combustible pour cuisiner. Alors j'ai essayé d'en sauver autant que je le pouvais. Le premier jour, j'en ai pris 400. Le lendemain, je suis revenu, j'en ai sauvé 300. Je les ai mis dans ma tente.
7: 6000 livres récupérés, rangés sur des étagères en bois, Phoenix est devenue la seule bibliothèque publique de l'enclave palestinienne. Des petites tables, des fauteuils en velours gris donnent une impression de sérénité, de confort. Ici, lire est gratuit. En revanche, la bibliothèque propose des services payants comme l'accès à Internet ou à la salle de vidéoconférence. Eba, étudiante, est juste venue consulter les ouvrages.
9: C'est la première fois que je viens à la bibliothèque. Quelle belle bibliothèque! Là, je lis le livre de Radwa Achour sur Tantoura. Je ne sais pas ce qu'il contient, je sais que ça parle de la ville de Tantoura.
7: Un roman historique, puisque Tantoura, village de pêcheurs palestiniens, a été détruit par les soldats israéliens en 1948 et vidé de ses habitants. Rami Almeghari dans la bande de Gaza, Frédéric Mislin, Jérusalem, RFI.
5: En Cisjordanie, occupé, un nouveau Palestinien tué ce samedi par des soldats israéliens dans le camp de réfugiés de Jénine. L'armée israélienne assure avoir tiré sur un suspect qui essayait d'accéder à une zone interdite. Israël a lancé une vaste opération militaire en janvier 2025 dans plusieurs camps de réfugiés palestiniens, affirmant s'en prendre à des groupes armés. 40 000 Palestiniens ont été déplacés des camps de Jénine et de Tul Karem. Et puis pour commémorer la Nakba, l'expulsion d'environ 760 000 Palestiniens lors de la la création de l'État d'Israël. Des manifestations étaient organisées à Paris et Londres ce samedi. Dans la capitale britannique, une autre manifestation lui faisait face, organisée par un militant anti-immigration et anti-islam. Elle a rassemblé des dizaines de milliers de personnes, militants d'extrême droite, musiciens, prédicateurs chrétiens, se sont succédés à la tribune sous un encadrement policier exceptionnel. Les autorités britanniques ont par ailleurs annoncé qu'11 agitateurs étrangers d'extrême droite ont été interdits d'entrer au Royaume-Uni. Félicien Kabuja, le présumé financier du génocide des Tutsis au Rwanda, est décédé dans un hôpital de La Haye aux Pays-Bas. L'homme d'affaires rwandais était poursuivi par le tribunal pénal international pour le Rwanda pour génocide et crimes contre l'humanité commis en 1994. Sa mort met donc un point final à la procédure sans que justice n'ait été rendue, Stéphanie Mopa.
1: Seuls quelques témoins auront déposé contre lui au cours de son procès. Félicien Kabuga décède sans avoir été condamné, mais il aura passé ses 6 dernières années en prison. Il avait été arrêté en mai 2020 après 23 années de cavale, puis il avait été envoyé à La Haye pour y subir son procès. L'homme d'affaires rwandais devait répondre de génocide et de crimes contre l'humanité. Le procureur lui reprochait d'avoir financé le génocide en rassemblant des fonds et en emportant des armes, dont des machettes. Félicien Kabuga était aussi l'un des actionnaires principaux de la radio-télévision d'Émile Collines, qui pendant le génocide appelait au meurtre des Tutsis et des Hutus modérés. Le procès de Félicien Kabuga a tourné court lorsque des médecins ont diagnostiqué une démence sévère et son procès a été suspendu indéfiniment en septembre 2023. Le Rwanda s'était porté volontaire pour l'accueillir, mais Kabuga refusait d'y retourner. Lui voulait mourir en France, où résident certains de ses 12 enfants. Il est finalement décédé dans un hôpital de La Haye. Stéphanie Mopa, La Haye, RFI.
5: Et puis, suite à l'épidémie d'Ebola en République démocratique du Congo, l'OMS vient de déclarer une urgence de santé internationale. Un nouveau bilan communiqué ce samedi fait lui état de 88 décès sur 336 cas suspects. Dans l'est de la RDC, 58 militaires des FARDC condamnés vendredi pour 3 ans de prison. Ils ont été déclarés coupables de violation des consignes et de révolte pour avoir refusé de combattre devant les rebelles de l'AFC-M23. Ils étaient en opération dans le territoire de Walikale, dans le groupement de Nyamaboko, où ils ont été arrêtés. 16 autres ont été acquittés, 10 vont être à nouveau convoqués. Un haut responsable du groupe État islamique tué au Nigeria. Les présidences nigériennes et états-uniennes l'ont annoncé ce samedi après une opération conjointe contre son complexe dans le bassin du lac Tchad. Abdou Bilal Al-Minouki, présenté comme le numéro 2 de l'organisation djihadiste. Selon l'armée nigériane et le commandement américain pour l'Afrique, le chef djihadiste fournissait des conseils aux entités de l'État islamique hors du Nigeria. Il est aussi responsable de la planification de plusieurs attentats et prises d'otages. L'Organisation mondiale de la santé a interpellé ce dimanche la Commission paneuropéenne sur le climat et la santé, composée d'anciens chefs de gouvernement, de scientifiques, de dirigeants de la société civile, notamment demande à l'OMS de déclarer le changement climatique urgence de santé publique de portée internationale. La vie de plusieurs millions de personnes en dépend, selon les experts qui ont démontré les effets du réchauffement planétaire sur la santé. Pour Sandrine Dixon-Declève, membre de cette commission, il est grand temps d'agir.
10: On peut parler en fait des augmentations de température, ou bien on peut vraiment avoir des difficultés de respiration, ou on peut avoir des crises cardiaques, mais on peut aussi parler des problèmes de propagation de maladies qui, dans le temps, étaient des maladies plutôt venant des tropiques, mais comme justement on a de plus en plus d'inondations et aussi cette augmentation de température amène des maladies maintenant sur le continent européen. Depuis de plus en plus d'années, on voit que ça devient vraiment un problème et dans certaines régions, une catastrophe où on voit justement qu'on n'a pas l'infrastructure, on n'a pas les hôpitaux qui sont préparés pour le nombre de personnes qui rentrent en hospitalisation. Et donc, il faut qu'on travaille avec les autorités locales, mais aussi au niveau national, pour mettre en place des fonds pour pouvoir avoir l'infrastructure nécessaire et aussi au niveau du personnel.
5: En football, l'USM Alger a remporté la Coupe de la Confédération face aux Amalek du Caire ce samedi soir. Ce dimanche, place à la finale aller de la Ligue des Champions disputée à Pretoria entre le Mamelodi Sundowns et les FA de Rabat. En France, la Ligue 1 se termine ce dimanche sans grand suspense, ni pour le titre de champion que le PSG s'est adjugé, ni pour le maintien. Metz, Nantes sont assurés de redescendre en Ligue 2. En revanche, la bataille pour le podium fait rage, Baptiste Leduc.
11: C'est une tradition, lors de la dernière journée de Ligue 1, tous les matchs se déroulent en même temps, mais ça risque de chauffer sur certaines pelouses plus que d'autres. À Marseille par exemple, l'OM est en pleine tempête depuis quelques semaines, mais les Olympiens peuvent encore sauver les meubles en terminant à la 5e place qualificative pour la Ligue Europa. Pour cela, il faudra battre Rennes, mais les Bretons, eux, peuvent toujours prétendre au podium, synonyme de Ligue des Champions. Personne ne se fera de cadeau au Vélodrome. Autre candidat à cette précieuse 3e place, Lille sera favori à domicile contre Auxerre. Mais attention pour les nordistes, Auxerre jouera pour sa survie en Ligue 1 et éviter la dangereuse place de barragiste. Un faux pas des Lillois pourrait alors profiter à Lyon, actuellement 4e, un point derrière Lille. L'Olympique lyonnais recevra Lens, le vice-champion peut être déconcentré à l'approche de sa finale de Coupe de France vendredi prochain. Trois pelouses, des dynamiques différentes, mais un but commun, la manne financière vitale que représente une qualification en Coupe d'Europe, en particulier pour la plus belle, la Ligue des Champions.
5: Et puis la Coupe d'Angleterre a été remportée ce samedi par Manchester City en battant Chelsea. Chez les femmes, en Espagne, le FC Barcelone a remporté la Coupe de la Reine face à l'Atlético Madrid. C'est la fin de ce journal. Merci à vous de l'avoir suivi.
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0: 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Céline Develay-Mazurel, Laure Allary. Bonjour à tous, bonjour à toutes. Celui ou celle qui pose le pied au Québec connaît certainement le roman de la Nouvelle-France, terre de pionniers, de colons francophones en Amérique. Une terre qui jadis, avant l'arrivée de Cartier, Champlain ou Frontenac, se vivait depuis des millénaires en partage et en mouvement par des hommes et des femmes parmi les lacs, les rivières et la forêt boréale. Des peuples autochtones à qui l'on doit notamment le nom du Canada. Kanata signifiant village en langue iroquoienne ou Wendat. Ou encore Québec qui désigne là où le fleuve se rétrécit en langue algonquienne. Des peuples qui pour la plupart dans leur langue s'appellent, se désignent humains. Et c'est justement aux sources de cette humanité en Amérique qu'on vous emmène aujourd'hui. Un grand voyage en 3 épisodes au Québec autochtone à la rencontre de communautés que l'on connaît mal, trop mal, à commencer par leur nom.
1: Les 11 nations, vous avez les Abénakis, vous avez les Anishinabés.
2: Il y a les Wallastoqui.
3: Innu et Atikamekw.
1: Mario Restigouche, c'est des Mi'kmaq.
2: Puis il y a Iyuk qui sont le peuple cri.
1: Ensuite, des Inuits dans le Grand Nord.
4: Parmi ces 11 nations, 2 sont iroquoiennes, donc c'est les Wendat et les Ganangaga, donc les Mohawks.
1: Vous avez aussi les Naskapi.
2: Le Québec, c'est comme ça pour l'Amérique du Nord, mais prenons le Québec, là, puisque c'est de ça dont on parle. Avant l'arrivée des Européens, là, c'était un peu comme l'Europe. En Europe, il y avait les Italiens, les Anglais, les Croates, les Français. Chacun a sa langue et sa culture. Multiplicité de pays, comme ça qu'on appelle. Chez nous, c'est des territoires. Et ces 11 nations-là occupaient le territoire de la même manière, avec chacune sa langue, sa culture et son histoire aussi.
5: Nous, les Innus, par exemple, on est un peuple algonquin. Ça regroupe au Québec les peuples nomades.
2: Les Mohawks, eux, étaient des semi-nomades, avec l'agriculture. Même chose pour les Abénakis, qui avaient aussi de l'agriculture chez nous. On n'avait pas ça du tout. Je veux dire, on était des peuples de pêcheurs, on était des peuples montagnards, selon où on était. Donc, dites-vous que quand vous débarquez au Québec, dans le Québec autochtone, vous arrivez dans un endroit qui est habité encore aujourd'hui par des gens qui ont conservé ces cultures, et pour qui ces territoires-là existent. Vous arrivez dans un endroit qui est habité encore aujourd'hui par des gens qui ont conservé ces cultures et pour qui ces territoires-là existent encore aujourd'hui.
0: Avant de débuter ce grand voyage, un préalable ou deux s'impose. Dire déjà que nous allons voyager sur des terres non cédées par les autochtones, un geste de reconnaissance territoriale indispensable. Dire aussi que notre voyage ne saurait embrasser la totalité du Québec autochtone tant le territoire est vaste, immense, 3 fois plus grand que la France, et tant les réalités comme les histoires de chaque nation sont multiples, infinies. Alors, pour débuter, on a décidé de partir d'abord à 2 pas de la ville de Québec dans la communauté de Wendake, jadis désignée comme le village Huron. Une toute petite terre de réserve qui, par sa proximité avec la ville et le rôle de son peuple, les Wendat, dans l'histoire des premiers contacts avec les colons français, fait figure de porte d'entrée dans ce monde qui, bien sûr, n'était pas nouveau. Aujourd'hui, environ 1500 Wendat sur les 5000 recensés vivent à Wendake, un peuple survivant, venu des Grands Lacs, qui à la fin du XVIIe siècle va trouver refuge au bord de la rivière Saint-Charles, ou Akiawarak, soit la rivière à la truite. Là-bas, une institution culturelle nationale, née en 2008, le musée Huron-Wendat, et sa maison longue, intégrée à l'hôtel Musée Première Nation, accueille le visiteur, en commençant d'abord par lui dire
6: « Kwe, bonjour, et bienvenue à l'exposition Wendat Ndi, qui veut dire « Je suis Wendat », un énoncé d'identité, une déclaration d'appartenance. Aujourd'hui, je vous propose un voyage au cœur d'une nation qui s'est établie définitivement près de Québec en 1697. Ici, ce sont nos regards, nos personnages et nos voix qui vous guideront à travers notre histoire.
7: Oui, bonjour, mon nom est Stéphane Picard, je suis Wendat de Wendake, je suis directeur du musée Huron-Wendat depuis 2 ans, depuis 2024. J'ai toujours grandi, je suis né ici à Wendake, donc...
0: Vous êtes un Wendat?
7: Oui, effectivement.
0: Je vous suis. Est-ce que c'est peut-être possible de nous dire un petit peu... Justement, le propos de...
7: De l'exposition permanente, oui. La thématique, c'est de présenter la nation Wendat comme un peuple résilient, parce que malgré tous les changements, les épreuves et les... les bouleversements que la nation a connus, on a toujours quand même conservé beaucoup d'éléments de notre culture, et c'est ce qu'on démontre dans Wendat ND, nous les Wendat aujourd'hui, qui nous sommes. Dans le fond, c'est un regard vers le passé de toutes les époques, mais aussi pour montrer qui nous sommes aujourd'hui, que nous sommes toujours là, que la culture est toujours vivante.
0: Et alors, ce musée-là, on se situe juste devant la porte. Il y a beaucoup de dessins.
7: Oui.
0: Un peu comme des vitraux colorés.
7: Oui. C'est un artiste Wendat, Mme Mireille Sioui, qui l'avait créé. Ça correspond à la légende et au mythe de la création du monde Wendat. Et on l'a replacé dans notre nouvelle exposition, mais sous forme de vidéo, parce que c'est l'élément déclencheur de la vie des Wendat et de notre mode de vie qui commence avec la mythe de la création du monde.
0: On va voir ça?
7: On va aller voir ça.
0: Après.
7: Merci.
6: Aujourd'hui, les Wendat vous accueillent sur leur territoire, le Onionsio, qui est bienvenue chez nous. Pour découvrir la mythologie Wendat, le premier thème de notre visite, plongeons ensemble dans cet univers où passé et présent se rencontrent, où chaque pierre raconte une histoire.
8: À l'époque, ici, sur la Terre, il n'y avait que de l'eau. C'est un immense océan.

0: Il y a deux, des yaronks, des oies blanches qui passaient par là. Ils l'ont attrapé sur leur dos. C'est une créature qu'ils connaissaient pas. Parce qu'ils connaissaient les oiseaux, les animaux, les reptiles, les poissons, mais ils connaissaient pas. Les gens comme nous, ils avaient jamais vu ça. Ils ont réveillé tous les animaux de la création. Et là, ils se sont dit, qu'est-ce qu'on fait avec cette créature-là? Là, les animaux ont formé le premier conseil des animaux pour discuter quoi faire avec la créature. Finalement, ils ont décidé de la déposer sur Yan Diawish, c'est-à-dire la tortue. Il y avait une énorme tortue. Ils l'ont déposée sur la carapace de la tortue. Atensi qui était bien sur sa carapace, sauf qu'elle essayait de planter du maïs et c'était impossible de planter du maïs dans une carapace, ça lui prenait de la terre. Alors la terre, elle était au fond de l'océan, au pied de l'arbre de vie. Comment faire pour aller la chercher? On a demandé à Tsutai, le castor, de plonger pour aller chercher la terre. Alors, castor, il a plongé. Il a nagé, nagé, nagé, mais il n'a pas su se rendre au fond de l'eau. À la loutre de plonger, excellente nageuse, elle a plongé, elle a nagé, nagé, mais n'a pas su se rendre. Et on a demandé à Ramusqué de plonger. Ramusqué, c'est un animal qui est très, très énervé. Il a oublié de prendre son souffle. Alors, il a plongé, mais il est remonté tout de suite. Alors là, on cherchait. Qui pouvait aller chercher la terre dans le fond de l'eau? Nos jeunes, nos vaillants nageurs n'étaient pas capables. Il y avait une vieille grand-mère grenouille qui était là, qui s'est mise à crier. « Moi, je vais plonger. Moi, je vais y aller. Moi, je vais être capable. Vous allez voir, moi, je vais réussir. » Tout le monde s'est mis à rire. Une grenouille, ça nage pas bien. Puis elle était vieille, la grenouille. Mais quand même, elle a plongé. Elle a nagé plus longtemps que tous les autres animaux. Et au bout d'un long moment, elle est remontée. Et elle a craché la sur la carapace, la grande tortue. Attends, elle a nagé plus longtemps que tous les autres animaux. Et au bout d'un long moment, elle est remontée et elle a craché la terre sur la carapace de la grande tortue. À Tahensi, la jeune fille, avec ses pieds, s'est mise à étendre la terre. Elle l'a étendue des jours durant, jusqu'à temps former le continent des Amériques. Alors, pour nous, le continent des Amériques, c'est une terre qui est entourée d'eau. En français, on appelle ça une île, mais dans ma langue à moi, une île, ça se dit Wendake. Alors, c'est de là que vient le nom de notre communauté.
1: Son arrivée dans le monde océan

0: Donc là, dans cette exposition, justement, l'idée de présenter cette nation Wendat, pour ce faire, il faut forcément parler du territoire.
1: Oui.
0: Là, on se situe devant une grande carte.
1: Oui.
0: Tout ça, c'est le territoire Wendat.
1: Le territoire, c'est le territoire qu'on a fréquenté à différentes époques au cours de l'histoire. Évidemment, il y a une grande partie de notre histoire. On a été en Ontario, près des Grands Lacs, que vous voyez à l'écran ici, là. Et les pièces archéologiques qu'on voit, c'est des sites archéologiques où de la poterie iroquoienne ou spécifiquement Wendat ont été retrouvés dans ces endroits-là. Il y en a beaucoup dans la région de la baie Georgienne et du lac Huron, où nos ancêtres ont vécu pendant une bonne époque. On appelait ça le Wendake Yehin, qui signifie l'ancien Wendake.
0: Donc ça, c'est au-dessus, en fait, de Toronto.
1: Oui.
0: Et Toronto, du lac Ontario.
1: Toronto donc, est ici, là, vous le voyez, dans cette région-là.
0: Nous, et donc, ça veut dire qu'ils ont remonté, si
1: oui,
0: je puis dire?
1: Oui,
0: toute parce la, que là, on voit bien toutes les voies
1: toutes
0: fluviales.
1: Les cours d'eau, effectivement, le fleuve Saint-Laurent, la vallée du Saint-Laurent, jusqu'à Québec, dans la région de Québec, jusqu'à Wendake ici. Mais le territoire qui est davantage fréquenté aujourd'hui, qu'on l'appelle le Honeyon-Wendio, c'est cette partie de territoire-là, autant sur la rive sud que la rive nord de la région de Québec, que nos ancêtres et nous-mêmes, on fréquente pour la subsistance, etc.
2: Les terres occupées par notre nation sont d'une importance capitale, car elles sont profondément faites pour construire et prolonger les maisons longues.
3: Kouyawiti, Isabelle Yanariskoyatse, Wendake Indare, Wendat Indi. Alors, je m'appelle Isabelle, je fais partie de la nation Huron Wendat, je suis le Wendake.
0: Et qu'est-ce que ça représente pour vous d'être Wendat?
3: D'être Wendat, c'est une histoire de cœur, c'est ma vie. Je vis en Wendat, oui, je vis en québécoise aussi, là, mais la moitié du temps, je suis Wendat. Donc, je vis de mon art piquant de porc-épic, je vis des contes et légendes, je l'enseigne à beaucoup de gens, dont mes petits-enfants maintenant. Tout ce que je connais me vient de mon père, la tradition orale, que c'est transmis de génération en génération. Alors, c'est vraiment le mode de vie Wendat, là. Je vais à la chasse, je vais à la pêche. Moi, une semaine dans le bois, à moins 30, ça me dérange pas, je couche dehors, comme nos ancêtres faisaient anciennement. Au début des années 1600, on était environ 40 000 Wendat. On vivait dans le coin des Grands Lacs, dans la baie Georgienne. Alors, quand les missionnaires sont arrivés ici, ça a causé quand même beaucoup de problèmes. Il y en a qui voulaient être catholiques, qui voulaient pas. Ça a fait des guerres parmi les Wendat. Et là, en plus des guerres, ils nous ont amené des maladies. Donc, on est passé de 40 000 Wendat à 4 000 Wendat en très peu d'années. De ce 4 000-là, il y en a la moitié qui sont partis aux États-Unis, en Oklahoma, et l'autre moitié ici, en 1600. Ici, on est ici depuis 1697. Alors, on s'est comme séparés et on n'avait aucun moyen de se contacter à l'époque. Donc, on est partis chacun de notre côté, on a fait chacun nos choses. Rendu ici, nous, on a accepté de se catholiciser. Mais on était très, très peu nombreux, là, quelques centaines seulement, pour rebâtir le village. Nous, on n'a jamais habité dans des tentes ou des tipis. Parce que comme on était un peuple semi-nomade, aux 15 ans, on changeait de place. C'est pour ça qu'on avait le temps de bâtir des belles et longues maisons comme on avait. Et au bout de 10 à 15 ans, les terres étaient plus fertiles ou le bois de chauffage était rendu beaucoup trop loin. Alors, c'est pour ça qu'on déménageait. On a fait plusieurs places à Québec. Donc, on est allé à Sillery, à l'île d'Orléans, à Cap-Rouge. On s'est promené un peu partout pour terminer ici.
4: Dominic Chiazzi, Wendat Indi, Cha Wendake Indare, Kenarisco Aiwaiit Yokuta. Donc, je suis Dominic, je suis Wendat, je viens de Wendake et j'appartiens au clan du Loup. De formation, je suis économiste et politologue. Je suis aussi conteur de mythes et légendes à Wendake. On est maintenant sur le bouclier canadien, au tout début du bouclier canadien, un sol qui n'est pas propice à l'agriculture. Alors qu'on cultivait les trois sœurs, qu'on était principalement un peuple de pêcheurs. On se retrouve sur un territoire peu fertile et avec un accès exceptionnel pour les ressources forestières. Alors, bien que la chasse faisait déjà partie de nos coutumes, cette tendance-là se renforce, qui nous amène finalement à se renseigner beaucoup plus vers l'utilisation des ressources forestières. Donc, le travail du bois, la broderie au poil d'orignal par-dessus, des appliqués de bois, d'écorce notamment. On a de l'écorce de bouleau jaune, par exemple, pour un étui à cigare, qui est présent dans le musée.
0: C'est magnifique!
4: Oui, un travail extrêmement délicat. On travaille aussi certaines essences de bois pour en faire des paniers, plutôt utilitaires dans certains cas, et des paniers beaucoup plus décoratifs. Ils sont très, très délicats.
0: Ah oui, qui ressemble presque là, on dirait que c'est une fraise qui est reproduite.
4: Exactement.
0: Mais aujourd'hui, ce savoir-faire-là, parce qu'on le voit hein, sur ces paniers qui sont quand même très ouvragés, il s'est perpétué, on continue à tresser de la sorte?
4: Oui, absolument. On tressait différents matériaux, bien sûr, que ce soit le frêne, le foin d'odeur, qui est une herbe utilisée lors des cérémonies, ainsi de suite, mais aussi, évidemment, la babiche, qui est en réalité de la peau d'animal cru, qui fait le treillis à l'intérieur des raquettes. Et donc, c'est ce qui permet de répartir le poids de la personne sur la neige, qui permet de marcher sur la neige sans couler.
0: Et ça, ces raquettes-là, elles datent d'il y a combien de temps?
4: Les raquettes qu'on y voit ici sont plutôt récentes. On
0: est dans le 19e siècle.
4: Exactement. Donc, assez récent quand même. Pour la nation Wendat, depuis 1760, on produit des raquettes pour les armées européennes. Donc, l'armée britannique se fournissait de raquettes chez la nation Wendat, entre autres.
0: 1760?
4: Oui. Donc, c'est quelque chose que la nation Wendat continue de produire. Les industries GV, Gros-Louis-Vincent, font encore des raquettes aujourd'hui pour l'armée canadienne. Donc, c'est un contrat qu'on a, que notre nation semble avoir collectivement réussi à garder depuis un petit peu plus de 300 ans maintenant.

0: Enchanté.
1: Enchanté.
0: Ça sent bon ici.
1: Merci.
0: Ça sent le cuir.
1: Oui, tout à fait.
0: Juste derrière, il y a les ateliers. Où est-ce qu'on se trouve?
1: En fait, ici, vous êtes chez Bastien Artisans Autochtones. Donc, on est une jeune start-up de mocassins qui a débuté en 1878. On fabrique des mocassins ici à Wendake depuis très, très longtemps. Il faut savoir que lorsqu'on est arrivé ici dans ce qu'on appelait à l'époque la réserve de la Jeune Lorette en 1697, évidemment, les perspectives économiques pour les Wendat étaient plutôt limitées. Donc, rapidement, en fait, on a commencé à vendre de l'artisanat à la bourgeoisie qui vivait dans la Haute-Ville de Québec. Les bourgeois de la Haute-Ville, en fait, prenaient le train pour se rendre à leur résidence d'été qui était sur le bord d'un lac qui s'appelle le lac Saint-Charles, qui est à quelques kilomètres d'ici. Et ils arrêtaient, en fait, à Wendake pour acheter notre artisanat. Ben, je vais vous inviter à aller dans l'atelier. On va regarder un peu tout ça.
0: On vous suit. Dans l'atelier Bastien, parmi les mocassins, et le bruit des machines, on se dit qu'ici s'entend le son de la résilience et de la fierté d'un savoir-faire et d'un patrimoine millénaire. Aujourd'hui, à Wendake, sur un tout petit périmètre, on trouve près de 300 entreprises, dont plus de la moitié sont composées d'artisans, d'artistes et d'acteurs culturels. Car très vite, comme l'a dit Jason, pour survivre, les Wendat se sont tournés vers la production et la vente d'objets artisanaux. Huron, c'était le nom, l'exonyme que l'on donnait à cette nation. Mais en 2025, la communauté a décidé de se départir de cette appellation coloniale péjorative qui faisait référence à la hure du sanglier. On retrouve Isabelle Sioui qui nous parle de sa communauté Wendat.
2: Premièrement, une communauté amérindienne, ce qu'on appelait anciennement une réserve indienne. Il y a des gens qui prennent ça péjoratif. Pour moi, une réserve, c'est un territoire qui est réservé. Donc, c'est pas péjoratif du tout. Une communauté amérindienne, nous, elle mesure à peu près 3 km², puis on est à peu près 3 000 sur la communauté. On a une des plus petites communautés. Avant, on avait un énorme territoire, mais les villes se sont bâties. Donc, c'est les villes aux alentours qui nous ont enfermés dans un petit territoire. Les propriétaires des maisons, tous les bâtiments qui sont sur la communauté, faut qu'ils soient Wendat. Alors, c'est un territoire qui est vraiment réservé à nous. C'est sur un territoire qu'on essaye d'être un peu indépendant. On a comme notre grand chef, qui est comme un maire ou un président. Il y a les conseillers qui sont autour de lui, qui sont élus aux 4 ans. C'est eux qui dirigent la communauté, mais ils sont toujours chapeautés. On a une tutelle du gouvernement canadien, quand même. Sur la communauté, ici, on a une école primaire. On a un centre de santé. On a notre propre corps policier. Donc, on a aussi beaucoup d'employeurs, comme l'hôtel-musée ici. On a des dépanneurs, on a une station d'essence, une pharmacie. On a vraiment... On essaie d'être le plus indépendant possible. On a le choix, là. On peut aller à Québec, là, sans problème. Mais si on peut rester ici, on essaie de rester ici. Puis c'est vraiment très communautaire. Ma mère, moi, j'ai ma maison. Ma mère a la maison derrière moi. Ma sœur habite à 2 maisons. Mon frère a 3 maisons de l'autre côté. Tous les voisins, ils sont comme ça. On se connaît, puis on s'entraide, tout le monde ensemble.
0: On dit des Wendat parfois qui sont les Indiens, je mets bien sûr des guillemets, mais c'était l'expression employée de l'asphalte ou de la ville.
2: Les Indiens blancs. Nous, on entend beaucoup les Indiens blancs. Parce que on vit, nous, on a l'électricité, on a l'eau courante, on a des maisons, on vit vraiment comme tous les Québécois. Et physiquement, on n'a pas l'air Première Nation. Puis c'est ça qui fâche les gens, c'est que nous, on se mélange beaucoup avec les Québécois. Mais moi, quand j'étais en âge d'avoir des enfants, début vingtaine, j'ai regardé sur la communauté. Dans les 3 000, j'ai cherché un homme célibataire qui avait de l'allure, qui avait pas d'enfants, qui était pas gay et qui était pas mon cousin. Il y en avait 2 sur la communauté. Donc, j'en voulais pas. C'est pour ça que nos conjoints, on n'a pas de problème de consanguinité ici. Mais moi, je me sens pas blanche du tout. Donc, ils peuvent dire ce qu'ils veulent et... Ça me dérange pas.
0: Libraire de nature.
1: Exactement.
0: Librairie Anénorak. Bonjour.
3: On est là pour déranger Dan.
4: Bonjour.
0: Bonjour Daniel. Ça va?
4: Bien, bienvenue dans la seule librairie sur une communauté autochtone au Québec.
0: C'est ça?
4: Oui.
0: Et alors au Canada, il y en a beaucoup?
4: Il y en a 2 autres, je pense. Il y en a une en français, 2 en anglais. C'est tout.
0: Et en même temps, de nous, là, tous les titres qu'il y a, là, je vois littérature étrangère, donc c'est autre chose. Et toute cette partie

0: réserve. Est-ce qu'on l'emploie encore vraiment?
1: Ah, juste nous.
0: Nous, non.
1: Non,
0: les allochtones, c'est pas...
1: Non, non, mais nous, en autochtones, on veut dire réserve. Oui.
2: Ah, c'est le terme légal encore aujourd'hui. Donc, ça arrive souvent. Certains vont dire, ben, c'est pas à nous de sentir mal du terme. Si les Québécois sont mal à l'aise, ça veut changer leur... Comme le terme loi sur les Indiens, c'est pas nous qui a décidé de faire traiter d'Indiens.
3: La loi sur les Indiens, c'est une loi qui a été mise en vigueur en 1876, a été amendée plusieurs fois depuis, là, a été modifiée, par exemple, pour enlever l'exclusion des femmes qui se mariaient à des Blancs puis qui perdaient leur statut. Ça, ça a été changé en 1985. Il y a eu énormément de changements pour essayer d'enlever les discriminations au sein de la loi. La loi est toujours discriminante, bien évidemment. Elle a aussi le beau nom de loi sur les Indiens, qui, à ce jour, n'est pas très adapté au vocabulaire qu'utilisent les peuples autochtones pour parler d'eux-mêmes, mais bon, la compétence indienne est une compétence fédérale. Donc, cette loi-là vient régir un peu la vie des gens qui résident. Dans les réserves indiennes. Puis cette loi-là, oui, s'applique majoritairement à l'ensemble des nations au Québec, sauf quelques exceptions près, si on pense par exemple aux Cris, qui eux ont des ententes gouvernementales, puis un traité moderne qui est le traité de la Baie James. Mais la majorité là, des autres peuples autochtones sont encore régis par cette loi-là. Donc, par exemple, à Wendake, tout ce qui est la question de l'appartenance, de la transmission du statut, pouvoir posséder une maison sur la communauté, tout ça est encore régi par la loi sur les Indiens et les multiples lois et règlements qui en découlent. Donc, je suis Alexandre Picard, je suis Wendat de Wendake. J'étudie présentement à l'École du Barreau à Québec pour devenir avocate en droit autochtone. En fait, l'avocat moyen connaît rien des particularités autochtones, puis ça, je m'en suis rendu compte dans un cours de succession. Ma mère est en train de refaire son testament, puis elle avait de la difficulté, parce que, bon, sur communauté, les terres ne nous appartiennent pas, c'est les terres de la couronne. Donc, qu'est-ce qui arrive à la maison quand, par exemple, ma mère est avec un Blanc? Elle peut pas donner la maison à mon père. Puis, je suis allée voir mon prof, puis j'ai dit, OK, mais quel régime s'applique à moi si la dévolution légale s'applique pas parce que je suis une autochtone sur terre de réserve? Puis, elle a dit, ah, oh, je sais pas. Puis c'est fou parce que tu te dirais, ah, ben on s'est fait imposer les outils pour le comprendre. Donc oui, on est une entité juridique créée par une loi canadienne qui est très archaïque, qui, bon, prédate la Constitution, en fait, même.
4: Mon nom est Hokwandoron, Taurenche, Yahantishra, des Sondakwa, Yatsi, Diane Picard. Je suis née ici à Wendake, j'ai de 75 ans et plus. Donc, à 75 ans, on arrête la machine, on ne vieillit plus.
5: Et donc, vous êtes ce qu'on appelle une aînée.
4: Oui, c'est ça.
5: Vous, vous avez connu Wendake aussi avant.
4: Mm-hmm.
5: Comment c'était, justement, dans les années 60, oui?
4: Mm-hmm. Moi, quand j'avais 16 ans, 17 ans, j'ai demandé l'autorisation de sortir de la réserve à apprendre l'anglais. Et la sténo, la dactylo, le secrétariat. Fallait que je signe le papier comme de quoi que j'étais arrivée puis que j'étais ressortie.
5: Mais parce qu'à l'époque, vous pouviez pas sortir?
4: On sortait pas de la réserve, non. Je me rappelle pas d'avoir vu une affiche qui dit interdiction d'entrée. Sur la réserve, je me rappelle pas d'avoir vu ça. C'est sûr que ça existait, là, mais on a sorti de la réserve quand on a commencé à aller à l'école à l'extérieur de la communauté. Le gouvernement, il dit, là, maintenant, vous allez aller, on va vous donner des religieuses pour faire l'école première, deuxième, troisième, quatrième année. Puis après ça, vous allez à l'extérieur pour faire le restant des années que vous avez à apprendre. Au début, mon père avait le droit d'étudier aux autres la première, deuxième et troisième année. Pas le droit à la vie militaire, puis pas le droit de l'université non plus. Donc, on part de loin, là.
5: Et alors, vous êtes une femme au tambour.
4: Oui, c'est ça, c'est que je suis devenue une femme au tambour. Quand j'étais jeune, à l'école et à la maison, on a appris les chants autochtones, les chants Wendat. Lorsque, à un moment donné, j'ai une de mes cousines qui me dit, ben viens, on va chanter au Pawa, on va les chanter avec le tambour. J'ai beaucoup ressenti la résonance. Le tambour, c'est devenu pour moi un outil de rassemblement des cœurs. C'est un outil qui est spirituel,

0: dans ma famille, le clan du loup, on a appris que tout est sacré dans la vie, dans le fond. Hein, vous savez, le territoire, tout ce qui vole, tout ce qui nage, tout ce qui rampe, toutes ces choses-là. Et la moindre petite vie qui existe dans l'univers, il a été créé et il a une mission.
1: Et vous, c'est quoi votre mission?
0: Moi, ma mission que je me suis donnée, c'est de partager mes connaissances avec mes frères et mes sœurs. Autrefois, les gens voulaient pas entendre parler de nous et ils nous donnaient des coups de pied, ils nous tiraient les cheveux, ils nous traitaient de sauvages, ils voulaient rien savoir de nous. Puis à un moment donné, il a commencé à avoir une espèce de revirement de situation à force d'en parler, puis d'en parler, puis d'en parler. Alors, je me suis dit, si on commence à partager avec un enfant, puis il simplement lui donner des informations générales selon son âge et sa capacité de comprendre, ben à ce moment-là, les Indiens, ce ne sera plus des Indiens pour lui, ça va être des gens des Premières Nations, des Autochtones.

0: We are waiting. Wado Andriyati, Wandat Hendi, Yayon Yen, Tiawan. Bonjour, je m'appelle Steve Wado Andigo Louis. Je suis un Huron Wandat. Je viens du clan de l'Ours. Et je suis natif de la nation. On ne dit plus maintenant la nation Huron Wandat, mais j'aime bien quand même le dire parce que je pense qu'au niveau européen, on est encore connu plus sur le mot Huron que Wandat.
1: Et alors, on est à Wendake, dans votre restaurant, Sagamité. Un restaurant qui existe depuis 99. Vous étiez un peu pionnier justement dans cette volonté de partager la culture Wendat. Qu'est-ce que ça représente pour vous justement que d'être Wendat?
0: Pour moi, être un Huron Wendat, c'est une fierté qui est incommensurable. Vous savez, mon peuple était des diplomates incroyables. On était les premiers à s'allier avec les Français. Que ce soit d'une façon économique, que ce soit une façon de protection, que ce soit une façon de... Pour nous, il y avait encore de la place sur le dos de la tortue géante, sur cette terre. Et on était des gens qui avaient une vision de la relation de cohabiter avec la nature qui était incroyable. Condiéron expliquait à Frontenac et ses généraux et ses caporales, arrêtez de vouloir changer la nature, faites-vous Huron, faites-vous Wendat pour vivre ici. Déplacez pas la neige. Servez-vous de la neige pour vous transporter à raquette. Essayez pas de combattre les courants d'eau. Servez-vous des courants d'eau pour descendre en canot. Donc, je trouve tellement que notre histoire est une histoire qui est très méconnue. Que ça parte avec, justement, Donnacona à l'arrivée de Cartier, ou que ça aille avec le chef Hénon qui a protégé, qui a sauvé Champlain, qui l'a amené sur son dos, qui a couru pendant 5 kilomètres. On l'a ramené dans notre village. On l'a soigné tout l'hiver. On l'a ramené vers Montréal. C'est des histoires qui sont méconnues. Que ce soit Condiaron avec la Grande Paix de 1701 qui a rassemblé les peuples du sud, de l'est, de l'ouest, du nord pour venir signer la Grande Paix à Montréal. C'est encore un grand chef Wendat. Donc, quand je pense à tout ça, pour moi, je viens la poitrine gonflée puis je peux pas être fier d'être Wendat. T'sais. Lorsque j'endosse mes mocassins, je porte mon régalia. Il n'y a pas plus grande fierté que de ça puis de mes origines.
2: Ben, je pense qu'il y a certaines situations où il y a des gens qui ont encore énormément de préjugés. T'sais, on entend beaucoup d'affaires par rapport aux taxes, aux impôts, limitées, dégradantes, en fait. Puis, je pense que de plus en plus, on prend de la place. On est dans les médias, on est représenté, puis ça fait du bien, en fait, parce que je réalise que la génération après moi va avoir une représentation qui est positive dans les médias. Du moins, plus que ce que moi, je me souviens que j'avais, ce que mes parents avaient, et ainsi de suite. Là. On prend plus de place, on est plus connu, on a plus d'alliés aussi.
3: Moi, quand j'étais au primaire, je ne disais pas que j'étais Wendat. Là. Il fallait pas le dire parce qu'on n'était pas aimé du tout à l'école. Moi, j'allais pas à l'école ici, j'allais à Québec. Quand j'ai atteint le secondaire de 12 à 17 ans, c'était un peu moins pire, mais encore là, on le disait pas très fort. Mais mes filles, qui ont maintenant 32 et 30 ans, l'ont crié haut et fort toute leur vie qu'elles sont Wendat. Eux, ils avaient la permission. Mon père devait s'en cacher aussi beaucoup. Là. De toute façon, il est allé dans les pensionnats, donc il s'est fait... C'est fait couper beaucoup de choses avec ça. Donc, on dirait que plus les années avancent, plus on peut être fier de s'annoncer Première Nation. Yo!

0: Goyo eti andawa yatsi wendat endi wendakendari. Je m'appelle Andawa Lavo, je suis Wendat de Wendake. J'ai 25 ans. Je suis comédien, chanteur, conteur et guide animateur depuis 2016, musée de Wendake. Chez nous, les Wendat, on a des clans. Il y en avait beaucoup plus à l'époque. Aujourd'hui, il en reste que 4. Puis chaque clan va avoir une responsabilité ou une histoire qui vient, qui est attribuée d'une légende. Les 4 clans qu'on a aujourd'hui, c'est le clan de l'ours, du chevreuil, du loup et de la tortue. Donc, le clan de l'ours, le mien, c'est le clan de la médecine. Donc, quand on dit médecine, c'est pas nécessairement être docteur. Médecine, c'est une médecine qui était divisée en deux, donc la médecine physique. Donc là, ça peut être les maladies, une blessure, quoi que ce soit. Et il y a la médecine qui est psychique ou psychologique. Puis ça, pour ces remèdes-là, ben c'est de l'art. Donc c'est de la musique, de la danse.
1: Mais la musique, ça semble être vraiment ton moyen d'expression?
0: Ouais, c'est un des principaux. Je fais de la musique depuis que je suis tout jeune, mais que j'ai commencé professionnellement, c'est depuis que j'ai 16 ans. J'ai toujours baigné dans ma culture, la culture Wendat. Dès que j'étais, je pense que j'avais 2 ans, mon oncle m'amenait en forêt déjà pour aller cueillir des plantes. Puis déjà à 2 ans, il me disait de remercier le créateur pour à chaque fois qu'on prenait une plante. Donc déjà là, j'étais un peu en train de baigner dans ça de mon plus jeune âge. Et la musique, c'est vraiment arrivé par hasard. À la base, c'est pas vraiment ce que je voulais faire comme métier. Mes premiers contrats, j'ai eu grâce au Musée Wendat, où je travaillais puis je chantais dans mes visites. Puis là, j'ai commencé à être appelé pour seulement chanter sans la visite. Puis là, c'est là que j'ai compris que c'était possible.
1: Et aujourd'hui, tu chantes en Wendat?
0: Oui, je chante français, Wendat, anglais. Je mélange un peu les 3 langues. Donc, je fais autant des reprises des vieux chants traditionnels Wendat que des nouvelles compositions. Puis, je mélange tambour et guitare. Parce que je pense que aussi, tradition veut pas nécessairement dire l'âge de pierre. Donc, puis je pense que c'est très important de le dire. Donc, quand je dis que je fais de la musique Wendat, à la guitare, en anglais, ça reste de la musique Wendat. Selon moi, on n'a pas besoin d'avoir un tambour puis des paroles en Wendat pour dire que c'est de la musique Wendat. Parce que moi-même, je suis Wendat. Donc, si je pense que mes ancêtres auraient pu parler anglais avec une guitare, mais je pense qu'il y aurait eu de la musique en anglais à la guitare qui aurait été des chants traditionnels Wendat.

La langue wendat, en fait, est en dormance depuis plus de 100 ans. On dit en dormance parce qu'il n'y a plus de locuteurs. Ce que ça fait, c'est que la langue, en ce moment, il y a une linguiste, en fait, là, qui est Megan Lukaniec, qui, elle, travaille sur la revitalisation de la langue. Donc, elle fait un travail là, total avec des anciens écrits jésuites, par exemple. Elle compare beaucoup avec des langues qui ressemblent à la nôtre, fait que, par exemple, chez les Mohawks. Puis, elle va reconstruire la langue petit à petit pour pouvoir la réapprendre la prononciation, adapter les mots qui sont des mots moderne, on va dire, là, par exemple, une télévision, un dépanneur. Puis là, de plus en plus à Wendake, les termes sont écrits en Wendat sur les établissements. C'est important parce que la langue, c'est une des fondations les plus importantes, en fait, d'une culture. La transmission de la langue, de l'histoire, des valeurs. Mais la langue, c'est central. Puis si on regarde d'autres communautés autochtones, je pense à en Mauricie, chez les Atikameks, à peu près 93% de leur population parle comme première langue l'Atikamek. Ce qui est complètement fou si on pense à ça comparé à nous, une langue qui est en dormance depuis 100 ans. Le but, ça serait éventuellement d'avoir des locuteurs. Est-ce qu'on en a actuellement? Non, mais on a des gens qui sont capables de se débrouiller puis faire des phrases puis communiquer entre eux. Puis je pense que de plus en plus, on essaye, nous, entre amis, de dire des mots dans la langue ou d'en partager pour essayer de la faire revivre un peu. Mais c'est pas facile, puis tu sais, je m'y connais pas, je suis pas linguiste, mais je sais pas si dans l'histoire il y a déjà des langues qui sont revenues à la vie, mais j'aimerais ça voir ça. Je sais pas si ça va être de mon vivant, mais je trouve que c'est un projet là, qui est très encourageant là, de voir ça. Là.

0: Au début de la librairie, là, c'est seulement grâce aux Français qu'on avait des livres. Il y a Albin Michel qui faisait beaucoup de traductions des auteurs autochtones de l'Ouest américain. Tout ça, que la traduction est un peu spéciale pour un Québécois. Maintenant, toutes les maisons d'édition québécoises s'intéressent à peu près, je dirais 80% des maisons d'édition québécoises font des traductions des livres autochtones. Fait qu'on trouve de tout. On a des contes, on a des essais. On a vraiment de tous les genres possibles. Quand j'ai commencé ça, j'étais plus jeune, j'étais plus revendicateur. Fait que j'espérais que la littérature pourrait amener un côté rebelle et revendicateur à l'histoire du Québec et ensemble, en se mettant de maison d'édition, on pourrait amener à réfléchir au futur des Premières Nations. J'ai vieilli, je me suis assagi.
1: Et c'est plus le cas alors?
0: Ben oui, encore un peu. J'ai parti une collection qui s'appelle Harangue. Donc c'est des courts essais justement pour réfléchir à ça, que je veux que le monde pense à comment je voudrais que les Premières Nations soient dans 20, 30, 40, 50 ans. Donc oui, j'ai encore ce désir-là.
1: Ils sont où?
0: Mes harangues, j'en ai un peu partout. J'ai le mien, c'est moi qui ai lancé la collection. Indien stoïque. Hein. Stoïque, parce que quand j'étais jeune, la seule chose qu'on voyait à la TV, c'était les vieux chefs indiens ben stoïques qui avaient peur de rien. Fait que je pensais qu'il fallait être ça pour être un Indien. Fait que c'est pour ça que j'ai appelé ça indien stoïque. Sinon, j'en ai d'autres. Sibi Flamand. Chef de la communauté de Manawan, qui a écrit un court essai. Fait que c'est des courts essais pour vraiment aller rejoindre toute la population. Même si t'es pas un grand lecteur, tu vas être capable de lire ça, puis ça va te faire réfléchir.
1: Un avenir autochtone décolonisé.
0: C'est ça.
1: C'est un mot important. Là, il est mis entre guillemets, mais on pourrait presque les enlever. Hein.
0: Absolument, parce que c'est ça. On n'est pas colonisé vraiment. C'est pas nous. T'sais, on s'est fait coloniser, mais notre esprit, on reste libre pareil. Donc, on peut bien être décolonisé, mais... J'attends rien du gouvernement ou de nos enfants-là. On choisit par nous-mêmes.
1: Parce que c'était ça au départ, c'était de vouloir porter une parole autochtone qu'on n'a pas entendue.
0: Absolument. C'était vraiment pour ça. Je voulais vraiment amener quelque chose de réel pour rejoindre n'importe quel autochtone moderne d'aujourd'hui, là, pour leur montrer qu'on peut être fier d'être autochtone au 21e siècle.
1: Là. Oui, ça vous tient à cœur, ça, cette idée de autochtone moderne.
0: Absolument. Quand on parle des Autochtones, c'est toujours dans le passé. Dans le passé, vous étiez comme ci, vous étiez comme ça. Mais on est encore là, puis on est encore une force utile. T'sais, même aux communautés, on peut amener quelque chose. Notre façon de penser, notre façon d'être et peut être très important pour la société moderne. C'est juste qu'on a l'impression qu'on est oublié. Mais on est encore là, puis on est encore utile, puis on est encore fort.
1: Ouais, donc c'est un combat quand même. Vous avez ça chevillé au corps. Je sais pas si on le dirait comme ça, mais...
0: Ça doit être mon côté Wendat. Je suis un commerçant... À l'interne, c'est plus fort que moi. C'est vraiment, je pense que je suis vraiment un entrepreneur, mais pas le choix.
1: Est-ce qu'ils sont entrepreneurs, les Wendat?
0: Oui, mais les Wendat avaient le plus grand réseau commercial, justement. C'est pour ça que les Français ont choisi un peu les Wendat, parce que le réseau commercial, c'était eux qui étaient le plus étendu. Malheureusement pour nous. C'est ça. Puis on a été accueillants. Malheureusement pour nous. C'est ça. Maintenant, c'est bien. Ça fait partie de notre force d'être accueillants, mais il y a 400 ans, on aurait peut-être dû l'être un peu moins.
2: Wendake a toujours été un lieu très touristique aussi. Je pense qu'à un moment donné, avec la sédentarisation puis la création des réserves, Wendake étant proche de la ville de Québec, ça a été plus facile pour nous de se tourner vers la production d'artisanat puis le tourisme pour faire développer notre économie, en fait. Donc, on a toujours été un lieu de rencontre. Puis les gens se sont beaucoup intéressés à nous. Puis je pense qu'il y a une partie de notre histoire puis de notre culture qui reflète ça. Bien que c'était de notre culture un peu... essentialisme, là, dans le sens qu'on jouait l'Indien western comme les gens imaginaient l'Indien, là, que c'était pas ancré dans notre propre culture, mais c'est ce qu'on connaissait de notre culture à ce moment-là, parce qu'on nous avait interdit tellement longtemps de la connaître que quand on a voulu se la réapproprier, ben, la seule qu'on avait devant nous, c'était celle qui nous était présentée par les grands films d'Hollywood. Donc,
1: l'Indien à plume.
2: L'Indien à plume et la
1: femme
2: cuir.
1: Indienne en habit de cuir
2: oui, exactement.
1: À franges.
2: Oui, exact. Puis dans les dernières années, il y a eu complètement un shift. On s'est tourné de bord, puis on a décidé de réapprendre sur notre histoire. Puis en fait, on a découvert que ben, les gens dans les maisons longues, ils portaient du tissu, qu'on avait des robes qui ressemblaient à celles de chez les Mohawks. T'sais, puis c'est là qu'on a rebâti un peu notre culture pour ce qu'elle est, puis pas ce qu'on a été conçu de croire que c'était. Parce qu'on avait interdit la transmission pendant un bout.
3: Je prends toujours la même anecdote, mais quand j'avais 17 ans, je voulais jouer au basket avec mes amis, puis je leur ai dit, ben, il y a un beau terrain à Wendake, vous pouvez venir, puis je parlais du terrain de l'école primaire à Wendake. Puis il y a un de mes amis qui, en 2017, qui me connaissait, j'allais à l'école avec lui, on était dans la même cour, lui croyait sincèrement que je vivais au site traditionnel Huron-Wendat, qui est une reconstitution d'un site ancestral. Et là, il me disait que la porte était fermée, donc que le site vraiment en bois était fermé. Puis lui, il croyait vraiment que j'habitais dans une maison longue. Même si on était en 2017, puis j'allais dans toutes les mêmes cours que lui, en voiture et tout ça. Donc, il était convaincu que je vivais encore dans une maison longue en 2017. Ça me fait rire. Mais donc, même si ça a évolué puis ça a changé, il y a quand même des gens qui sont convaincus que ou qui sont juste pas informés. Donc, c'est... Ouais.
1: Donc, il faut aller à la rencontre, en fait, de cette culture,
3: ben oui.
1: Tout simplement.
3: Ben
1: parler
3: oui.
1: À l'autre.
3: Ben oui, parce qu'on reste des êtres humains, puis si on veut juste parler, c'est ça le... L'important, c'est juste ça qu'il faut.
2: Oui, je pense que c'est important que les gens viennent à notre rencontre, mais je pense que c'est encore plus intéressant que les gens viennent à notre rencontre maintenant que nous autres aussi, on s'est rencontrés nous-mêmes dans l'histoire puis qu'on est plus sûrs de qui on était.

0: Oui, au Québec autochtone, chez les Wendat. C'était le premier épisode de notre série par Laure Allary et moi-même. Merci Tia Wenk à tous les Wendat qui nous ont accueillis. Auditeurs nomades, pour prolonger ou préparer votre voyage, sur notre site LFI.fr, page C'est moins si proche, on vous a mis plein de ressources et de liens utiles de lieux à découvrir à Wendake, que ce soit le musée Huron Wendat avec sa maison longue, la librairie et maison d'édition Anénorak de Daniel Siwi, les artisans ou encore le parcours nocturne lumineux et sonore en Walumina, dont vous avez pu entendre la bande-son. Ce voyage a été réalisé grâce au concours de Tourisme Autochtone. Un immense merci à Andrew Germain. Dans notre prochain épisode, le voyage continue en terre autochtone, direction cette fois Mashteuyats, au bord du lac Pequagami ou lac Saint-Jean, chez les Inuits.
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5: À l'écoute de RFI, il est 4h à Kinshasa, 1h de plus ici à Paris.
3: Simon Bourtembourg.
5: L'OMS relève son état d'alerte face à l'épidémie d'Ebola qui frappe la RDC et l'Ouganda. L'Organisation mondiale de la santé déclare une urgence de santé publique de portée internationale. Le foyer de l'épidémie est concentré en Ituri, zone difficile d'accès. Nous le verrons, les autorités congolaises s'emploient à tracer le virus et les personnes cas contact. La communauté LGBTQIA+, sous le choc, après l'humiliation d'une femme trans-musulmane accusée d'avoir manqué de respect à l'islam. C'était à Bangkok, en Thaïlande, le week-end dernier. Ce dimanche 17 mai marque la journée mondiale contre l'homophobie, la transphobie et la biphobie. En France, 8 ans après, un juge chargé d'enquêter sur la mort du journaliste Jamal Khashoggi suite à une plainte contre le prince héritier saoudien Mohamed Ben Salman. Et puis le festival de Cannes et embouteillage de stars hier soir sur le tapis rouge. Des vétérans du cinéma qui côtoient aussi des novices sur la croisette. Nous le verrons. Une urgence de santé internationale. L'OMS relève donc ce matin son niveau d'alerte alors que la RDC est frappée par une 17e épidémie d'Ebola. La souche Bundibugyo, pour laquelle il n'existe pas de vaccin, a été retrouvée dans plusieurs échantillons analysés par les équipes de l'Institut National de Recherche Biomédicale de Kinshasa. La nouvelle épidémie touche la province de l'Ituri, au nord-est de la RDC. Plus de 34 ont été enregistrés et 88 décès ont déjà été répertoriés par l'Africa CDC. Par ailleurs, hier, le ministre congolais de la Santé, Roger Kamba, a pris la parole pour évoquer la stratégie de son pays afin d'éviter une propagation du virus. Et cela n'est pas une mince affaire puisque l'épidémie frappe l'une des zones des plus difficiles d'accès du pays, à savoir Bunia, Mangualu et Rwampara. Alors avant même de pouvoir soigner un patient Ligodi, il faut d'abord résoudre un problème logistique.
6: Mangualu, c'est 80 km de Bunia. Sur le papier, ce n'est pas loin. Sur le terrain, c'est une autre réalité. Les Ponizi, principal ouvrage sur l'axe Iga-Barrière-Mongualou, s'est effondré en novembre 2025 et n'a jamais été reconstruit. À la place, un dispositif provisoire, des fûts métalliques plantés dans la rivière et des planches en bois posées dessus. Un défi pour les camions des fournitures médicales. Et l'aérodrome de Mongualou n'est pas opérationnel. MSF réclamait sa réhabilitation dès juillet 2025 pour faciliter les opérations. Sur ces mêmes axes, l'insécurité est quasi permanente. La milice Codeco est toujours active dans cette zone. En novembre dernier, les forces armées congolaises ont découvert une dizaine de caches d'armes sur les routes menant à Mongualou, dont 108 fusils AK-47 et 4 mitrailleuses. Dans ce contexte, envoyer des équipes sanitaires, transporter les échantillons vers les laboratoires de Bounia ou organiser des enterrements sécurisés devient aussi une opération à haut risque pour les agents de santé. Enfin, Mongwalu est une zone minière. Les gens arrivent et repartent en permanence vers le Nord Kivu, la Tchopo et l'Ouganda ainsi que le Soudan du Sud. Tracer des contacts dans une population aussi mobile, sur des routes aussi difficiles, dans une zone aussi instable, c'est le défi central de cette riposte.
5: Et le taux de létalité de cette nouvelle épidémie d'Ebola touche aussi donc l'Ouganda et cela inquiète sur le continent. Une alerte contre le virus a été lancée au Soudan du Sud et au Kenya. Aux Comores, les autorités annulent la hausse des prix du carburant. Un rétropédalage après 6 jours de grève, 2 morts et des tensions à travers le pays. Depuis le début du mouvement de contestation, bagarres, affrontements et paralysie de l'économie ont rythmé le quotidien de l'archipel. Comme la quasi-totalité des pays du monde, les Comores avaient été contraints d'augmenter les prix du carburant face au blocage du détroit d'Ormuz. Le détroit d'Ormuz, sujet de discussion entre l'Iran et des pays européens qui tentent d'obtenir des autorisations de passage, selon les dires de Téhéran. Ce dimanche 17 mai marque la journée mondiale contre l'homophobie, la transphobie et la biphobie. Il y a 36 ans, l'Organisation mondiale de la santé retirait l'homosexualité de sa liste des maladies mentales. Mais les discriminations persistent pour les personnes de la communauté LGBTQIA+. Illustration en Thaïlande, le week-end dernier, une femme transmusulmane a été contrainte de se faire raser la tête sous la pression d'une foule d'environ 1 millier de fidèles. Elle était accusée d'avoir manqué de respect à l'islam lors d'un live sur TikTok. Valentin Sébron.
7: L'humiliation est totale. Devant une foule en colère, téléphone braqué sur elle, Madame Lo se fait raser la tête après une polémique autour du port du voile par les femmes trans de confession musulmane. Puis elle est poussée à se gifler elle-même en signe de repentir pour les blasphèmes dont elle est accusée. Si la tata Nin Lapueuk, militante trans, dénonce ce lynchage public.
8: La communauté LGBTQI est choquée et attristée par cet incident. Tout le monde s'inquiète pour la sécurité des personnes issues de la diversité sexuelle de confession musulmane. Chacun a le droit de croire à sa manière. Ce que nous demandons, c'est le respect des droits humains, de l'égalité entre les êtres humains.
7: Nada Chayachid, femme trans musulmane, s'indigne aussi de la passivité des policiers présents sur place.
9: Même la police a joué le rôle de médiateur et a laissé se dérouler ce faux rituel. Il n'y a absolument rien dans la religion qui justifie de raser la tête de quelqu'un pour le faire revenir vers la foi d'Allah.
7: Madame Lo a ensuite affirmé avoir consenti à cette repentance, mais pour Nada Chayachit, impossible de parler de libre choix face à une telle pression. Elle appelle les autorités religieuses musulmanes de Thaïlande à condamner clairement ces actes traumatisants. Pour l'instant, c'est silence radio. Valentin Sébron, Bangkok, RFI.
5: Il n'y avait eu jusqu'alors aucune procédure judiciaire indépendante. 8 ans après, la justice française va enquêter sur l'assassinat du journaliste saoudien Jamal Khashoggi. Un juge d'instruction parisien est chargé de l'affaire après le dépôt d'une plainte par 2 ONG contre le prince héritier saoudien. Les ONG, ensuite rejointes par Reporters sans frontières, avaient saisi la justice française en juillet 2022 à l'occasion d'un passage en France de Mohamed Belsaman. MBS et Riyad, vivement critiqués après l'assassinat au consulat saoudien d'Istanbul du journaliste dissident, dont le corps n'a d'ailleurs jamais été retrouvé. Mais alors quel est le sens de cette nouvelle procédure alors que les alliés du royaume saoudien ont depuis tourné la page? Nicolas Falaise.
10: Le fantôme de Jamal Khashoggi est apparu à la Maison Blanche l'année dernière sous forme d'une question posée par un journaliste au prince héritier saoudien reçu ce jour-là par Donald Trump. Mohamed Ben Salman répond et parle alors d'une énorme erreur. Aux États-Unis comme en Europe, les pays alliés de l'Arabie Saoudite cultivent leurs bonnes relations avec MBS, oubliez le rapport des services secrets américains le désignant comme le commanditaire direct de l'assassinat de Jamal Khashoggi. Oubliez les conclusions de la rapporteure spéciale de l'ONU citant des preuves crédibles de l'implication du dirigeant saoudien et demandant des sanctions. Le royaume saoudien est considéré comme un partenaire incontournable par les dirigeants occidentaux, par son poids politique, économique et énergétique. Les guerres en Ukraine et au Moyen-Orient le rappellent chaque jour. Après une période de froid, le président français Emmanuel Macron a ainsi de nouveau reçu MBS à Paris à partir de 2022. Reste à savoir si l'enquête ouverte en France est de nature à jeter une ombre sur le partenariat stratégique entre Paris et Riyad.
5: C'était la soirée à ne pas manquer au Festival de Cannes. Demi Moore, Kristen Stewart ou encore Adam Driver. Embouteillage de stars hier soir sur le tapis rouge du Festival de cinéma. À Cannes, il y a donc les vétérans du festival, mais aussi beaucoup de novices. Regard croisé de deux cinéastes avec l'une de nos envoyées spéciales, Sophie Torlotin.
11: Comme chaque année, il y a les habitués du festival. Le japonais Hirokazu Koreeda en est à sa 10e sélection officielle. Il a déjà tout gagné, et notamment la Palme d'Or en 2018. Il montre ici en compétition Ship in the Box. Sans être blasé, il se dit serein.
12: Cela n'a évidemment rien à voir avec ma première venue à Cannes il y a 25 ans. Je ne vais pas me morfondre en attendant la réception de mon film ou sa place au palmarès. Là, je sens que je peux beaucoup plus profiter du festival.
11: Et puis il y a les jeunes cinéastes qui montrent leur film pour la première fois. Julien Gaspard Oliveri projette son premier long métrage, La Frappe, à la Semaine de la Critique. Une venue au goût de revanche.
13: Je suis né dans cette ville, moi. Je suis cannois. Il est rare de pouvoir associer un premier film à une région et surtout à une famille. En fait, c'est un peu comme si deux familles fusionnaient. Ce Cannes, je le connais par cœur, hein, ce festival de Cannes. Moi, je l'ai fait à 16 ans. J'allais en bas des marches pour aller voir les films des frères Dardenne qui m'ont tellement motivé à faire ce cinéma, tellement aiguillé sur mon désir. Je sens qu'on transforme ce qui a été aussi tellement, tellement de difficultés. C'est particulièrement fort.
11: La Frappe fait partie des 29 premiers longs métrages en lice pour la Caméra d'Or. Une chance sur 29, donc, de se retrouver au palmarès samedi prochain. Sophie Torlotin, Apolline Verlon, Cannes, RFI.
5: Et puis le retour réussi dans la cage de Francis Ganou. Après un an et demi sans combattre, la star camerounaise de MMA n'a fait qu'une bouchée de Philippe Lins en un round. RFI, 5h10, ici à Paris. Tout de suite, Carrefour du Maghreb.

0: Julien Trangeval.
1: Bonjour. Quiconque s'est promené dans les souks d'Algérie, du Maroc ou de Tunisie a vu ces boutiques aux sacs débordants de pétales de rose, les grains de nigel, la sauge utilisée par les femmes. La pharmacopée arabe traditionnelle se porte bien. Elle est l'héritière de siècles de pratiques, de noms prestigieux, Al-Razi, Pseudo-Apulée, Avicenne. Si aujourd'hui c'est assez largement le domaine réservé des grands-mères, cette pharmacopée arabe suscite également l'intérêt de l'industrie pharmaceutique. Carrefour du Maghreb accueille cette semaine Joël Chandelier, historien et spécialiste d'Avicenne. Mais nous nous arrêtons d'abord en Tunisie. Le pays compte près de 400 espèces et variétés de plantes aromatiques, sans compter les fleurs, les glantiers, le géranium qui servent à faire les eaux florales. L'herboristerie est une pratique entretenue surtout par les femmes tunisiennes à la campagne, mais aujourd'hui, face au potentiel du secteur, des héritiers de la tradition promeuvent une filière plus structurée, et c'est dans la capitale, Tunis, que nous retrouvons notre correspondante, Lydia Blaise.
2: Bonjour, vous êtes la bienvenue.
3: L'herboristerie Greenland à Tunis offre une plongée dans l'univers des alchimistes ou dans le monde d'Harry Potter, comme aime le décrire Sarah Zarad, naturopathe et herboriste.
2: On est là depuis 2002, donc je vais faire le tour avec vous, je vais vous montrer c'est quoi nos points forts, c'est quoi nos spécialités. Donc l'herboristerie est répartie sur trois parties, donc il y a la partie encens, spiritualité, huile à brûler, lithothérapie, la partie ruche, miel, dérivés, les compléments alimentaires, partie herboristerie en vrac, c'est notre activité principale, et la partie cosmétique.
3: Comme beaucoup de Tunisiens, Sarah a hérité son amour des plantes aromatiques de sa grand-mère, mais c'est son père, fondateur de l'herboristerie, qui l'a surtout marqué.
2: Je travaillais ici pendant la saison estivale pour gagner mon argent de poche et en même temps pour apprendre. Et là, avec le Covid et tout ça, il y a eu une prise de conscience énorme par rapport à la consommation des plantes. Du coup, à chaque étape d'évolution de l'herboristerie, on essaye de ramener plus de produits qui sont de qualité avec une bonne certification. Ma grand-mère, avant, elle faisait de la distillation chez elle. C'est un truc qui fait partie de la culture tunisienne. Zahar, l'atelchaya, géranium, fleur d'oranger, l'eau de menthe pour les maux de tête, les problèmes respiratoires, tout ça. Elle faisait ça, oui, mais avec beaucoup d'amour.
3: Sa grand-mère lui a transmis du savoir-faire artisanal.
2: On fait de baklewa à base de fleurs d'oranger, on fait de la kelima, c'est une crème artisanale, on met du géranium à l'intérieur. Si on a des petits bobos au niveau de l'estomac, à la maison, mes grand-mères ou les grand-mères en général donnaient ça avec un peu du miel pour estomper les douleurs d'estomac, les reflux, acidité. Donc réellement, c'est dans notre culture.
3: Loin des souks ou de la vente en ligne, Sarah préfère des produits de qualité, présentés dans des bocaux en verre pour les plantes, une presse à froid pour les huiles essentielles ou encore des paniers en halfa pour préserver les boutons de rose.
2: On tamise chaque deux semaines parce qu'il y a beaucoup de bêtes qui peuvent entrer dans les plantes. On met des feuilles de laurier. Même nos grands-parents faisaient ça, ils mettaient des feuilles de laurier dans leur placard pour les épices. La plante peut avoir deux effets, comme des bienfaits, comme des effets indésirables. Donc le choix d'une huile ou d'une plante doit avoir une traçabilité. La différence entre le souk ou entre des artisans c'est très bien. Mais le problème chez les artisans, ils n'ont pas une continuité et les moyens surtout pour qu'ils puissent faire la traçabilité du produit ou avoir les principes actifs adéquats.
3: Elle prépare aussi un même cycle. Concoction dans son atelier avec mortier, entonnoir et spatule.
2: La citronnelle et on va faire la synergie. Donc la cliente, elle a besoin d'une tisane bonne digestion. On va mettre de la camomille, la meuf.
3: Lorsqu'une de ses clientes arrive, Sarah a tout de suite en tête la préparation qu'elle va lui proposer pour soigner une forme d'eczéma. Elle se renseigne sur le patient.
2: Il a quel âge ?
4: Il a peut-être 48, 49.
2: Tabagiste,
4: non,
2: alcool la...
4: Non. Du tout.
2: D'accord.
3: Est-ce que... Âge, consommation de tabac et alcool, localisation des lésions.
2: Il faut détoxifier le foie. C'est la première chose à faire parce que si le foie il charge, il se recharge de les toxines. On va mettre le savon, laisser sécher un peu et essuyer. Bad, il essuie. Et il alterne avec une huile de lentisque le soir, le gel d'aloe vera, gel sabar le matin.
3: Sarah est l'une des seules herboristes à avoir pignon sur rue à Tunis. Elle aimerait que le métier soit enseigné Au-delà des recettes traditionnelles, il a besoin d'être mieux structuré.
2: La première chose, j'aimerais bien qu'on essaye de trouver une solution, d'ouvrir une école d'herboristerie en Tunisie, ou de phytothérapie, ou de médecine holistique, pour créer un nouveau métier aussi, c'est très important. Il y a beaucoup de personnes qui viennent ici me disent « j'ai envie de faire une formation ». Est-ce que vous faites une formation en phyto, en distillation, en aroma ? Je l'oriente vers quelques centres de formation, mais reste toujours, c'est un problème de moyens, parce que les gens, ils voient les bouteilles comme ça, ils veulent faire ça, ils aiment ça, mais comment arriver, ils ne savent pas comment, honnêtement. Donc pour moi, le rêve, honnêtement, c'est d'ouvrir une école de médecine holistique, de A jusqu'à Z.
3: Un rêve qui n'est pas inatteignable. Hamza et Saddam, médecins et spécialistes de l'histoire de la médecine, travaillent sur la santé des Tunisiens et sur l'usage de l'herboristerie depuis l'Antiquité. Une médecine basée sur le régime méditerranéen, des brassages culturels, mais aussi des connaissances qui remontent aux philosophes et écrivains du IIe siècle, Apulée.
0: C'était une médecine fabriquée in situ. Carthage était ouverte sur l'Égypte, était ouverte sur la Grèce. Les gens connaissaient très bien leurs plantes. Il y avait l'herboriste d'Apulée, où les plantes étaient sériées. Et ce qui était important, par exemple, il y avait une économie de santé. Par exemple, le collyre à base des pétales de rose, les pétales de rose, ça coûte cher. Donc, Cassius Félix, dans son traité de Medicina, va dire que si on n'était pas suffisamment nanti, on va prendre les branches des rosiers qui contiennent absolument le même principe.
3: Malgré cet héritage historique, Hamza et Saddam déplorent lui aussi que l'herboristerie ne soit plus enseignée.
0: Aujourd'hui, quand on pense simplement à l'histoire de l'huile d'olive, par exemple, des bouillies, des feuilles de l'huile d'olive, c'est un excellent antihypertenseur. Donc, il y a tout un travail à reprendre, c'est tout un savoir-faire qu'il faut aujourd'hui dépoussiérer, remettre à l'ordre du jour. C'est un travail qui est en train de se faire, mais dans les cours à la faculté, c'est beaucoup plus la médecine chimique que nous enseignons que la médecine traditionnelle.
3: Revaloriser, mettre en place plus de traçabilité et surtout s'intéresser à l'histoire des pratiques. Aujourd'hui, la Tunisie a un fort potentiel. Elle est la première exportatrice au monde d'huile de romarin.
1: L'histoire des pratiques médicales dans le monde arabe, vous connaissez parfaitement le sujet, Joël Chandelier. Vous êtes historien, médiéviste, spécialiste de l'histoire de la médecine arabe en Occident et notamment spécialiste d'Avicenne. Pourquoi était-il un homme particulièrement remarquable ?
5: Avicenne, c'est un peu le symbole d'une médecine traditionnelle arabe, qui est une médecine en fait traditionnelle du monde méditerranéen. Avicenne lui-même vivait pas du tout au Maghreb, c'est quelqu'un qui est persan, c'est sa langue maternelle, mais ses écrits ont une diffusion dans l'intégralité du monde islamique et ont été copiés, lus, complétés par des membres de cette civilisation jusqu'à presque nos jours. Donc oui, il y a des liens traditionnels qu'on peut parfois même repérer en suivant dans un texte des substances qui vont continuer à être utilisées pendant tout le Moyen-Âge, toute l'époque moderne, et parfois donc jusqu'à aujourd'hui.
1: Il faut savoir qu'à l'époque d'Avicenne, la science, elle s'écrit en arabe.
5: C'est le langage commun de l'intégralité de ce monde qui permet justement à des chercheurs, à des savants en Perse, voire en Inde, de converser, évidemment par écrit, avec des savants qui sont en Al-Andalus, en Espagne musulmane, au Maghreb. Donc ça crée vraiment une continuité culturelle dans un espace qui est extraordinaire et qui permet justement un grand développement.
1: Est-ce que la science occidentale a pleinement pris l'héritage d'Avicenne ?
5: Oui, absolument, parce que Avicenne donc a écrit une énorme encyclopédie médicale qui s'appelle le canon de la médecine. Donc canon, c'est la règle, ça vient du grec, et dans laquelle il y a toute une partie de pharmacopée. Il y a plus de 700 substances qui sont énumérées. Et ce texte a été traduit dès le XIIe siècle en latin, et à partir du XIIIe et du XIVe siècle, donc la fin du Moyen Âge, il est devenu la base de l'enseignement médical et il est resté jusqu'au cœur du XVIIe siècle, donc pendant 4 siècles. Tous les médecins lisaient ce texte. Et quand ils lisaient les médicaments qu'il fallait apprendre en tant qu'étudiant en médecine, ben ils les lisaient dans le canon d'Avicenne. Alors évidemment, c'est des médicaments qui étaient parfois d'origine plus ancienne, que Avicenne lui-même avait repris d'auteurs grecs ou persans. Mais pour les latins, ben c'est toute une pharmacopée qui est étendue sur 3 continents en réalité, l'Europe, l'Asie et l'Afrique. Et cette pharmacopée, elle a perduré même après la fin de l'influence d'Avicenne. Il y a des plantes qu'on continue à utiliser au XVIIIe, au XIXe siècle et même encore au XXe siècle.
1: Lesquels, par exemple ?
5: Alors, on peut citer le sucre. Le sucre était une substance utilisée par les médecins. Et du coup, Avicenne a des réflexions sur le sucre qui sont intéressantes pour l'effet que ça peut avoir sur le corps. Une autre substance qu'Avicenne mentionne, c'est l'opium. Et là aussi, il y a des réflexions intéressantes sur la manière dont on peut ou pas l'utiliser, les éventuels dangers. Donc, si on regarde dans la liste très importante des médicaments qu'Avicenne propose, ben, on retrouve des choses qui sont tout à fait courantes aujourd'hui.
1: La tradition d'Avicenne, qu'est-ce qu'il y a qui a fait que cette tradition a été si vivace, qu'elle a si fortement impressionné tout ce monde arabe et au-delà, vous l'avez dit, l'Asie et l'Europe?
5: Alors, la particularité d'Avicenne, c'est déjà d'avoir fait une synthèse. La médecine, c'est compliqué. Ça multiplie les disciplines. Il y a l'anatomie, la physiologie, la pharmacie, le régime, la chirurgie. Et donc, pour pouvoir bien saisir la complexité d'une telle discipline, on a besoin de gens qui sont capables de donner un aspect très cohérent à tout cela. Et ben, Avicenne a fait ça. Il a donné une base structurelle qui a permis ensuite de développer plein de choses. Et souvent, on sous-estime, en fait, on va dire, ben, c'est de la compilation, c'est de la synthèse. En fait, dans cette synthèse, il y a une très forte originalité. Il y a des choix aussi qui sont faits. Et ça, ça a été l'influence majeure d'Avicenne, à la fois dans le monde islamique, arabe, mais aussi en Occident et aussi voilà, en Inde, où cette médecine continue à être étudiée et utilisée.
1: Alors vous dites que la médecine, c'est compliqué. Je crois que lui n'était pas d'accord avec ça. Il trouvait ça relativement simple, comparé à la métaphysique, à la philosophie.
5: Oui, alors c'est vrai qu'Avicenne n'est pas quelqu'un de modeste, c'est moins qu'on puisse dire. Bon, il a des raisons de ne pas l'être, parce qu'il est effectivement extrêmement brillant. Mais il dit dans son autobiographie, simple fait qu'il ait rédigé une autobiographie donne déjà une idée du personnage. Il dit qu'il a appris la médecine comme ça en passant parce que c'était pas difficile. Et ce qu'il veut dire par pas difficile, en fait, c'est que d'un point de vue théorique, ça n'est pas difficile pour lui. Parce que quand on connaît la science en général, ben, la médecine, c'est une sorte d'application à des cas particuliers, d'éléments de biologie, par exemple, et qui nécessite surtout une pratique pour exercer. Un bon médecin, c'est quelqu'un qui a une très grande expérience des cas particuliers, des patients, des maladies. Or, Avicenne, quand il dit qu'il apprend la médecine, il dit que c'est très facile pour l'apprendre de manière théorique. Et ce qu'il dit ensuite, c'est qu'ensuite, j'ai pu commencer à me mettre dans la pratique. Donc, par rapport à la philosophie, effectivement, à la métaphysique, là, lui a posé problème. Il dit, la médecine, comparativement, c'est vraiment très facile.
1: Dans sa pharmacopée, ce qui est intéressant, c'est aussi cette façon de regarder la manière dont chaque ingrédient va agir de façon scientifique.
5: Oui, alors il a eu suffisamment de pratique et de réflexion sur la pratique pour imposer l'idée que beaucoup de médicaments ne peuvent être connus que par l'expérimentation. Et il a même donné quelques règles. C'est un des premiers à l'avoir fait, des règles pour tester des médicaments. Alors, c'est pas des règles comme au 19e siècle, on va les développer, mais malgré tout, il y a l'idée que seule l'expérience permet de comprendre certains médicaments. Et c'est pas en lisant des livres qu'on va trouver des nouveaux médicaments. Il faut une partie d'expérience. Et par contre, ce que dit Avicenne, c'est qu'il faut pas la faire n'importe comment. Il faut vraiment structurer son expérience. Et ça, c'est vraiment une avancée très forte qui va être très fructueuse.
1: Est-ce qu'il a été oublié par la suite, Avicenne? Vous nous dites, son savoir a perduré jusqu'au XXe siècle, mais ce nom d'Avicenne, il résonne peut-être moins aujourd'hui dans la communauté scientifique.
5: Bon, il est extrêmement connu jusqu'au XVIIIe siècle, parce que je vous dis, des étudiants de médecine, les carabins, lisent son livre. À partir du moment où toute la médecine ancienne est petit à petit abandonnée au profit d'une médecine moderne, plus scientifique, à la mesure de cette évolution, le nom disparaît à la différence du nom, par exemple, d'Hippocrate. Aujourd'hui, les médecins qui soignent ne lisent pas Hippocrate pour après appliquer les médicaments conseillés par le médecin grec. Par contre, Hippocrate, c'est le serment d'Hippocrate, c'est une figure, vous allez dans n'importe quelle université de médecine, il y a un buste d'Hippocrate, un autre de Galien, autre grand médecin grec. Il n'y en a pas toujours d'Avicenne. Et là, c'est plutôt l'histoire, disons, de la constitution de la pensée occidentale, de sa façon dont elle s'est vue elle-même, qui fait que la figure d'Avicenne paraissait moins essentielle, orientale. Finalement, on considérait que les sources de la culture occidentale, c'était le monde grec, et pas tellement le monde persan. Et elle n'est revenue comme une figure importante qu'au XXe siècle, à une époque où on s'est, dans la colonisation, interrogé sur la raison de ce qu'on considérait comme le retard scientifique et culturel du monde arabe. Et là, on a ressorti la figure d'Avicenne en disant, voilà ce qu'était en fait autrefois le grand âge d'or des Arabes. Alors ça, c'est pour l'Occident parce que évidemment, dans le monde arabe, et encore plus dans le monde persan, bah, Avicenne est resté hein, une figure fondamentale et très connue.
1: Joël Chandelier dans Carrefour du Maghreb.
6: Quelle que soit leur langue ou leur origine, les savants traduisent en arabe l'ensemble des écrits de l'époque, qu'ils soient grecs, perses ou syriaques.
1: Les trésors oubliés de la médecine arabe, c'est un documentaire à voir jusqu'au 27 octobre prochain sur arte.tv. Le film accompagne des chercheurs qui explorent les manuscrits oubliés de la médecine arabe médiévale et qui testent les traitements qu'ils renferment, comme le raconte l'une des autrices de ce film, Anaïs Van Dithuizen.
7: J'ai eu envie de faire ce film parce que je trouve qu'il raconte une histoire qui est assez méconnue, celle des savants arabes au Moyen-Âge. Et cette période extrêmement brillante où le savoir était au cœur de ce territoire, pour moi c'est une histoire qui est particulièrement intéressante à raconter aujourd'hui, de par ce que le monde traverse.
6: D'ici 2050, l'antibiorésistance pourrait provoquer plus de morts que le cancer, atteignant 10 millions de victimes. Et dans ce domaine, l'industrie pharmaceutique est dans l'impasse. Or, l'exploration de remèdes anciens offre un vaste réservoir de molécules encore inconnues des bactéries actuelles.
1: Est-ce qu'on comprend mieux, quand on travaille sur ce sujet, ce qui a fait que tout ce savoir a été oublié à partir du début du 19e siècle, finalement ?
7: En fait, il y a eu la découverte de l'Amérique qui fait qu'une bonne partie des savants ont détourné leur regard des savoirs arabes. Mais les raisons principales qui ont semblé les plus importantes après discussion avec les historiens et les historiennes qui ont travaillé sur le sujet, c'est l'émergence du capitalisme et l'industrie pharmaceutique qui, pour produire des médicaments rentables, a dû standardiser la fabrication des médicaments et a jeté un peu aux oubliettes les remèdes qui pouvaient être fabriqués plus ou moins par tout un chacun avec des ingrédients que l'on peut récolter. Et pour l'industrie pharmaceutique, les remèdes arabes n'étaient pas rentables.
8: Nous, on a travaillé sur un collyre à base de billes d'animaux. Donc, il y avait des billes de hyènes, billes d'aigles. Donc, nous-mêmes, on a été très surpris. Mais on travaille dans un réseau avec des collègues étrangers et qui ont analysé ces billes et en fait qui ont découvert que la bile était très efficace contre le staphylocoque doré et prouvé ainsi que même derrière les choses les plus obscures, bah, il se cache quand même quelque chose de scientifique qu'on ne comprend pas à l'heure actuelle.
7: Il y a eu aussi la vision scientifique, évidemment, et l'émergence d'une médecine européenne plus moderne. La découverte du vaccin, voilà, il y a eu énormément de progrès. Cette médecine scientifique, elle a jeté la médecine du passé. Et puis, une dernière raison, évidemment, c'est l'époque de la colonisation qui a mené les Européens à porter un regard très dénigrant sur les territoires du monde arabe et sur leur science.
6: 1000 ans après, les scientifiques partent sur la trace de leurs glorieux aînés.
1: Dans la Médina ou dans la bibliothèque de Fès, il y a encore une connaissance de tous ces acquis médiévaux.
7: Alors, il y a une connaissance qui existe encore chez les tradithérapeutes, qui donc existe encore notamment au Maroc, comme on le voit dans le film, mais qui est toujours assez déconsidérée par l'industrie pharmaceutique. On voit des vieux manuscrits qui sont dans des états très fragiles. Aujourd'hui, ils ne sont que des sortes de curiosités historiques, alors qu'ils contiennent un savoir empirique de siècles d'expérience de mélange d'ingrédients et probablement des molécules qui pourraient nous guérir demain.
6: L'équipe du CNRS poursuit ses recherches de remèdes oubliés. Ces remèdes qui pourraient peut-être donner des pistes pour de nouveaux médicaments là où les antibiotiques ne fonctionnent plus.
1: Et pour voir ce documentaire, je vous le rappelle, une adresse arte.tv. Carrefour du Maghreb à la réalisation. Françoise Grelot, à bientôt.
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12: 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Bienvenue si vous nous rejoignez à l'instant. Il est 5h30 ici à Paris, 2h de moins en temps universel.
13: Vincent Dublange.
12: Afrique Matin, on est ensemble pour une demi-heure. Toute l'info du continent africain, on débute par le journal et l'inquiétude qui monte d'un cran autour de l'épidémie d'Ebola, la 17e en RDC, mais dans une zone particulièrement peuplée avec des mouvements de population constants et des groupes armés actifs, sachant que le variant concerné n'a ni traitement ni vaccin pour faire baisser sa létalité. L'OMS déclare l'épidémie urgence internationale. Plusieurs pays prennent des mesures. On fait le point. On sera aux Comores où le gouvernement renonce à la hausse des prix des carburants alors que des enquêtes sont ouvertes après des violences et des morts autour de la contestation. Un nouveau coup de force allégué déjoué à Madagascar. On vous expliquera quelles sont les accusations, notamment contre un ex-ministre. L'homophobie toujours galopante en Afrique. Journée mondiale de lutte contre cette intolérance aujourd'hui poussée au niveau légal dans de nombreux États. Lui n'a pas fait dans le détail. Cette nuit, Francis Ngannou, le Camerounais, emporte son combat pour son retour dans l'octogone du MMA. C'était à Los Angeles il y a quelques minutes. C'est le deuxième niveau d'alerte pour l'Organisation mondiale de la santé et il est donc déclaré pour Ebola en RDC l'urgence de santé publique de portée internationale. Le Congo et les pays voisins directement menacés par cette flambée officiellement déclarée depuis 48 heures mais dont les premiers cas remontent à fin avril à Bunia en Ituri. L'Ituri, toute proche de l'Ouganda et du Soudan du Sud, les deux pays sont en alerte, tout comme le Kenya mais aussi les États-Unis. Expliquez-nous, Passion Ligodi.
14: Il y a une règle dans la gestion des épidémies, expliquent les experts. Tant qu'un foyer reste dans un seul pays, ce pays coordonne. Dès qu'un deuxième pays est touché, la responsabilité bascule vers Africa CDC et ces basculements a eu lieu. Un Congolais de 59 ans a voyagé de l'Ituri vers Kampala, hospitalisé le 11 mai, mort le 14, sa dépouille ramenée en RDC. Qui l'a accompagné et qui a organisé l'enterrement? Dans ces cas, ce ne sont pas seulement des virus qui traversent les frontières, ce sont des corps et des familles. Et le risque de propagation est presque structurel. Mongoualou est une zone minière à forte mobilité. Les flux de personnes partent dans toutes les directions, vers le Nord Kivu, vers la Tchopo et surtout vers l'Ouganda et le Soudan du Sud. Ce sont ces corridors qui inquiètent le plus Africa CDC dans une zone où l'insécurité complique déjà le traçage des contacts. Et Africa CDC a activé une structure de coordination régionale. Les pays aussi se mobilisent. En Ouganda, des laboratoires mobiles sont déployés dans les structures à risque. Au Kenya, une équipe nationale de préparation est constituée. Et plus loin, les États-Unis ont fermé l'Ituri à leurs ressortissants.
12: Selon le nouveau bilan provisoire de l'Africa CDC, cette épidémie d'Ebola a fait 88 décès probables pour 336 cas suspects. Pour le moment, la souche Bundibugyo qui ne dispose d'aucun vaccin ou traitement spécifique. Les seules armes sont les grandes précautions, les gestes barrières car Ebola est très contagieux et se transmet par contact avec les fluides corporels des personnes touchées, y compris si elles sont décédées, d'où la très grande prudence lors des obsèques des victimes. Lavage de mains fréquent, masque, distance sociale pour briser les chaînes de transmission. Lutte aussi contre la peur. Certaines explications traditionnelles comme la sorcellerie qui serait la cause de la maladie. Ce n'est pas une maladie mystique. Il ne faut pas se cacher avec cette maladie. Ce n'est pas de la sorcellerie, a martelé hier le ministre congolais de la Santé. 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
12: Au Comores, le gouvernement fait donc marche arrière. Il suspend la hausse des prix des carburants après 6 jours de grève, 2 morts, des temps.

0: Une enquête après les affrontements qui ont opposé jeunes manifestants et forces de l'ordre samedi à Pagé. Le bilan est lourd, 2 morts parmi les civils et plusieurs blessés dont certains ont été évacués à Mayotte. Dans son communiqué, le parquet promet des investigations menées avec rigueur et impartialité. Le gouvernement, lui, a présenté ses condoléances et appelle la population au calme ainsi qu'à éviter la diffusion de rumeurs et de désinformations. Des figures de l'opposition ont de leur côté réagi après les violences survenues en juin et accuse le pouvoir d'avoir répondu par une répression sanglante disproportionnée au mouvement social. Elles appellent à l'ouverture d'une enquête indépendante. Abdelham Zembaba Moroni, RFI.
1: À Madagascar, la justice affirme enquêter sur une nouvelle tentative de déstabilisation. Un ancien ministre de l'Éducation nationale et un ex-responsable du ministère du Tourisme sont placés en détention. Les enquêteurs auraient découvert des messages accablants, dit le tribunal d'Antananarive, affaire qui n'est pas sans rappeler un autre complot présumé déjoué récemment sur la grande île, selon les autorités. En tout cas, les détails Afrique Matin de Guillaume Fabry.
2: L'un, Paul Rabary, sociologue de métier, a été ministre de l'Éducation nationale de 2014 à 2018 sous le président R. Radzaonarmampian, avant d'apporter son soutien à Andjra Dzoel. L'autre, Yves-Maurice Rakoutounyain, était secrétaire général du ministère du Tourisme sous le régime renversé l'an passé. Selon la justice, des échanges WhatsApp entre ces deux suspects et d'autres toujours recherchés aurait révélé un projet de coup d'État. D'importantes sommes d'argent liquide en ariar et en euros auraient aussi été découvertes par les enquêteurs à leur bureau et dans la voiture de l'un d'eux. Ils sont poursuivis pour avoir préparé des actions visant à perturber l'ordre public et aboutir à l'assassinat de hauts responsables de l'État, selon les mots du substitut du procureur, qui n'a pas précisé l'identité des personnes visées. Leur placement en détention provisoire vendredi intervient 6 semaines après l'inculpation de 13 personnes soupçonnées par la justice malgache d'avoir préparé un complot pour tuer le président Michael Rangjanirine. Guillaume Fabry, Antananarive, RFI.
1: Un tout petit mot du décès de Félicien Kabuga, le présumé financier du génocide des Tutsis en 1994 au Rwanda, décédé dans un hôpital à La Haye, aux Pays-Bas. Sa mort met un point final à la procédure judiciaire contre lui du Tribunal pénal international pour le Rwanda. La Somalie, qui est officiellement à nouveau en transition, on en parlait hier en bref, le mandat du président Mohamud a pris fin vendredi. Les mandats des deux chambres du Parlement avaient pris fin en mars. La situation fragilise le pays, François Mazet.
3: Depuis 2012, le Parlement somalien était toujours parvenu, même avec du retard, à organiser des élections pour choisir un chef d'État. Cette fois, les tractations politiques n'ont pas abouti. Au cœur de la crise, une réforme constitutionnelle qui prévoit d'organiser des élections directes pour former les futures chambres, là où les parlementaires sont jusque-là désignés par des délégués représentant les différents clans et régions du pays. Une réforme voulue par le président Hassan Cheikh Mohamud, mais bien difficile à mettre en œuvre dans un pays aussi instable que la Somalie. Selon plusieurs analystes et acteurs politiques cités par l'agence France Presse, les dirigeants somaliens avaient l'habitude de parvenir à des arrangements, mais cette fois, faute d'accord, pas d'élection présidentielle en vue. Conséquence, les soutiens du chef de l'État estiment que son mandat est automatiquement prolongé d'un an grâce à la réforme constitutionnelle, là où l'opposition voit dans ce blocage un moyen pour lui de s'accrocher au pouvoir et un risque pour la stabilité du pays entre possibles tensions armées entre clans et menaces des États fédérés les plus puissants d'organiser des élections parallèles.
1: 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Nous sommes le 17 mai, c'est aujourd'hui la journée internationale de lutte contre l'homophobie, la transphobie, la biphobie. L'occasion de faire un point dans ce journal sur le continent africain où l'homosexualité reste globalement peu acceptée socialement et même réprimée pénalement dans de nombreux pays. Pour les personnes qui sont homo, bi ou transsexuelles, la vie est dure. Il y a tout de même des avancées au Botswana avec cette décriminalisation et puis en Angola, au Gabon aussi, qui ces dernières années ont choisi cette voie. Mais sur l'ensemble du continent africain, on observe plutôt un durcissement de la répression à l'encontre des personnes LGBT+, Céline Pellerin.
4: Oui, au Sénégal, une loi a même été promulguée en mars dernier, durcissant les peines pour ce qui est qualifié d'actes contre nature. Les relations entre personnes de même sexe sont désormais passibles de 5 à 10 ans de prison et des arrestations ont déjà eu lieu. Au Ghana, un texte adopté au Parlement, mais pour l'instant qui n'a pas été promulgué. Ce texte prévoit là aussi une politique pénale plus sévère et encourage la délation. Le Burkina Faso ou encore le Mali également durcit leur législation. Sur fond de pression religieuse, de discours souverainistes et d'influences extérieures, notamment américaines et russes, il devient de plus en plus difficile pour les associations de défense des droits humains de travailler et les cas de persécution ou de discrimination contre les homosexuels homosexuels se multiplient. Selon

0: l'Observatoire des inégalités qui est en France. En tout, 31 pays du continent africain continuent à criminaliser l'homosexualité et la peine de mort est même prévue dans la loi. En Mauritanie, au Nigeria, dans des zones de la Somalie ou encore en Ouganda. L'Ouganda, Vincent, qui est l'un des pays africains les plus répressifs depuis l'adoption d'une nouvelle législation, c'était en 2023.
1: Céline Pellerin sur Radio France Internationale. Merci. L'infosport à 5h40 à Paris en cette fin de nuit en France et au Cameroun. Mais dans la nuit américaine sèche...
2: Oh ben voilà, terminé. Oh le croquet gauche, fatal.
1: La victoire par KO dès le premier round du revenant. Il n'avait pas combattu depuis un an en MMA, les arts martiaux mixtes.
3: Francis, the Predator,
1: Francis Ngannou dit The Predator, le prédateur, comme le présente le maître de cérémonie dans la salle bondée des Los Angeles Clippers. C'était tout à l'heure. Victoire donc du Camerounais par KO face au Brésilien Philippe Lins. Le sport ce week-end, c'est aussi le ballon rond avec la victoire au bout du suspense hier soir de l'USM Alger en finale de la Coupe de la Confédération africaine. Défaite 1-0 chez les Égyptiens du Zamalek du Caire, mais victoire au tir au but. Place dans l'après-midi à la grande coupe, la Ligue africaine des champions, avec la manche allée entre les Mamelodi Sundowns sud-africains et les Marocains de l'AS FAR de Rabat. Là aussi pour un deuxième trophée dans leur histoire respective, après Toria, Claire Bargelès.
4: Alors que le championnat local pourrait leur échapper des mains, avec les Orlando Pirates capables de leur ravir le trophée s'ils gagnent leur prochain match, les Mamelodi Sundowns mettent beaucoup d'espoir dans cette finale continentale, à l'image de Leroy, supporter de 19 ans.
5: Imaginez, on pourrait devenir la première équipe en Afrique du Sud à gagner une deuxième étoile. Mais oui, ça va être dur. Ces clubs nord-africains nous donnent toujours du fil à retordre.
4: Ceux que l'on surnomme les Brésiliens peuvent compter sur leur expérience en finale de la Ligue des Champions de la CAF, puisqu'ils avaient déjà atteint ce stade de la compétition l'année dernière, finalement défait par le club égyptien des Pyramides. Et le tacticien portugais Miguel Cardoso garde bien en tête qu'il faut composer avec la règle du but à l'extérieur qui compte double en cas d'égalité.
6: C'est important qu'on comprenne ça et qu'on joue le match dans une façon qui nous permette toujours d'être bien sûr offensive, mais en même temps être capable de contrôler tout ce qui peut se passer au moment qu'on perd le ballon.
4: Ce sera aussi un duel portugais, puisqu'en face c'est son compatriote Alexandre Santos qui entraîne l'équipe de Rabat. L'AS FAR n'avait plus atteint la finale depuis sa victoire en 1985.
6: C'est important qu'on peut contrôler notre tête et d'être rigoureuse pendant tout le match parce que petits détails vont faire la différence. Petit détail ici, petit détail à Rabat.
4: La deuxième partie de cette finale est prévue pour le dimanche suivant, le 24 mai au Maroc. Claire Bargelès de retour de Pretoria, RFI.
1: Et le premier acte, Mamelodi Sundowns, AS FAR de Rabat, c'est à 14h, temps universel.
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1: Le journal des sports dans une heure tout pile avec Antoine Grenier. Pour l'heure, il est 3h43 en temps universel. Cauchemar ou rêve éveillé? Qu'est-ce qu'être parent? Peut-être un peu les deux des fois. Les cinéastes à Cannes, en tout cas, explorent la question. Nous les accompagnons dans 10 minutes. On ouvre notre micro ce matin à une autrice qui est allée tendre son oreille attentive et empathique aux survivants des prisons du franquisme en Espagne. Et puis vous apprendrez que les singes savent dessiner, et oui. Et pas pour une récompense, non, pas dresser. Ils dessinent par plaisir et cela dit beaucoup de nous, êtres humains. Caroline Lachowski vient nous raconter cela. Mais d'abord le deuxième volet de notre reportage à Lankien, ville de l'état du Jonglei dans l'est du Soudan du Sud, où le conflit frappe fortement. L'entendait hier, l'hôpital de Médecins Sans Frontières a été complètement bombardé, pillé, saccagé par les forces gouvernementales. Les habitants, 20 000 de Lankien, ont fui. Ils ont survécu tant bien que mal. Ils reviennent depuis quelques semaines. Reportage Florence Mieto.
8: Jacob Dac, la trentaine, se remémore ce à quoi ressemblait Lankien avant que la ville ne soit complètement détruite par une invasion de l'armée gouvernementale début février.
9: Voilà, nous entrons dans le marché principal et à droite, vous pouvez voir le centre pour la jeunesse où les jeunes font normalement des activités pendant la journée.
8: Tout ce qu'il reste aujourd'hui du marché n'est que dévastation. Amas de tôles ondulées carbonisées, murs en terre à moitié effondrés.
9: Lankien était une belle ville, mais maintenant, vous voyez bien, tout a disparu. Il n'y a pas de magasin, pas de clinique, pas d'eau, tout a été détruit. Il n'y a rien dans ce marché de Lankien qui puisse aider la communauté.
8: Et pourtant, poussé par la faim et les conditions extrêmes de survie dans les forêts marécageuses, les habitants de Lankien reviennent, espérant que le conflit ne va pas reprendre. Au milieu des ruines du marché, on distingue deux ou trois groupes d'hommes en train d'ériger des structures en bois. Parmi eux, Osma Djok, 28 ans, un commerçant de Lankien.
10: J'ai perdu tout ce que je possédais dans le conflit. Mon magasin a été détruit et pillé. Même ma maison a été pillée puis brûlée. En plus, j'ai perdu tout l'argent liquide que j'avais économisé. Il m'a été volé lors de l'attaque. Maintenant, je reconstruis mon magasin avec mes frères. Nous allons reconstruire le marché. Car lorsque les denrées seront à nouveau acheminées et proposées à la vente, encore plus d'habitants vont revenir, j'en suis persuadé.
8: Oth espère aussi le retour des ONG. Mais la fermeture définitive de l'hôpital MSF annoncée début mai et le manque de nourriture malgré la reprise des distributions du programme alimentaire mondial ne font que perpétuer la souffrance des habitants. Après avoir fui Lankien, Nyanchio Mabil, une femme de 35 ans, s'est réfugiée à Niatim, un camp de déplacés improvisés situé à une vingtaine de kilomètres de la ville, bloqué de tout accès humanitaire par les autorités de Djouba.
11: À Niatim, nous avons beaucoup souffert. Nous n'avions que des feuilles, des nénuphars et des fruits sauvages à manger. Beaucoup de gens sont morts de faim. Ceux qui ont détruit notre ville, notre hôpital, notre marché, ceux qui ont même cassé notre puits ne doivent jamais revenir. C'est à cause d'eux que nous sommes dans cette situation atroce. Voilà ce que nous voulons, nous les femmes et les mères de Lankien, qu'ils nous laissent tranquilles.
8: Fin avril, l'ONU a fait part d'un risque de famine dans les zones les plus touchées par le conflit. Le blocage de l'assistance humanitaire a été en partie levé par les autorités de Djouba. Florence Mietto, de retour de Lankien, RFI.
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12: Vincent Dublange.
1: Et l'actualité de ce dimanche 17 mai, c'est principalement l'Organisation mondiale de la santé qui déclare il y a quelques heures une urgence de santé publique de portée internationale face à l'épidémie d'Ebola qui frappe pour l'instant la RDC et l'Ouganda. C'est le deuxième niveau d'alerte le plus élevé pour l'OMS. Le variant Boudibougyo d'Ebola, contre lequel il n'existe aucun vaccin, a été déjà provoqué potentiellement 88 décès, plus de 300 personnes contaminées. L'urgence de santé publique internationale face au changement climatique. C'est également ce que réclame la commission pan-européenne sur le climat et la santé, groupe d'experts de haut niveau qui alerte les conséquences du réchauffement climatique mettent des millions de vies en péril. Le ministre français de la Justice demain en Algérie, nouvelle étape d'un réchauffement des relations entre les deux pays. On vous le décrypte dans le journal dans un peu plus de 10 minutes. Malgré la prolongation pour un mois et demi d'une trêve, Israël a mené hier une série de frappes sur le sud du Liban, des frappes qui visent, selon l'armée israélienne, je cite, des infrastructures de Hezbollah, mais qui ont été précédées d'un appel à évacuer 9 villages, qui ont été précédés, oui, de cet appel à évacuer l'Agence nationale d'information libanaise, qui indique qu'une vingtaine de villages au total ont été touchés par ces frappes. Et puis un mot de l'Eurovision, la chanteuse bulgare Dara a remporté le concours de la chanson européenne hier à Vienne, en Autriche. On feuillette comme chaque dimanche un livre qui raconte l'histoire ou l'actualité, voire les deux comme aujourd'hui, plongé dans l'Espagne de Franco, celle d'une dictature d'extrême droite marquée par la prison notamment. L'autrice Irène Jiménez donne la parole aux survivants, à leur solidarité aussi à l'époque, et cela donne à comprendre comment l'Espagne en est finalement arrivée à ce qu'on appelle la transition démocratique à cheval entre les années 1970 et 1980. Entretien signé ce matin, Alice Froussard.
13: Bonjour Irène Jiménez.
14: Bonjour.
13: Pourquoi avoir choisi d'aborder la prison politique et par le prisme du genre?
14: Alors cette question, elle m'est venue d'abord de mon histoire familiale. Donc je viens d'une famille antifranquiste et la transmission de cette histoire a beaucoup plus été marquée par les silences que par les récits. Et donc c'est au départ ce qui a un peu motivé ma curiosité pour la répression et ses effets. Peut-être essayer de comprendre aussi ce qui expliquait la difficulté à parler au sein de ma propre famille. J'ai pas travaillé sur cette génération de la guerre elle-même, mais plutôt sur une génération née après la guerre, donc qui a une connaissance plutôt indirecte, transmise de la guerre civile, et qui s'engage dans le renouvellement des luttes antifranquistes à partir des années 60. Et la perspective de genre, bah là, ça a croisé à la fois l'engagement féministe et une épistémologie dans laquelle j'étais engagée déjà depuis le master, qui me semblait vraiment utile pour décaler le regard et mieux comprendre aussi comment la prison politique s'incarne à cette période.
13: Tout au long de votre ouvrage, il y a tous ces récits qui s'entremêlent. Comment avez-vous recueilli tous ces témoignages ?
14: C'est vrai que j'avais une envie au départ, c'était de faire de l'histoire orale. J'avais envie de collecter des témoignages. Mais effectivement, ça suppose de parvenir à nouer des contacts, déjà d'identifier des personnes qui sont passées par les prisons en l'absence d'accès aux listes et aux registres d'écrou, donc qui est une source assez classique en histoire sociale des prisons. Et moi, j'ai pas eu accès à ces sources-là. Donc, je suis passée un peu par des voies détournées. Je suis passée par une association mémorielle qui s'appelle La Comuna, qui réunit des personnes qui ont été persécutées par le franquisme dans les années 60-70. Donc, précisément, cette génération que j'étudie. Et donc, cette association, ça a été une première porte d'entrée vers certains contacts. Ensuite, j'ai épluché un peu les annuaires pour essayer de trouver des contacts et comme ça de lancer voilà un appel, une demande d'entretien, et parfois donc les personnes que j'ai rencontrées m'ont elles-mêmes recommandé vers d'autres personnes qui m'ont vraiment ouvert la compréhension d'un espace social et militant.
13: Qu'est-ce qui vous a le plus surprise dans tous ces récits de détention ?
14: J'ai été surprise d'être confrontée à autant de récits de torture. Je savais que la torture avait été pratiquée dans les locaux des casernes de la guerre civile, des commissariats de la police politique, mais j'avais un peu l'idée en partie préconçue que la torture est indicible et que du coup il y avait finalement peu de traces de cette pratique. En fait, j'ai été confrontée à des archives, dans les archives militantes, où les organisations préparent leurs militants et leurs militantes à l'éventualité de l'arrestation et de la torture. Et j'ai aussi reçu des témoignages directs en entretien de torture, parfois des témoignages spontanés, c'est-à-dire ça ne répondait pas forcément à une question avez-vous été torturé ? C'est une question que j'ai jamais posée en entretien. Alors parfois je demandais donc est-ce que vous pouvez me raconter votre arrestation ? Donc il peut laisser ouverte la porte à un récit sur la torture, mais il n'y avait pas de tabou comme on peut parfois penser ou lire. Et en fait au contraire, il y a vraiment une expérience largement documentée et d'emblée une expérience collective.
13: Est-ce que la transition démocratique espagnole a, selon vous, occulté une partie de ces violences ?
14: Oui, alors c'est vrai qu'on n'a pas encore évoqué le cadre chronologique que j'ai choisi. Une des questions que j'avais, c'était de chercher à voir comment changeait la prison, ou dans un régime en changement, qu'est-ce qui se passe en prison ? Donc à la fois, il y a un bouillonnement politique, culturel, social qui est celui de la transition. Il y a des réformes politiques qui libéralisent et qui font que certains comportements qui pouvaient constituer une cause d'envoi en prison disparaissent. Et en même temps, bah, la prison reste un outil utilisé pour réguler l'ordre social. Ça reste un outil qui est utilisé pour criminaliser l'opposition politique. Mais ce qui m'intéressait, en fait, c'était pas tant l'existence de prisonniers et prisonnières politiques, pas tant même leur innocence que le traitement. Donc qu'est-ce qui se passe quand donc ces adversaires politiques sont incarcérés ?
1: Propos recueillis donc par Alice Froussard, Irène Jiménez qui signe ce livre « Prisonnières politiques, Espagne, fin et sortie de dictature » aux éditions du CNRS à Paris. La chronique scientifique du dimanche. Les chimpanzés, figurez-vous, comme d'autres grands singes, aiment peindre et dessiner. C'est ce que vous nous racontez ce matin, Caroline Lachowski. Bonjour.
12: Bonjour.
1: De nombreuses expériences menées en captivité l'ont déjà montré, mais ce qu'une nouvelle étude menée par des primatologues français et japonais vient de démontrer, c'est qu'ils ont chacun leur propre style de dessin et que celui-ci évolue et se perfectionne avec le temps.
12: Zamba ne dessine que des points de couleur. Loi trace plutôt des courbes et des triangles. Et Misaki peint de larges motifs en éventail. Chacun de ces chimpanzés artistes a un style bien à lui, qui ne s'explique pas par sa morphologie et qu'il reproduit systématiquement dans tous ses dessins qui se complexifient avec le temps. C'est le résultat étonnant de l'étude publiée le 7 mai dernier dans la revue scientifique Primates par les primatologues français Cédric Sueur, Marie Pellet et Agathe Nicolas. Avec leur confrère japonais Satoshi Hira, ils ont analysé près de 500 dessins produits pendant 8 ans par 6 chimpanzés du sanctuaire de Kumamoto au Japon. Un sanctuaire qui recueille les chimpanzés et les bonobos autrefois utilisés comme cobayes de laboratoire. Pour les occuper et les distraire, on leur a fourni des feuilles, de la peinture et des pinceaux, car on sait que les chimpanzés, comme les orang-outans d'ailleurs, adorent dessiner des motifs abstraits et colorés. Mais on ne sait ni comment ni pourquoi. Or, ce que révèle pour la première fois l'analyse de ces 500 dessins nominatifs, soigneusement conservés et datés, c'est que chaque chimpanzé a une signature graphique individuelle qui lui est propre, qui évolue et qui se perfectionne avec le temps. Les éventails colorés que dessine systématiquement Misaki occupent de plus en plus de place sur la feuille. Leur forme se complexifie, les couleurs changent avec les saisons et un peu comme dans les dessins d'enfants, le style s'améliore avec les années.
1: Alors Caroline, sur quels critères les primatologues se sont-ils basés pour analyser les dessins des chimpanzés ?
12: 3 critères principaux, le remplissage de l'espace, le recouvrement de la couleur et le style. Les chercheurs ont aussi constaté que les chimpanzés peignaient plus en été et au printemps avec des couleurs plus vives qu'en hiver où ils produisent moins de dessins. Ce qui reflète peut-être aussi leur humeur, leur énergie et leur état intérieur, qui sait. Une des hypothèses du primatologue Cédric Sueur serait qu'en hiver, les chimpanzés sortent moins et voient moins de couleurs vives autour d'eux. Car même si leurs dessins sont toujours abstraits, jamais figuratifs, ils semblent influencés par ce qu'ils voient. Ainsi, la chimpanzée Molly, qui s'est mise à peindre en bleu et jaune après avoir reçu la visite d'écoliers japonais en uniforme bleu et jaune. C'est assez vertigineux et encore bien mystérieux. Précisons que ces chimpanzés, qui ont chacun un style artistique bien précis qu'ils perfectionnent avec le temps, dessinent ou peignent uniquement par goût et pas contre récompense ou friandise. Ils ne sont pas éduqués ou dressés pour cela. De quoi remettre en question les origines même de notre expression artistique humaine, dont les racines semblent plus anciennes et plus partagées qu'on ne le croyait. Les éthologues poursuivent leurs recherches pour tenter de comprendre ce qui motive ces animaux artistes si singuliers, chimpanzés, orang-outans, mais aussi éléphants qui peignent avec leurs trompes, comme on peut le découvrir sur Internet, où la star de ces animaux artistes est un cochon d'Afrique du Sud nommé Picasso. De l'art ou du cochon, je vous laisse trancher.
1: Je vous laisse trancher, chers auditrices et auditeurs. Caroline, qu'est-ce qu'il y a au programme de votre émission autour de la question la semaine qui vient ?
12: Lundi, le vide ou l'élégance cachée de l'univers. Et mardi, les frontières existent-elles dans le vivant ?
1: Et le lundi et le mardi, c'est à 14h30, temps universel sur RFI. On termine au cinéma, au Festival de Cannes dans le sud-est de la France. Rendez-vous mondial où notre envoyé spécial Léa Boutin-Rivière a identifié dans les projections d'hier une thématique commune, la parentalité.
15: Papa et moi. Comment faire face au deuil en tant que parent ? Dans Ship in the Box, film de la compétition réalisé par Kore-eda Hirokazu, une société du futur proche a trouvé une solution, fournir aux parents endeuillés une copie parfaite de leur enfant, mais sous forme d'humanoïde. Les deux parents du petit Kakeru s'adaptent tant bien que mal à l'arrivée de cet enfant robotique qui ressemble comme deux gouttes d'eau au leur. Tout cela pour se retrouver confronté à une nouvelle forme de deuil, celle de l'enfant qui quitte le nid. Et si le récit est peuplé de frigos connectés et de drones, pour Kore-eda Hirokazu, c'est bien de parentalité qu'il s'agit.
16: Finalement, si on met l'IA de côté, ce que l'on voit, c'est un enfant qui sort du cocon familial et qui va aller faire sa propre vie. Et ça, c'est des choses qui arrivent dans la vie. Et ce motif récurrent dans nos sociétés humaines, ce n'est pas non plus quelque chose de dystopique pour autant. Les parents deviennent un peu secondaires. Et donc, ces gens qui deviennent secondaires, pour autant, c'est important qu'ils continuent à avoir leur vie et qu'ils aient cette imagination qui va les soutenir.
15: De l'imagination, Quentin Dupieux n'en a probablement jamais manqué. Dans Full Film, le cinéaste suit un père et sa fille aux relations distendues. Dans un écran ultra resserré, le malaise grossit, un film au grain de folie XXL, mais aux origines pourtant tout à fait cartésiennes.
17: J'ai une fille de 11 ans, avec qui ça se passe très très bien, avec qui c'est dur comme avec une enfant de 11 ans, voilà, mais tout va très bien, je vis vraiment un petit bonheur à la maison, et je pense que j'ai tout simplement extrapolé pour en faire un cauchemar.
18: C'est mucho sueño, ¿no?
15: Chez Rodrigo Sorogoyen aussi, ses cauchemars en coulisses. Avec L'être aimé, le réalisateur espagnol suit un cinéaste aussi démiurge qu'il a été un père absent. Et sa fille, fraîchement embauchée pour tourner dans son film, comme une main tendue après 15 ans de silence. L'être aimé, c'est donc autant l'histoire d'une relation père-fille abîmée qu'une mise en abîme des métiers du cinéma. le réalisateur Rodrigo Sorogoyen.
18: Moi, j'étais fasciné pour le monde de la tournée, c'est le monde que je connais. On se lève à 6h du matin, qu'on est des personnes normales, totalement normales, avec des jours pas bien, avec des jours géniaux, avec des jours ennuyants, qu'on travaille tous ensemble, avec des, chacun avec sa spécialité, chaque jour pour faire 2 minutes d'une chose qui après sera un film, et surtout que c'est qu'on travaille pour construire une histoire que c'est pas vrai.
15: Un film qui parle d'un film au Festival du film, on fera difficilement plus cannois que cela.
19: C'est l'histoire de la Manche.
15: Apolline Verlon-Raison, Léa Boutin-Rivière, Cannes, RFI.
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1: Léa Boutin-Rivière, envoyée spéciale, l'une des envoyées spéciales de RFI au Festival international du cinéma de Cannes. Fin de cette première demi-heure africaine sur RFI. Merci de l'avoir suivi. Dans 30 minutes, on vous explique notamment ce que veut dire cette urgence de santé publique de portée internationale face à Ebola dans l'est de la RDC. C'est ce que déclare l'OMS dans 30 secondes, le journal international.
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1: 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Il est 5h du matin à Alger, 1h de plus à Paris. Bonjour Marion Cazanov.
22: Bonjour Vincent, bonjour à tous.
1: Et à la une, les signes d'un réchauffement diplomatique entre la France et l'Algérie.
22: Avec la visite demain à Alger du ministre français de la Justice, puis dans quelques jours, celle du ministre algérien de l'Intérieur en France. Il sera notamment question du cas de Christophe Glaise, journaliste français incarcéré en Algérie. L'épidémie d'Ebola en RDC et en Ouganda est une urgence de santé internationale, annonce il y a quelques heures de l'OMS, l'Organisation Mondiale de la Santé. Au Royaume-Uni, les candidatures se multiplient pour succéder à Keir Starmer, le Premier ministre de plus en plus affaibli. Hier, c'était au tour de Wes Streeting. L'ex-ministre de la Santé se dit prêt à reprendre les rênes et affiche une position anti-Brexit. Et puis la Bulgarie remporte pour la première fois l'Eurovision, ce concours de chant européen marqué cette année par un appel au boycott en raison de la participation d'Israël. Un nouveau signe de détente entre l'Algérie et la France après des mois de tensions diplomatiques. Le ministre de la Justice français, Gérald Darmanin, se rendra demain à Alger avec plusieurs hauts magistrats. Les deux pays veulent relancer leur coopération judiciaire sur des dossiers sensibles, lutte contre le terrorisme, narcotrafic, criminalité organisée, avec en toile de fond le sort du journaliste français Christophe Glaise, arrêté en 2024 en Kabylie et condamné à 7 ans de prison, Carlota Morteo.
23: Sécuritaire, mémoriel et maintenant judiciaire. La coopération entre Paris et Alger redémarre au rythme des visites ministérielles françaises. Le déplacement du garde des Sceaux Gérald Darmanin sera le troisième en quelques mois. Pour Bruno Fuchs, président de la commission des affaires étrangères du Parlement, cela marque clairement la fin de la stratégie du bras de fer avec Alger.
24: Le fait d'avoir tenu un discours à l'époque véhément contre l'Algérie ne peut avoir eu que des réactions négatives et donc d'avoir bloqué la relation. Et donc ce changement de méthode commence à porter ses fruits au bénéfice et de la France et de l'Algérie.
23: Place désormais au dialogue concret avec un dossier majeur, selon l'entourage de Gérald Darmanin, la détention du journaliste sportif Christophe Glaise, arrêté en Kabylie en 2024.
24: On attend bien sûr cette visite, un certain nombre d'éléments favorables à une possible libération de Christophe Glaise prochaine. En tout cas, ce sera pour moi un très bon indicateur de la relation entre les deux pays.
23: Si les polémiques sur les visas et les expulsions ont dominé le débat politique, la France et l'Algérie ont d'autres chantiers d'intérêt commun à relancer. Renseignement, économie, énergie. Plus de 5 millions de personnes ont aussi la double culture avec un pied sur chaque rive de la Méditerranée.
22: La visite visite du ministre français aura lieu donc demain. Un ministre algérien se rendra lui en France dans les prochains jours. C'est celui de l'intérieur, Saïd Sayoud. C'est son homologue français, Laurent Nunez, qui l'annonce dans le journal La Tribune dimanche. Leur coopération à eux a mené à l'élimination d'un haut responsable du groupe État islamique au Nigeria. Les États-Unis et le Nigeria ont annoncé hier la mort d'Abu Bilal al-Minouki lors d'une opération conjointe. C'était l'un des terroristes les plus actifs du monde, selon l'armée nigériane. Pour autant, Harmony Pondinyaga, le pays est loin d'en avoir fini avec la menace djihadiste.
0: Après l'annonce du décès d'Abu Bilal al-Minouki dans des frappes aériennes menées par l'armée américaine, appuyées au sol par l'armée nigériane, le président nigérian Bola Ahmed Tinubu a déclaré attendre avec impatience des frappes plus décisives contre toutes les enclaves terroristes à travers le pays. La collaboration entre Abuja et Washington a été décisive dans l'élimination d'un CIO cadre du groupe État islamique en Afrique de l'Ouest, également appelé ISWAP, dans une zone aussi difficile que la région du lac Tchad, explique Malik Samuel, chercheur à Good Governance Africa.
2: Le groupe est plus fort aujourd'hui que jamais. On ne peut pas dire que l'attaque était le résultat de la vulnérabilité ou de la faiblesse du groupe. L'attaque était donc davantage liée à la technologie de pointe et à l'expérience des forces américaines présentes au Nigeria depuis quelque temps. Cela expose leur vulnérabilité. Cela montre qu'ils ne sont pas aussi forts ou aussi difficiles à atteindre qu'ils le pensaient. Tuer une personne n'est pas suffisant, à mon avis. Cela peut servir de revers temporaire.
0: Cette victoire symbolique ne signifie sans doute pas la fin de la menace islamiste, d'autant que le groupe État islamique en Afrique de l'Ouest dispose de nombreuses ressources financières et humaines, mais aussi de véritables bastions où ils peuvent se mouvoir facilement. Harmony Pondinyaga, Lagos, RFI.
22: L'OMS, l'Organisation mondiale de la santé, déclare ce matin une urgence de santé internationale après l'apparition d'une épidémie d'Ebola en RDC et en Ouganda. C'est son deuxième niveau d'alerte le plus élevé face à cette épidémie qui serait apparue dès le mois d'avril dans l'est de la République démocratique du Congo, en Ituri. Le Soudan du Sud est en alerte. Le Kenya a constitué une équipe de préparation. Le variant identifié pour cette épidémie est le variant Bundibugyo, un variant peu étudié et contre lequel il n'existe aucun vaccin. Le sud du Liban a essuyé hier de nouvelles frappes israéliennes et ce malgré l'extension pour un mois et demi du cessez-le-feu. L'armée israélienne divisait le Hezbollah. Le groupe chiite, lui, a dit cette nuit avoir frappé un objectif militaire dans le nord d'Israël. De son côté, l'Iran a fait état hier de discussions avec des pays européens pour franchir le détroit d'Ormuz. Téhéran a déjà permis le passage ces derniers jours de navires provenant de pays asiatiques. En Russie, au moins 3 morts à Moscou et sa périphérie. Après des attaques de drones cette nuit, ces frappes interviennent moins d'une semaine après la fin d'une trêve avec l'Ukraine. RFI, 5h06 à Londres, au Royaume-Uni, un concurrent déclaré pour remplacer le Premier ministre Keir Starmer. Wes Streeting a dit hier vouloir se présenter à sa succession à la tête du Parti travailliste et donc à Downing Street. Il a pris la parole hier, 2 jours après avoir quitté son poste de ministre de la Santé. Il a critiqué ouvertement le Brexit, une erreur catastrophique selon lui.
3: Notre plus grande opportunité économique est à portée de main. Nous avons besoin d'une relation nouvelle et privilégiée avec l'Union européenne, car l'avenir de la Grande-Bretagne est lié à l'Europe. Et un jour, nous pourrons de nouveau faire partie de l'Union européenne.
22: Au total, 4 membres du gouvernement britannique ont démissionné ces derniers jours. Une hémorragie pour Keir Starmer, de plus en plus isolé après des résultats désastreux lors d'élections locales il y a 10 jours. Il écarte toutefois toute idée de résignation. Les manœuvres sont donc en cours au sein du Labour qui se projette pour la suite et notamment donc avec les ambitions affichées de Wes Streeting. À Londres, Sarah Menaille.
5: S'il lorgne aujourd'hui ouvertement la succession du Premier ministre, Streeting n'a pas encore les 81 parrainages de députés nécessaires pour lancer les hostilités. En coulisses, d'autres rivaux s'activent déjà, comme le très populaire maire de Manchester, Andy Burnham, qui pour pouvoir briguer la direction du Parti travailliste doit d'abord obtenir un siège de député en gagnant la législative partielle de sa circonscription du nord-ouest de l'Angleterre, élection dont la date n'a pas encore été fixée. Malgré la rébellion d'une partie de son camp et si près d'un quart des députés de sa majorité réclament aujourd'hui son départ, Keir Starmer répète quant à lui qu'il n'a pas l'intention de démissionner. La crise rappelle inévitablement la trahison politique de Rishi Sunak en 2022, dont la démission avec fracas du gouvernement conservateur avait à l'époque fait chuter Boris Johnson pour propulser Sunak moins de 3 mois plus tard à Downing Street.
23: Sarah Menei, Londres, RFI.
4: Londres, où des dizaines de milliers de personnes ont participé à une marche d'extrême droite, marche organisée par l'activiste islamophobe et anti-immigration Tommy Robinson. En parallèle, une marche pro-palestinienne et antiraciste avait lieu dans la capitale britannique. Ces événements se sont déroulés sans incident majeur, selon les forces de l'ordre, qui ont toutefois arrêté 31 personnes, alors que se déroulait dans le même temps la finale de la Coupe d'Angleterre de football remportée par Manchester City contre Chelsea. L'OMS doit déclarer le changement climatique urgence de santé publique de portée internationale. C'est ce que réclame ce matin un groupe d'experts de haut niveau. Il s'agit de la Commission pan-européenne sur le climat et la santé, composée d'anciens chefs de gouvernement, de scientifiques, de ministres et de dirigeants de la société civile. La vie de plusieurs millions de personnes en dépend, estiment les experts. Stéphanie Schuller.
6: Une urgence de santé publique de portée internationale est une alerte lancée par l'Organisation mondiale de la santé. Elle est déclenchée quand une maladie ou un autre danger pour la santé risque de se propager dans plusieurs pays et nécessite une réponse coordonnées. Ces conditions sont justement réunies quand il s'agit du changement climatique et de ses effets de plus en plus néfastes sur la santé humaine, estime la Commission pan-européenne sur le climat et la santé qui a été convoquée par l'OMS. Selon ses membres, les inondations, les sécheresses, les pollutions atmosphériques causées par les feux de forêt, l'insécurité alimentaire et l'augmentation des maladies transmises par les moustiques et d'autres vecteurs mettent des millions de vies en péril. Pour Sandrine Dixon-Desclèves, membre de la commission, il n'y a pas de doute.
9: On est dans une urgence de santé publique à cause du changement climatique.
6: Il faut donc agir, sensibiliser les populations, adapter les systèmes de santé, mais aussi arrêter de subventionner les combustibles fossiles, directement responsables de 600 000 décès prématurés par an, rien qu'en Europe.
4: En football, on a évoqué le titre de champion d'Angleterre de Manchester City. Hier, 1-0 contre Chelsea. En France, pas de suspense. Le Paris Saint-Germain terminera bien champion alors que la dernière journée de Ligue 1 débute aujourd'hui. A lieu aujourd'hui, Lens finira deuxième, Metz et Nantes de leur côté savent déjà qu'ils descendront en Ligue 2. Ce qui reste incertain, c'est la troisième place. Et il y a un enjeu, Baptiste Coulon, car qui dit troisième place dit qualification pour une Coupe d'Europe.
10: C'est une tradition, lors de la dernière journée de Ligue 1, tous les matchs se déroulent en même temps, mais ça risque de chauffer sur certaines pelouses plus que d'autres. À Marseille par exemple, l'OM est en pleine tempête depuis quelques semaines, mais les Olympiens peuvent encore sauver les meubles en terminant à la cinquième place qualificative pour la Ligue Europa. Pour cela, il faudra battre Rennes, mais les Bretons, eux, peuvent toujours prétendre au podium, synonyme de Ligue des Champions. Personne ne se fera de cadeau au Vélodrome. Autre candidat à cette précieuse troisième place, Lille sera favori à domicile contre Auxerre. Mais attention pour les nordistes, Auxerre jouera pour sa survie en Ligue 1 et éviter la dangereuse place de barragiste. Un faux pas des Lillois pourrait alors profiter à Lyon, actuellement quatrième, un point derrière Lille. L'Olympique lyonnais recevra Lens. Le vice-champion peut être déconcentré à l'approche de sa finale de Coupe de France vendredi prochain. Trois pelouses, des dynamiques différentes, mais un but commun, la manne financière vitale que représente une qualification en Coupe d'Europe, en particulier pour la plus belle, la Ligue des Champions.
4: Précision de Baptiste Leduc, c'est une autre belle compétition européenne. La finale de l'Eurovision avait lieu hier et c'est la Bulgarie qui remporte ce concours de chant. La Bulgarie, emmenée par la chanteuse Dara, remporte pour la première fois la compétition devant le candidat israélien Noam Betan. Une 70e édition marquée par un appel au boycott en raison de la participation d'Israël. La chanson gagnante donc qu'on écoute, Bangaranga, est décrite comme un hymne à la fête et à l'émancipation. Et on l'entendra encore à plusieurs reprises dans RFI Matin.

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0: On reste ensemble encore pour une vingtaine de minutes avec le reportage international qui nous emmène dans le sud des États-Unis où des États républicains redessinent leur carte électorale suite à la modification d'une loi. Dans ce nouveau découpage, le vote des minorités est menacé. Des milliers de personnes ont manifesté hier en Alabama. Dans la chronique Défense, on part à bord du Charles de Gaulle. Le porte-avions français est arrivé en fin de semaine en mer d'Arabie dans un contexte de tension toujours vive dans le détroit d'Ormuz. Dans la chronique Vivre ailleurs, on parle d'une arme sociale et culturelle redoutable en Iran, le tarof. C'est dans ta nature, nous emmène à la genèse, au point de départ de l'épidémie d'antivirus. On écoutera ensuite un extrait de l'émission L'Atelier des médias, tout ça avant le retour de l'actualité africaine. On part donc aux États-Unis, en Alabama, dans le sud-est, où des milliers de personnes ont manifesté hier pour la protection du droit de vote des minorités. Un droit mis à mal par une récente décision de la Cour suprême qui a retoqué le Voting Rights Act. Depuis cette décision, des États du Sud comme le Tennessee, la Louisiane et donc l'Alabama, dirigés par des républicains, se sont mis à retracer les cartes électorales. L'objectif est de diminuer le nombre d'électeurs issus de minorités, des électeurs surtout démocrates. Et donc, les circonscriptions concernées dévieront sûrement côté républicain. Reportage dans la manifestation de Montgomery, signé Édouard Maille.
3: La journée démarre dans une église afro-américaine. Derrière le pupitre, plus d'une dizaine de pasteurs qui dénoncent la régression du droit de vote des minorités. Et puis, l'élu démocrate au Congrès, Terry Sewell.
4: Ce qu'on voit depuis cette décision de la Cour suprême, c'est une offensive coordonnée pour effacer des avancées obtenues de haute lutte et pour faire taire la voix des Noirs et des minorités.
3: Plusieurs centaines de personnes se mettent ensuite à marcher en direction du pont Edmund Pettus. C'est sur ce même pont qu'en 1965, des militants ont réclamé l'accès aux urnes pour les Afro-Américains, dont une marche violemment réprimée par les autorités. Les images choqueront le pays et permettront de passer la loi sur le droit de vote. Quand Death Award tient une pancarte, j'enseigne l'histoire, je ne m'attendais pas à devoir la répéter.
5: J'ai eu la chance de connaître tous mes arrière-grands-parents et mes grands-parents. Et ils m'ont raconté à quel point c'était difficile. Ils ne pouvaient pas voter. Ils ne pouvaient pas entrer dans certains restaurants. Ils devaient boire à des fontaines réservées aux Noirs et elles n'étaient pas propres. Ils ne pouvaient jouer qu'à certains endroits. Ils ne pouvaient pas faire du vélo librement. Donc pour moi, ce moment est important. Il montre que ce pour quoi ils se sont battus ne peut pas être effacé.
3: Un immense rassemblement était aussi organisé à Montgomery, ville où a prêché Martin Luther King et où le refus de Rosa Parks de céder son fauteuil dans un bus a lancé un immense boycott contre la ségrégation. Pour Ashley Edwards, perdre ses élus démocrates aura des conséquences pour les habitants de ces régions, régions souvent très touchées par les inégalités.
5: On a des taux d'illettrisme très élevés, des taux de pauvreté très élevés, des gens qui ne mangent pas à leur faim. Et moi j'ai peur que toutes ces politiques publiques censées aider les gens disparaissent si l'État de l'Alabama devient complètement républicain.
3: Pendant plusieurs heures, des personnes ont pris la parole, dont certains invités d'honneur, comme l'élu de New York, Alexandria Ocasio-Cortez.
6: Ce n'est qu'à partir de l'adoption du Voting Rights Act qu'on a pu avoir une démocratie dans ce pays.
3: Les organisateurs ont insisté pour voter en novembre prochain lors des élections de mi-mandat, espérant une vague bleue, soit une immense participation et victoire démocrate, et ainsi contrer les efforts des républicains qui veulent maintenir leur majorité au Congrès. Édouard Maille, Salma et Montgomery, RFI.
0: Le reportage international à réécouter sur notre site ou bien sur notre application Pure Radio. On l'a vu dans le journal, l'Iran affirme discuter avec des pays européens pour leur permettre de traverser le détroit d'Ormuz. Le blocage de ce passage stratégique par l'Iran continue d'inquiéter les marchés, de faire grimper les prix de l'énergie. Plusieurs pays européens ont formé une coalition ces dernières semaines prête à sécuriser le détroit. C'est dans ce contexte que le porte-avions français Charles de Gaulle est arrivé il y a deux jours en mer d'Arabie. Les 1800 marins à bord sont en mer depuis bientôt 4 mois et s'organisent pour rester mobilisés, pour garder le moral. Franck Alexandre a pu s'y rendre il y a quelques jours. Reportage.
1: Passerelle du Charles de Gaulle, il y a là un officier de quart, un barreur qui manœuvre le porte-avions avec un joystick. Il y a aussi le capitaine de vaisseau Thomas Puga. Un œil à tout, il est en charge de la conduite du navire.
2: L'effet militaire, il est porté par le bateau en lui-même, par sa capacité. C'est le fait de rester à la mer pendant longtemps, c'est nos capacités de munitions. Et en fait, tout ce spectre, le compétiteur, l'allié, celui qu'on rassure, celui au contraire qu'on défie potentiellement, il le sait tout ça. Donc aujourd'hui, moi, la mission qu'on me demande, c'est de patrouiller, c'est de réassurer dans la priorité une non-participation au conflit directement entre l'Iran et les Américains et les Iraniens, puisque c'est pas notre sujet. Par contre, on a des alliés donc à lesquels on amène notre participation et on dit qu'on contribuera à la hauteur de nos moyens pour les rassurer, pour les protéger si c'était nécessaire. Je pense qu'on a un vrai message, en tout cas c'est celui qu'on nous demande de porter, de réassurance vis-à-vis nos alliés partenaires dans la région, ça c'est très important.
7: Appareil à zéro, bien.
1: Si cette opération navale voit le jour, ce sera nécessairement sur un temps très long. Le porte-avions et son escorte sont déjà en mer depuis 3 mois et la mission pourrait durer jusqu'à la mi-juillet. Ça va piquer, disent les marins.
8: Matelot Léon, mon poste de quart et celui de barreur sur la passerelle. Oui, en effet, on est au cœur de l'actualité. En tout cas, quand on regarde les informations, c'est le cas. Le fait qu'on ait beaucoup d'activités permet de ne pas penser à autre chose. En tout cas, la fatigue n'est pas en tout cas, constamment présente, comme on pourrait le penser sur une mission qui dure aussi longtemps. L'esprit d'équipage fait que ça nous permet de tenir sur le long terme.
9: Là, pour le moment, c'est un rythme qui est plus ou moins souple. Quand on se rapproche des côtes, des zones un peu plus, on va dire, tendues, forcément, on a un rythme de quart qu'on appelle par bordée. On tourne à deux sur le même poste et celui-ci, il est plus dur à tenir dans la durée.
10: Et après, à bord, comment on arrive à retrouver du souffle?
9: Pour nous, en l'occurrence, ce serait le sport, juste dans notre coin, en faisant de la musculation, par exemple, de la course. Également, il y a des tournois d'échecs qui sont organisés, des petites activités cohésion qui permettent au bord de couper ce rythme et d'éviter une certaine lassitude. Pour le coup, si vous avez une certaine cohésion dans votre carré, ça, vous pouvez commencer à rire de tout.
1: En 1988, la Marine nationale, avec le porte-avions Clémenceau, avait déjà sécurisé le détroit d'Ormuz. L'opération Prométhée avait alors duré 14 mois.
0: Reportage de Franck Alexandre. Le porte-avions américain Gerald Ford, lui, qui était déployé ces dernières semaines au Moyen-Orient, est de retour aux États-Unis. Le plus grand porte-avions du monde aura effectué une mission record, précise le Pentagone, avec 326 jours en mer. Avant d'être dépêché dans la région par Donald Trump, il a contribué aux opérations américaines dans les Caraïbes, notamment à l'enlèvement en janvier du président vénézuélien Nicolas Maduro. Et dans ce conflit au Moyen-Orient, on l'a vu, la population iranienne reste résiliente. C'est ce qu'explore dans un livre Sina Abedi. Ce jeune auteur d'origine iranienne vient de publier Tarof, l'art de la guerre à l'iranienne, aux éditions Gondi Chapour. Il donne dans cet ouvrage les clés pour comprendre le Tarof, un mode de communication qui reflète une stratégie millénaire alliant la ruse, la diplomatie, l'instinct de survie. Sina Abedi répond aux questions de Corinne Mandjou pour la chronique qui vivre ailleurs.
11: Souvent, on dit qu'au Tarof, c'est une politesse exagérée à l'iranienne, mais en réalité, c'est beaucoup plus subtil que cela. C'est aussi une grammaire du lien, et c'est aussi une manière iranienne de respecter l'honneur de chacun, et parfois exercer une influence sans confrontation.
12: Pourquoi vous avez écrit ce livre ?
11: D'abord parce que je voulais comprendre quelque chose qui vit en moi, parce qu'on me dit souvent que je suis un fervent pratiquant de cet art, mais aussi en fait je voulais donner des clés de lecture à mes amis en France qui avaient parfois du mal à comprendre ces manières à l'iranienne, parce que parfois ce qui est vécu comme une sorte de délicatesse par certains peut être vécu comme absurde par les autres. Donc c'était à la fois une sorte de réponse aux doubles cultures qui vivent en moi. Donc voilà. Mais dans un premier temps, c'était un travail d'introspection.
12: Alors, pourquoi ce livre maintenant ?
11: En fait, ce livre a été écrit il y a à peu près un an. Bien sûr, aujourd'hui, l'Iran et la culture iranienne font face à une actualité brûlante. Ce livre n'a pas vocation à être un livre d'actualité, mais il est évident que sans avoir une certaine compréhension de cet art subtil de Tarof, on peut pas avoir une compréhension de la situation iranienne. Après, il faut faire attention parce qu'il serait une erreur de réduire tous les Iraniens au Tarof. Tarof est une sorte de porte d'entrée Et c'est l'un des aspects de l'âme iranienne, mais il faut pas essentialiser les Iraniens à Tarouf. Tous les Iraniens n'apprécient pas forcément cette culture. En fait, cette approche non directe n'est pas exclusivement iranien. Il y a d'autres cultures qui ont la même approche, mais le Tarouf iranien a sa propre signature, sa propre histoire. Et il faut aussi comprendre que cela s'inscrit dans une histoire millénaire. Je prends le cas de Scheherazade avec un fil de soie, avec des récits. Elle transforme son interlocuteur sans aucune violence et sans aucun mensonge non plus. Donc, parce que souvent, on a cette perception, par exemple en France, que la Tarouf est une sorte d'hypocrisie. Or, ça n'a rien d'hypocrisie. Il s'agit d'une sorte de protection de l'autre et de respect de l'autre. Donc voilà. Mais après, je cache pas aussi que parfois, et pas toujours, cela peut aussi devenir une sorte d'art de manipulation.
12: Plus qu'une simple politesse ou un jeu de courtoisie, vous écrivez aussi que le tarouf est une arme. Dans quelle mesure ?
11: En fait, c'est une arme parce que cela évite la confrontation directe. Bien entendu, il s'agit pas d'une guerre directe, mais justement, c'est une sorte de moyen d'avoir recours à la parole, à la politesse, mais aussi à l'affection pour contourner des situations délicates. Et Tarouf nous apprend qu'une autre manière de relation humaine est aussi possible. Et voilà, donc c'est aussi une arme de paix. Si on veut vraiment négocier, quel que soit le niveau, quelle que soit l'échelle avec les Iraniens, si on n'a pas cette lecture, cela peut donner lieu à beaucoup de frustration et d'incompréhension.
12: Alors, un lien à l'actualité, est-ce qu'on peut dire aujourd'hui que les États-Unis ont péché par méconnaissance du tarouf face aux mollahs, dans une certaine mesure ?
11: En fait, il faut peut-être contextualiser, c'est vrai que les mollahs aussi ils sont des Iraniens, mais en fait on parle d'un régime maléfique et il faut aussi reconnaître qu'ils maîtrisent parfaitement cet art ancestral du tarouf, bien sûr. Après, en fait, je refuse cette idée que les ayatollahs et ce régime représentent la sagesse pour développer leurs idées maléfiques.
0: Sina Abedi et son livre Tarouf, l'art de la guerre à l'iranienne, publié aux éditions Gondi Chapour. Il répondait aux questions de Corinne Mandjou.
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0: Les chercheurs poursuivent l'enquête sur l'origine de la crise du hantavirus. Cette enquête mène à une décharge d'Ushuaïa en Argentine où plusieurs passagers de la croisière où est apparu le virus s'étaient rendus pour observer des oiseaux. C'est paradoxal, mais les décharges publiques abritent de la biodiversité. C'est dans ta nature et dans tes poubelles avec Florent Guignard.
13: Il y a de la vie dans les décharges. Et oui, là où finissent nos déchets, un nouvel écosystème se met en place. D'abord, des bactéries qui décomposent la matière organique. Et à une plus grande échelle, toute une faune est attirée. Des mouches, des vers, des chiens errants, des sangliers et surtout des rats et des oiseaux. Frédéric Mahler est ornithologue à la LPO.
14: Il y a ceux qui viennent directement chercher de la nourriture. Et puis il y en a d'autres, des rapaces et en partie les goélands, qui peuvent venir se nourrir sur les animaux qui eux-mêmes sont attirés par la nourriture, pour ne pas les nommer les rats. Donc il y a déjà un début de chaîne alimentaire sur les décharges du même nom.
13: Des nuées de mouettes ou de vautours signalent à coup sûr un garde-manger géant à ciel ouvert. En Europe, les cigognes sont devenues les reines des décharges jusqu'à arrêter de migrer, comme l'a vu Frédéric Mahler en Lorraine, dans l'est de la France.
14: On a une décharge qui contribue à fixer jusqu'à 80 cigognes en hiver. Le climat lorrain est quand même, malgré le réchauffement, connu pour être un petit peu frisqué quand même en hiver. Mais avant, elles partaient classiquement en migration. Et elles restent en hiver en profitant de la décharge. Il y a une année où ils ont fermé la décharge et effectivement, les cigognes sont parties en migration. Et elles sont revenues au printemps suivant. Et depuis que la décharge a réouvert, elles passent de nouveau l'hiver.
13: On trouve de tout dans les décharges, du bon, le reste de votre repas, et du beaucoup moins bon.
14: Elles peuvent se faire avoir parce qu'elles trouvent, parce qu'on a remarqué qu'elles avalaient des bracelets élastiques, vous savez, ces petits bracelets qu'on a, et qu'elles prenaient sans doute pour des vers de terre. J'en ai trouvé dans les fientes de cigognes de ma bonne ville, ces élastiques, ou les morceaux de plastique avec les sacs plastiques peuvent faire des bouchons dans l'estomac, et il y a des cigognes qui meurent l'intestin encombré de ces matières plastiques.
15: Roi de la boue, prince du fer, seigneur crado de la décharge.
13: Oui, il y a bien du bon et du mauvais.
14: Bon, évidemment, par principe, les décharges à l'air libre, c'est pas terrible, c'est pas bon, on est contre, etc. D'un autre côté, ça favorise certaines espèces. Enfin, c'est un petit peu comme la nourriture en ville. Pour les oiseaux en ville, c'est pas de la bonne nourriture, ça c'est clair, donc ça a des conséquences sur l'état de santé. Et d'un autre côté, le fait qu'il y ait de la nourriture facile, ça maintient en vie un certain nombre d'espèces.
16: Tout le monde veut sauver la planète, mais personne veut descendre les poubelles. Ça sert à rien de tirer la sonnette, Mettre des gilets de sauvetage sur les sirènes.
17: Mais ça existe vraiment, les sirènes?
13: Des animaux mi-femmes, mi-poissons, non, ils n'apparaissent que dans la mythologie ou dans la vision embrumée ou alcoolisée de certains marins qui voyaient sûrement des lamantins ou des dugongs, ces gros mammifères gris végétariens surnommés vaches marines, des espèces menacées qui appartiennent à l'ordre des siréniens. C'est pour ça qu'on leur a donné ce nom. Les sirènes n'ont jamais existé et les siréniens pourraient un jour ne plus exister.
16: C'est mieux de construire des enfants forts que de réparer les adultes cassés. Faire des enfants forts.
0: Les enfants forts, interprétés par Médine pour refermer cette chronique C'est dans ta nature de Florent Guignard. Comme chaque dimanche, on écoute un extrait de l'Atelier des médias, émission consacrée cette semaine à la Radio Box. La Radio Box, c'est un studio de radio mobile tout en un conçu par l'ONG française Making Waves. Il est devenu un outil de sensibilisation déployé à grande échelle par la Croix-Rouge dans ses missions, notamment en Afrique. Loïc Judeau de la Croix-Rouge française présente la Radio Box au micro de Steven Jambeau.
18: Alors c'est très simple, en tout cas tout tient dans un sac à dos. En gros c'est de la taille d'une ramette à 4 hein, de feuilles, et il va y avoir 4 ou 5 boutons dessus.
19: Pour régler le volume en
18: pour
19: fait.
18: Pour régler le volume, exactement, on fait des micros. Il y a des câbles de couleurs parce qu'on peut pas se tromper, il y a un micro rouge, un micro bleu, jaune et vert. Ça se branche vraiment, même si on n'a jamais fait de radio en 10 minutes, la radio elle est opérationnelle.
19: Avec l'idée d'ailleurs d'avoir une prise pour brancher un haut-parleur, et dans le sac à dos vous avez pensé à un haut-parleur pour permettre de faire une émission en public et que tout le monde dans l'assistance puisse écouter.
18: Ouais, et on va monter un vrai studio de radio. Et les gens vont pas se parler de la même façon quand on va mettre des micros voilà, quand on parle à des personnes sur au coin d'un café ou autre. Là, on a vraiment, en tout cas, une ambiance de studio de radio. Et on va pouvoir faire des émissions évidemment publiques avec des haut-parleurs. On va pouvoir diffuser ces émissions si on branche un petit émetteur FM. Et l'objet aussi, surtout, permet de rendre accessible la parole des gens qu'on n'entend pas. C'était ça, surtout, en tout cas, notre volonté à la Croix-Rouge.

0: Vous êtes sur votre émission Place à la Santé, une émission de la Croix-Rouge. Nous allons parler de la prévention de la poliomyélite.
1: Loïc Judot de la Croix-Rouge française et le docteur guinéen Ousmane Camara que l'on vient d'entendre au micro d'une radio-box seront tous les deux dans l'atelier des médias à 11h10 temps universel sur RFI. Pour l'heure, il est 4h29 en temps universel. À suivre, l'actualité africaine.
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1: 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L'actualité africaine avec Nemo Opis. Bonjour Nemo.
5: Bonjour Marion, bonjour à tous.
1: Après le retour d'Ebola en RDC, l'OMS déclare une urgence de santé internationale.
5: Annonce faite par le directeur de l'organisation, Tedros Ghebreyesus, alors que le virus a également été détecté en Ouganda et qu'il n'existe à l'heure actuelle ni traitement ni vaccin pour la souche Bundi Bugyo. Vous entendrez également la première prise de parole du ministre congolais de la Santé depuis cette résurgence. Dans le reste de l'actualité, le soutien de l'ONG américaine Centre Carter à l'audit du secteur minier qu'entendent mener les autorités congolaises. Vous entendrez là aussi l'un de ses responsables. Il était considéré comme le principal financier du génocide des Tutsis au Rwanda en 1994. Félicien Kabuga s'est éteint hier à l'âge de 93 ans à La Haye, la même où il était jugé pour génocide et crimes contre l'humanité. Et puis Volker Turk, le haut commissaire aux droits de l'homme de l'ONU, qui pointe du doigt le rôle des armées nigérianes et tchadiennes dans des bombardements survenus dimanche dernier et qui ont fait des dizaines de morts civiles. Dans 10 minutes, ce sera le journal des sports. On vous en parle depuis vendredi matin. L'épidémie d'Ebola détectée en RDC, dans l'Est, mais aussi en Ouganda, est désormais une urgence de santé publique de portée internationale. Bonjour Céline Pellarin.
6: Bonjour.
5: Le directeur de l'OMS, le docteur Tedros Ghebreyesus, à l'origine de cette décision, estime que la situation ne répond pas aux critères d'une urgence pandémique.
6: Et l'agence sanitaire de l'Union africaine, l'Africa CDC, l'une des premières à alerter sur la résurgence de la maladie dans l'Est de la RDC, donne comme bilan provisoire 88 décès vraisemblablement dus au virus sur 336 cas suspects depuis la mi-avril. La transmission humaine du virus se fait par les fluides corporels ou par exposition au sang d'une personne infectée, qu'elle soit vivante ou décédée. Et Nemo, les personnes infectées par Ebola ne deviennent contagieuses qu'après l'apparition des symptômes, avec une période d'incubation pouvant aller jusqu'à 21 jours.
5: Et contre la souche Bundi Bugyo d'Ebola, il n'existe aucun vaccin. Aucun traitement.
6: Oui, effectivement, mais hier matin, sur notre antenne, le docteur Jean Kaseya, épidémiologiste, directeur général du Centre africain de contrôle et de prévention des maladies, expliquait que des vaccins candidats, des médicaments candidats, sont en train d'être évalués. En attendant, le docteur Kaseya compte essentiellement sur les mesures de santé publique pour endiguer le virus. Pour les populations concernées, cela veut dire, Nemo, limitation des déplacements et gestes barrières, se laver les mains, éviter tout contact avec les liquides biologiques, des cas suspects ou confirmés d'Ebola, ou encore ne pas toucher les corps d'éléphants.
5: Merci Céline Pellarin. Et c'est dans ce contexte que le ministre congolais de la Santé, Roger Kamba, a donné hier une première conférence de presse depuis l'officialisation du retour d'Ebola dans le pays. Il a souligné que les risques de propagation du virus dans la province de l'Ituri, région minière très fréquentée, restaient très élevés. Les précisions de Pascal Moulégoua depuis Kinshasa.
7: L'origine de cette flambée est désormais connue. Une infirmière décédée le 24 avril à Bounia a été enterré à Mangbalou à près de 90 km de là, selon les ministres de la Santé. Depuis, les contaminations se multiplient, notamment dans les structures de santé, avec une hausse rapide des décès enregistrés ces dernières semaines. La localisation de Mangbalou, important centre minier et commercial, complique la riposte sanitaire, reconnaît le ministre Roger Kamba.
8: Et donc, le transport, les gens vont dans beaucoup de directions. Le défi, c'est de contrôler, de surveiller de manière très, très active tous les cas dans ce mouvement de personnes. Nous avons d'autres défis. Nous devons retrouver toutes les personnes qui ont été en contact avec les malades.
7: Les autorités sanitaires travaillent désormais à empêcher une propagation vers d'autres provinces. Même la capitale Kinshasa, reliée par des vols directs à Bounia, est considérée comme exposée, explique Dieudonné Mwamba, le directeur général de l'Institut national de santé publique.
9: Nous regardons aussi les autres provinces qui sont à risque, donc qui doivent être aussi en préparation, notamment le Nord Kivu, le Haut-Ouélé et la Tchouk. Donc c'est éventuellement même Kinshasa comme province à risque.
7: Sans vaccin ni traitement contre cette souche Bundibugyo, les autorités misent surtout sur la surveillance et les campagnes de sensibilisation pour tenter de freiner l'épidémie. Pascal Moulin.

0: de la production et d'améliorer la gestion des entreprises étatiques, mais aussi de réévaluer la part de l'État dans les projets en partenariat avec les entreprises étrangères. Je vous propose d'écouter Fabien Mayani, directeur de programme de gouvernance des ressources naturelles du Centre Carter en RDC.
1: Beaucoup de ces contrats ont été signés pendant la période 2001 à 2010, dans un contexte où la partie congolaise n'avait pas de moyens pour mettre en valeur ces actifs-là. Mais aujourd'hui, la situation a fondamentalement changé. Je peux vous dire que beaucoup d'investisseurs ont aujourd'hui récupéré les investissements initiaux qu'ils ont injectés dans ces projets-là et que donc on a intérêt à réévaluer la structure d'actionnariat parce que dans la plupart de ces projets, la partie congolaise a une participation minoritaire. Est-ce que cette situation est toujours valide aujourd'hui? Est-ce que la Gécamines, la Sokimo, les autres entreprises étatiques doivent continuer à avoir une participation minoritaire de 20%, 15%, 30%? Évidemment, il y a des exceptions où on arrive à 40%, 40%, 45%. Donc, nous pensons que c'est des questions qui doivent être évaluées objectivement à travers un cabinet d'audit indépendant qui évalue les revenus générés par ces partenariats. Comment ces revenus ont été partagés entre la partie RDC et les investisseurs étrangers.
0: Fabien Mayani, joint par Clotilde Hazard. Il est décédé avant même d'avoir été jugé. Félicien Kabouga, le présumé financier du génocide des Tutsis au Rwanda en 1994, s'est éteint à l'âge de 93 ans dans un hôpital de La Haye, aux Pays-Bas. L'homme d'affaires a été poursuivi par le Tribunal pénal international pour le Rwanda pour génocide et crime contre l'humanité. Son décès met ainsi fin à la procédure judiciaire. RFI La Haye, Stéphanie Maupa.
2: Seuls quelques témoins auront déposé contre lui au cours de son procès. Félicien Kabouga décède sans avoir été condamné, mais il aura passé ses 6 dernières années en prison. Il avait été arrêté en mai 2020 après 23 années de cavale, puis il avait été envoyé à La Haye pour y subir son procès. L'homme d'affaires rwandais devait répondre de génocide et de crimes contre l'humanité. Le procureur lui reprochait d'avoir financé le génocide en rassemblant des fonds et en emportant des armes dont des machettes. Félicien Kabouga était aussi l'un des actionnaires principaux de la radio-télévision d'Émile Collines, qui pendant le génocide appelait au meurtre des Tutsis et des Hutus modérés. Le procès de Félicien Kabouga a tourné court lorsque des médecins ont diagnostiqué une démence sévère et son procès a été suspendu indéfiniment en septembre 2023. Le Rwanda s'était porté volontaire pour l'accueillir, mais Kabouga refusait d'y retourner. Lui voulait mourir en France, où résident certains de ses 12 enfants. Il est finalement décédé dans un hôpital de La Haye. Stéphanie Maupa, La Haye, RFI.
0: Quelques jours après des bombardements meurtriers survenus dimanche dans le nord-est du Nigeria, le haut commissaire aux droits de l'homme aux Nations Unies, Volker Turk, demande aux autorités nigérianes et tchadiennes de mener des enquêtes rapides, approfondies, indépendantes et impartiales sur ces incidents troublants. L'ONU attribue ces bombardements aux armées des deux pays qui, elles, de leur côté, assurent pourchasser des membres du groupe Boko Haram. Anjamena, la correspondance de Nadia Ben Mahfoud.
3: Depuis le début du mois, des attaques de Boko Haram se sont multipliées dans le lac Tchad, faisant des victimes civiles et militaires. Depuis le vendredi 8 mai, l'armée tchadienne dit mener des combats de ratissage et de bombardement pour déloger et éliminer des hommes affiliés à la secte. Le gouvernement affirme travailler en étroite collaboration avec l'armée nigériane. Dans un communiqué officiel, Volker Turk, le haut commissaire aux droits de l'homme de l'ONU, se dit alarmé et attristé par le nombre de victimes civiles causées par les avions de combat tchadiens qui, selon lui, auraient ciblé des îles isolées au nord du Nigeria. Si ces îles sont connues pour abriter des camps de Boko Haram, l'ONU évoque une centaine de morts civiles, principalement des pêcheurs nigérians. Le gouvernement tchadien, par la voix de son porte-parole, se dit ouvert à une enquête internationale et réfute les accusations. Gassim Cherif.
4: Nous disposons des moyens aériens pour aujourd'hui faire la part entre ce qui relève de Boko Haram et les populations civiles. Nous avons toujours veillé à ce que les civils soient épargnés. Il n'y a aucun civil qui est mort dans ces attaques-là.
3: Cette vaste étendue d'eau au cœur du Sahel et ses innombrables îles difficiles d'accès ont transformé la région en un bastion djihadiste. Les combattants de la secte Boko Haram et de l'organisation État islamique en Afrique de l'Ouest y sont actifs depuis près de 20 ans et les ripostes des armées tchadiennes et nigérianes sont régulièrement accusées de faire de nombreuses victimes civiles. Nadia Ben Mahfoud, N'Djamena, RFI.
0: Et puis à moins de 3 mois de la présidentielle en Zambie, le Parlement a été dissous ce vendredi, dissolution survenue après une fin de session parlementaire particulièrement controversée. 73 lois examinées et votées en à peine une semaine sur la cybersécurité, les rassemblements publics ou encore la surveillance. Des textes jugés inquiétants par plusieurs organisations de la société civile.

0: Austin Kayanda est le directeur du média Institute of Southern Africa.
1: Nous ne connaissons pas les motivations derrière le passage de toutes ces lois en une seule semaine, alors que nous avions eu 5 ans pour faire ce travail correctement. Dès le début du mandat, des inquiétudes avaient été soulevées sur la nécessité de revoir certaines de ces lois, et on nous avait assuré que cela ne se ferait pas. Puis soudainement, elles ont été remises sur la table et envoyées au Parlement. Les citoyens auraient dû avoir davantage de temps pour examiner ces textes et donner leur avis. Parmi les 73 lois adoptées, il y a notamment le projet de loi sur les rassemblements publics. Cela signifie qu'on revient à l'époque coloniale où il fallait une autorisation pour se réunir, s'associer ou partager des idées. Pour nous, ce texte n'est pas différent de la loi sur l'ordre public qu'il était pourtant censé remplacer. Nous espérons maintenant que le président ne promulguera pas certaines de ces lois pour que les citoyens aient davantage de temps pour les examiner et participer au débat.
0: Kayanda, joint par Christina Okello. Il est 6h41 ici à Paris.
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0: À suivre un deuxième reportage dans l'état du Jonglei au Soudan du Sud, à Lankien précisément, ville ravagée par une guerre civile entre les forces de Riek Machar et de Salva Kiir, et où les habitants reviennent petit à petit, mais où les services de base ont presque tous disparu. Et puis vos chroniques du dimanche, dans Il y a quoi sur tes réseaux, on parle de coupure d'électricité avec le jeune Mustapha. Il a 19 ans, il est malien, et dans 10 minutes on retrouve Maria Afonso pour 100% création. Avant cela, place au sport. Bonjour Antoine Grenier.
3: Bonjour Nemo.
0: Du football pour démarrer ce journal et le sacre de l'USM Alger en Coupe de la Confédération.
3: Le vainqueur du match aller 1-0, les Algérois ne s'attendaient pas pour autant à une partie de plaisir au Caire face aux Amalek pour la finale retour. Prédiction vérifiée dès la première minute avec un pénalty concédé, transformé par le Palestinien Odaï Dabar. Avantage perdu d'entrée donc pour les Usmistes, mais les joueurs de la Mindiaye ont continué à pousser, enchaînant les frappes de loin dans un Cairo international acquis à la cause du Zamalek. L'USMA a finalement tenu avant de s'imposer 8 tirs au but à 7 au bout du suspense. Glody Likonza, le milieu offensif de l'USM Alger, se chargeant du dernier pénalty. Touché certes par le gardien Zamalkaoui, mais bel et bien au fond, une vraie joie pour le joueur congolais.
4: Ben d'abord, premièrement, c'était pas facile de tirer un pénalty comme ça devant 80 000 personnes, c'est pas facile. Voilà, grâce à Dieu, j'ai choisi les bons côtés. Voilà, j'ai bien tiré, on a fait l'essentiel, on rentre avec la coupe. Et on a un entraîneur qui a beaucoup d'expérience. Il était à Mazembe, il a gagné des coupes aussi là-bas. Je pense que dans l'ensemble, c'était vraiment bien. On s'est bien préparé pour ça. Et on a une très bonne groupe aussi.
3: Glody Likonza avec Sofiane Anani, l'USM Alger qui remporte ainsi sa deuxième Coupe de la Confédération.
0: Et ce soir, Antoine, épisode 1 de l'épilogue pour l'autre Coupe d'Afrique, la Ligue des Champions de la CAF.
3: L'Égypte ne sauvera pas l'honneur, le Zamalek battu en finale de la C2. Et aucun club égyptien en finale de la C1 pour la première fois depuis 2019. Pretoria accueille la première manche de cette finale entre les Mamelodi Sundowns, club du président de la CAF, Patrice Motsepe, et la AS FAR de Rabat. Coup d'envoi de cette finale aller de Ligue africaine des champions à 14h, temps universel.
0: Un mot des plus jeunes de la CAN U17 au Maroc, la Côte d'Ivoire enchaîne.
3: Deuxième succès de suite pour les éléphantaux dans leur groupe B. Victoire 1-0 sur une RDC sur la corde raide. Le Cameroun, lui, se relance avec un succès 1-0 sur l'Ouganda dans la poule A, victoire du Maroc 2-1 contre l'Éthiopie et de l'Égypte sur le même score face à la Tunisie.
0: On termine avec les sports de combat et le MMA. Un an et demi plus tard, rien n'a changé. Francis Ngannou reste le patron.
3: Dernier combat pour le Camerounais en octobre 2024, mais l'ancien champion poids lourd de l'UFC n'a rien perdu. Cette nuit, le Predator, c'est son surnom, a largement dominé un autre vétéran de l'octogone, le Brésilien Philippe Lins. L'ancien de la PFL, du Bellator et de l'UFC n'a pas fait le poids face à Ngannou, qui l'a battu par KO avant même la fin du premier round. Retour fracassant donc pour le Camerounais.
5: Je dois saluer Philippe Lins parce qu'il était bien plus coriace que prévu. Il a placé quelques coups au début du combat et là je me suis dit ok, on a un gars solide en face, c'est un bon. Et puis je me suis adapté en me disant que le moment viendrait. Ensuite j'ai entendu quelqu'un dire qu'il restait une minute. Et là je me suis dit, ok, une minute, maintenant je prends les choses en main.
3: Francis Ngannou, interviewé par Netflix, diffuseur du combat. Le Camerounais qui fêtera ses 40 ans au mois de septembre et qui rêve toujours d'un combat contre la légende des lourds, John Jones.
0: Et qui rêve toujours d'un combat en Afrique. Merci Antoine Grenier, on vous retrouve tout au long de la matinée pour les sports sur RFI.
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0: Les principaux titres de ce dimanche 17 mai 2026. L'OMS a déclaré il y a quelques heures une urgence de santé publique de portée internationale face à l'épidémie d'Ebola qui frappe la RDC et l'Ouganda. C'est le deuxième niveau d'alerte le plus élevé. Le premier étant l'urgence pandémique, le variant Bundibugyo d'Ebola contre lequel il n'existe aucun vaccin, a déjà provoqué potentiellement 88 décès et plus de 300 personnes contaminées. Aujourd'hui, à ce dimanche, donc 17 mai, a lieu la journée internationale contre l'homophobie, la lesbophobie et la transphobie, une date choisie en commémoration du 17 mai 1990, jour où l'OMS a retiré l'homosexualité de sa liste des maladies mentales. On vous en parle dans nos différents journaux. Et puis la chanteuse bulgare Dara a remporté l'Eurovision hier soir à Vienne avec le titre Bangaranga, offrant une première victoire à son pays devant Israël, dont la présence avait suscité des appels au boycott, notamment de l'Espagne, de l'Irlande, des Pays-Bas, de la Slovénie ou encore de l'Islande. Il est 6h46 ici à Paris. Second reportage, Afrique à Lankien, dans l'est du Soudan du Sud, état du Jonglei. Une ville complètement détruite en début d'année dans le cadre du conflit qui oppose les forces du président Salva Kiir à celles de son opposant Riek Machar. Hier, on vous parlait de l'hôpital de l'ONG Médecins Sans Frontières qui n'avait pas été épargné. Aujourd'hui, on vous parle de ceux qui ont fui, les 20 000 habitants qui ont survécu tant bien que mal dans les forêts marécageuses avant de petit à petit revenir à partir du mois d'avril et quand la situation s'est un peu stabilisée. Mais Lankien est désormais une ville fantôme sans aucun service de base. Le reportage de notre envoyé spécial Florence Mietto.
6: Jacob Dac, la trentaine, se remémore ce à quoi ressemblait Lankien avant que la ville ne soit complètement détruite par une invasion de l'armée gouvernementale début février.
7: Voilà, nous entrons dans le marché principal et à droite, vous pouvez voir le centre pour la jeunesse où les jeunes font normalement des activités pendant la journée.
6: Tout ce qu'il reste aujourd'hui du marché n'est que dévastation. Amas de tôles ondulées carbonisées, murs en terre à moitié effondrés.
7: Lankien était une belle ville, mais maintenant, vous voyez bien, tout a disparu. Il n'y a pas de magasin, pas de clinique, pas d'eau, tout a été détruit. Il n'y a rien dans ce marché de Lankien qui puisse aider la communauté.
6: Et pourtant, poussés par la faim et les conditions extrêmes de survie dans les forêts marécageuses, les habitants de Lankien reviennent, espérant que le conflit ne va pas reprendre. Au milieu des ruines du marché, on distingue deux ou trois groupes d'hommes en train d'ériger des structures en bois. Parmi eux, Osma Djok, 28 ans, un commerçant de Lankien.
8: J'ai perdu tout ce que je possédais dans le conflit. Mon magasin a été détruit et pillé. Même ma maison a été pillée puis brûlée. En plus, j'ai perdu tout l'argent liquide que j'avais économisé. Il m'a été volé lors de l'attaque. Maintenant, je reconstruis mon magasin avec mes frères. Nous allons reconstruire le marché. Car lorsque les denrées seront à nouveau acheminées et proposées à la vente, encore plus d'habitants vont revenir, j'en suis persuadé.
6: Oth espère aussi le retour des ONG. Mais la fermeture définitive de l'hôpital MSF annoncée début mai et le manque de nourriture malgré la reprise des distributions du programme alimentaire mondial ne font que perpétuer la souffrance des habitants. Après avoir fui Lankien, Nyantio Mabil, une femme de 35 ans, s'est réfugiée à Niatim, un camp de déplacés improvisé situé à une vingtaine de kilomètres de la ville, bloqué de tout accès humanitaire par les autorités de Djouba.
9: À Niatim, nous avons beaucoup souffert. Nous n'avions que des feuilles, des nénuphars et des fruits sauvages à manger. Beaucoup de gens sont morts de faim. Ceux qui ont détruit notre ville, notre hôpital, notre marché, ceux qui ont même cassé notre puits ne doivent jamais revenir. C'est à cause d'eux que nous sommes dans cette situation atroce. Voilà ce que nous voulons, nous les femmes et les mères de Lankien, qu'ils nous laissent tranquilles.
6: Fin avril, l'ONU a fait part d'un risque de famine dans les zones les plus touchées par le conflit. Le blocage de l'assistance humanitaire a été en partie levé par les autorités de Djouba. Florence Mietto, de retour de Lankien, RFI.
0: Et ces deux reportages de Florence Mietto sont à retrouver quand vous le voulez sur notre application RFI Pure Radio. L'un de vos rendez-vous habituels du dimanche sur la radio du monde. Il y a quoi sur tes réseaux? Cette jeune de 15 à 25 ans qui, chaque semaine, scrolle sur leur téléphone pour nous faire part de ce qui traverse leur génération. Aujourd'hui, on retrouve Mustapha, malien de 19 ans, qui nous parle des galères quotidiennes liées aux coupures d'électricité. Une chronique signée aujourd'hui Coralie Pierret.
10: En 2026, on va venir parler de courant encore. Non, ça m'énerve juste quand j'ai envie de me tirer les cheveux.
11: Ce que vous entendez, c'est une scène que l'on retrouve souvent sur les réseaux sociaux de Mustapha. Quelque chose entre le comique et le découragement. C'est souvent drôle, et puis en fait, pas tant que ça.
10: Nul plus nul, multiplié par nul.
12: Là, il a craqué.
11: Dans cette vidéo, un jeune se filme face caméra. Il est dans le noir. L'électricité vient de couper.
10: Voici le débrancheur du pays.
12: Bamako, la coupure d'électricité, généralement, bon, ça ne prévient pas. De 6h jusqu'à 16h, 18h, il n'y a pas d'électricité. Ça, c'est avant que je ne quitte Bamako, mais là, je pense que c'est encore pire.
11: Aujourd'hui, Mustapha est étudiant à Bruxelles, en Belgique. Et les coupures de courant ne font plus partie de son quotidien. Mais jusqu'à l'année dernière, il vivait à Bamako, la capitale malienne, où il fait très chaud.
12: Bon, moi, j'utilisais des ventilos chargeables. Mais gare à toi si tu branches pas ton ventilo dans la journée. Gare à toi.
11: Au Mali, la production d'électricité dépend largement du carburant. Mais le carburant se fait rare. À cause des conflits lointains, la guerre au Moyen-Orient, le blocage du détroit d'Ormuz, mais aussi à cause des conflits locaux. Depuis septembre, les djihadistes du JNIM, un groupe lié à Al-Qaïda, bloquent les arrivées des camions-citernes dans le pays. Alors, pour supporter les coupures, on en fait des blagues sur les réseaux.
12: La description, c'est courant, nana. C'est-à-dire, le courant est des retours. Alors sur la vidéo, on voit un filtre sur son visage qui élargit un peu les lèvres, grossir les yeux, qui donne une impression clone. C'est un peu drôle. Il y a même certains qui reprennent une chanson de Oumou Sangaré. C'est une chanteuse malienne. Le titre, c'est Saya. La personne a interprété la chanson, change le mot Saya par Kurantike, c'est-à-dire la coupure du courant Bamara.
11: Faire des vidéos, c'est aussi pour certains une façon de critiquer les autorités de transition. Elles se maintiennent au pouvoir sans élection depuis le coup d'état militaire en 2020. Kurantike jugara de.
12: Wallahi Kurantike jugara. Sur la vidéo, on voit un monsieur avec un cagoule et des lunettes. Il a peur des représailles, donc il préfère ne pas montrer son visage.
11: Alors, face au mécontentement général, les comptes pro-pouvoir tentent des explications.
13: Pourquoi autant de coupures d'électricité au Mali?
11: Mais ces vidéos passent sous silence une partie du problème. La vétusté des infrastructures et la mauvaise gestion de l'entreprise publique.
14: C'est une catastrophe totale.
11: EDM, qui devient sur les réseaux un personnage à part entière, qu'on blâme, évidemment.
12: Comme si on parlait de quelqu'un qui ne fait jamais du bien, on les critique tout le temps, c'est le monopole de tous les problèmes, voilà.
11: On retrouvera Mustapha dans un prochain épisode. Il y a quoi sur tes réseaux? On vous dit à la semaine prochaine.
0: Merci Coralie Pierret et à la semaine prochaine. 6h54 ici à Paris. Dans quelques minutes, vous retrouvez Clotilde Dumay pour le début d'RFI Matin. Avant cela, 100% création avec l'artiste céramiste Claire Briand. Maria Afonso lui a tendu son micro.
15: La création, c'est une voix. Parfois, c'est difficile de l'apprivoiser. J'aime à m'asseoir et à me taire et à contempler des choses et attendre qu'elles viennent à moi. Et il y a d'autres fois, elles me submergent.
16: Claire Briand, artiste céramiste.
15: L'atelier nous accapare, on se retrouve face à nous-mêmes. Ce chemin d'introspection, il s'inscrit dans le quotidien. Autant nos émotions nous appartiennent, autant il y a toujours une part d'elle qui est collective. Et c'est ça qui m'intéresse, c'est ce moment où je disparais pour appartenir à tous.
16: Initialement conteuse et guide conférencière, sa vie bascule en 2005 lors d'un séjour aux États-Unis où elle découvre la céramique. La terre devient son langage, sa façon d'être au monde. Autodidacte, elle crée son atelier en 2010, privilégiant une approche intuitive, organique et respectueuse de la terre. La collecte de matériaux naturels, puis l'assemblage de ces matières, lui permettent de réaliser une pièce unique qui est le reflet d'une nature qui elle-même évolue.
15: Dans la nature même, les filons changent. J'avais par exemple un filon dans une vieille carrière abandonnée, en plein milieu de la forêt de Brocéliande. Il fallait marcher pendant une heure. et revenir avec son sac plein. Un jour, il y a eu un énorme orage et l'éclair est tombé là où j'allais chercher ma terre. Et le pont s'est effondré et le filon est désormais disparu. Donc j'ai gardé précieusement les derniers grammes jusqu'à ce qu'il n'y en ait plus. On est dans ce mouvement du vivant tout le temps.
16: Déçue par ses cuissons au gaz, un processus rigide et désincarné, Claire Briand pratique la cuisson au feu de bois en construisant un four expérimental. Après avoir cuit seule pendant 5 ans, elle rencontre Cyril Denry, maître d'art céramiste, avec qui elle construit un four à bois pour des cuissons à deux.
15: Pour moi qui n'ai jamais eu aucune velléité de propriété ni de sédentarisme, c'est compliqué d'imaginer de construire un four à bois de cette ampleur. Et lui, par contre, il avait déjà organisé sa vie dans ce sens-là. Il lui manquait le binôme. Donc on s'était bien trouvés. Quand les pièces sont sorties du four, on identifie très clairement nos deux travaux. Et en même temps, elles exposent une sensibilité commune. Parce qu'il ne s'agit pas de faire du feu, il s'agit de cuire des poteries. Et nos poteries sont conçues pour aller dans un four avec un protocole particulier en fonction de ce qu'on veut essayer.
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Merci Maria Afonso, on vous retrouve la semaine prochaine pour une nouvelle chronique 100% création dans quelques minutes, comme promis le début d'RFI Matin. Avant cela, une petite pause musicale sur RFI. C'est en playlist ce mois-ci, ça s'appelle Giro et c'est signé Lovana.

0: La malgache Lovana, l'un des talents RFI. Son morceau Giro est à retrouver ce mois-ci dans la playlist de la radio du monde. Et c'est ainsi que se referme cette deuxième édition d'Afrique Matin. Merci à vous, chers auditeurs. Merci également à Thierry Le Saint, à la réalisation, à Céline Pellarin, à la rédaction en chef. Dans 30 secondes, sur la radio du monde, le début d'RFI Matin.
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1: Je vais te l'arrêter dans 15 minutes à peu près.
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3: Bonjour, je m'appelle Sarah, je suis américaine, je vis à Paris depuis 8 ans. J'ai un fils qui s'appelle Oscar, qui a 2 ans. J'ai des questions en termes de comment ça fonctionne, le garde des enfants, et est-ce que c'est facile à vivre pour les mères françaises.
4: 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Bonjour, Marianne!
5: Bonjour! Enchantée, Sarah!
6: Bonjour!
4: Marianne Dorel s-a întâlnit cu noi la Café Grenadine. Marianne este redactoarea șef al site-ului web Parole de Maman, Cuvinte de Mame, un blog unde părinții pot face schimb de experiență.
3: J'ai fait la remarque qu'on Oscar avait 3-4 mois, les mamans françaises que je voyais de temps en temps ont tous commencé à disparaître des parcs et plusieurs endroits comme ça parce qu'ils ont repris le travail comme ça et puis tout d'un coup on voit plus les bébés, on voit plus les mamans, ils disparaissent un peu.
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3: Puteți explica cum de mois ça dure un congé maternité et comment ça fonctionne?
6: Donc en France, le congé maternité a une durée de 16 semaines pour un premier enfant. Normalement, quand l'enfant a 2 mois et demi, il est temps de reprendre la route du travail. En tout cas, le congé maternité payé à 100% se termine.
4: En France, femeile au dreptul la 16 săptămâni de concediu de maternitate, congé maternité. 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
6: C'est vrai qu'en France, on est un petit peu dans l'Union européenne les champions de la conciliation maternité-travail parce que c'est vrai qu'il y a un fort taux de natalité et on a également un pourcentage assez élevé de femmes qui reprennent le travail.
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3: Est-ce que pour les femmes françaises, c'est difficile de laisser garder leurs enfants tellement jeunes?
6: C'est quelque chose qui remonte à loin, l'idée voilà, qu'une femme doit vite reprendre sa vie de femme en même temps que sa vie de mère et ne pas être entièrement consacrée à cela.
4: În Franța, e o tradiție ca femeile să reia activitatea socială după ce au avut un copil.
6: C'est vrai qu'au 19e siècle, les femmes de la bonne société avaient l'habitude d'avoir des nourrices qui allaitaient leur bébé pour qu'elles puissent reprendre très vite leur vie de femme.
4: În secolul al 19-lea, femeile burgheze își încredințau bebelușul la o doică, un nourrice.
3: Ça vient de ça, le mot nourrice, quand on dit ça.
6: Tout à fait, voilà, c'est un petit peu fou, mais il y avait des régions françaises où on trouvait que les femmes faisaient particulièrement de bonnes nourrices. En Bretagne, par exemple, on trouvait, elles avaient un meilleur lait et donc elles venaient travailler à Paris dans les maisons.
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3: Quand on dit nourrice, de temps en temps on entend le mot nounou. Est-ce que c'est la même chose?
6: Oui, c'est la même chose. C'est un petit nom plus affectueux pour nourrice.
4: Astăzi, pe limba bebelușilor, numim doica nounou.
3: Je sais qu'il y a beaucoup de structures possibles pour garder les enfants. Il y a des crèches et puis il y a autre chose. Vous pouvez expliquer?
6: Voilà, c'est vrai que le système de base, c'est la crèche, mais surtout à Paris, il y a très peu de places en crèche. C'est un mode de garde aidée qui dépend du salaire des deux parents.
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6: Ensuite, bien sûr, on peut faire appel à des nounous, donc ça fonctionne sur la confiance. Par exemple, à Paris, c'est vrai que c'est très commun de voir des gardes partagées, donc ce sont deux familles qui partagent une même nourrice pour s'occuper de leurs enfants.
4: 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Alors, vous, Marianne, vous avez fait quel choix dans la vie?
6: C'est vrai qu'à la fin de mon premier congé maternité, je me suis rendu compte que je n'avais pas de place en crèche. Donc, j'ai fait une garde partagée. Et après, j'ai eu une place en crèche. Du coup, c'est vraiment pratique pour reprendre le travail, le cœur léger. C'est très important.
4: 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Et toi, Sarah, tu savais que c'était aussi difficile pour les mamans françaises?
3: Je ne me rendais pas compte que beaucoup de gens sont obligés à se débrouiller pour revenir au travail.
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0: Merci beaucoup, Marianne, pour toutes ces précisions.
6: Merci. Merci à vous.
4: 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Sara a apreciat ambianța din Café Grenadine. Ea va reveni cu fiul său, Oscar.
6: À bientôt.
4: Au revoir.
6: Au revoir.
3: Merci.
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1: Est-ce que ton père t'aime vraiment? 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

0: RFI, bonjour, 17h en temps universel, bonsoir, 19h ici à Paris.
1: Nicolas Brousse.
0: L'OMS déclenche l'alerte internationale face à la nouvelle épidémie d'Ebola qui frappe notamment une partie de la RDC, y compris la zone sous contrôle du M23, puisqu'un premier cas est confirmé à Goma. Visiblement, malgré notamment l'inflation due à sa guerre contre l'Iran, le président américain n'a pas perdu tout son crédit auprès des électeurs républicains. Preuve en est le résultat d'une primaire en Louisiane remportée par une candidate soutenue de manière appuyée par Donald Trump. Les crimes sur mineurs doivent être imprescriptibles, c'est ce que défend ce dimanche le ministre français de la Justice, Gérald Darmanin, qui se dit avoir été profondément choqué par des cas dont il a eu connaissance quand il était ministre de l'Intérieur. Et puis la diplomatie du sport des joueuses nord-coréennes invitées à Séoul à l'occasion de la demi-finale de la Ligue asiatique des champions. L'épidémie d'Ebola en RDC et en Ouganda est à présent considérée comme une urgence de santé publique de portée internationale par l'OMS. C'est le niveau d'alerte maximal du droit sanitaire mondial, celui qui oblige les 194 États membres de l'Organisation mondiale de la santé à renforcer leur surveillance et leur préparation. C'est déjà évidemment le cas en RDC où ce dimanche le virus a atteint Goma, mais pas Kinshasa comme on l'a craint un moment. On fait le point avec Patient Ligaudy.
2: Trois raisons ont justifié cette décision de l'OMS. D'abord, l'ampleur de l'épidémie. 87 morts possibles, trois zones de santé touchées en RDC. Ensuite, la propagation rapide à l'Ouganda. Deux cas confirmés à Kampala en moins de 24 heures. Enfin, l'absence de vaccins et de traitements approuvés contre la souche Bodibogyo. Et c'est dimanche, un nouveau développement. La femme d'un commerçant décédé à Bunia est rentrée à Goma après avoir rapatrié le corps de son mari. Elle a développé des symptômes et les tests réalisés ont confirmé que c'est le premier cas dans cette ville d'un million d'habitants sous contrôle de la FSM23 à la frontière avec le Rwanda. La frontière justement a été fermée des deux côtés à titre préventif. Et sur le cas de Kinshasa qui avait circulé hier, il est négatif. Et sur le terrain, le ministre de la Santé, Roger Kamba, est arrivé à Bunia ce matin. De son côté, Jean Kaseya, directeur général d'Africa CDC, rentre d'Europe demain et visitera la RDC, l'Ouganda et le Soudan du Sud. Docteur Muyembe Tafumbe, co-découvreur du virus Ebola, appelle lui au calme. La RDC a géré 15 épidémies sans vaccin, mais il reconnaît que la détection tardive de 4 semaines est préoccupante et que personne pour le moment ne connaît les vrais chiffres.
0: Dossier suivi par Patient Ligaudy. Élections législatives au Cap-Vert. Les électeurs de l'archipel et ceux de la diaspora renouvellent les 72 députés composant l'Assemblée nationale, institution qui désigne le vrai chef de l'exécutif, en l'occurrence le Premier ministre. Les bureaux de vote ferment à 20h local, 21h TU. On peut espérer les premiers résultats partiels dans la dernière édition d'Afrique Soir. Aux Comores, le gouvernement suspend au moins temporairement la hausse des prix des produits pétroliers. C'était plus 46% pour le gazole, par exemple. Décision prise après une semaine de grève générale et des échauffourées qui ont fait deux morts ce week-end. Les Émirats Arabes Unis dénoncent ce soir une dangereuse escalade après une attaque de drone qui a provoqué un incendie ce matin près de la centrale nucléaire de Baraka. Aucun blessé, les niveaux de radiation sont stables, assurent les autorités locales. Dangereuse escalade et pas de signe d'apaisement. Les États-Unis n'ont accordé aucune concession concrète dans leur réponse aux propositions iraniennes, notamment sur le dossier nucléaire, font savoir les médias iraniens ce dimanche, et Donald Trump leur répond à l'instant. Il prévient, je le cite, qu'il ne restera plus rien de l'Iran si Téhéran n'accepte pas un accord. La Russie affirme avoir subi la nuit dernière l'une des attaques ukrainiennes les plus massives depuis le début du conflit. Environ 600 drones impliqués. Moscou déplore 4 morts sur son territoire. Le président ukrainien Volodymyr Zelensky estime entièrement justifiée cette opération. Il avait promis de répondre aux bombardements russes qui ont fait une vingtaine de tués à Kiev il y a 3 jours. Aux États-Unis, à 6 mois des élections de mi-mandat, les primaires battent leur plein dans tout le pays pour désigner les candidats au scrutin. Hier, c'était aux républicains de Louisiane de se rendre aux urnes et le sénateur sortant, Bill Cassidy, n'a pas réussi à sauver sa candidature pour le second tour. Il faut dire que ce républicain modéré a face à lui, un adversaire largement soutenu par Donald Trump. Correspondance à New York de Gwendal Lavina.
3: Quelques minutes après les résultats, le président américain n'a d'ailleurs pas manqué de féliciter Julia Letlow, l'adversaire de Cassidy, qu'il a, je cite, battu avec un score record. Tout au long de sa campagne, elle a pu compter sur le soutien de Donald Trump, très heureux de pouvoir taper sur celui qu'il considère comme un traître. Bill Cassidy, élu au Congrès depuis 2009, est en effet l'un des 7 sénateurs républicains à avoir voté pour la destitution du président en février 2021. Un choix qu'il avait justifié par l'attitude inacceptable de Donald Trump lors de l'attaque du Capitole, mais qui lui a valu d'être mise à la marge par ses collègues et surtout ses électeurs conservateurs. Ces derniers mois, Bill Cassidy, médecin de formation, a aussi pris ses distances avec le Parti républicain sur les nouvelles recommandations vaccinales et l'action de la police de l'immigration après la mort de deux Américains tués par des agents fédéraux. Lors d'un discours après sa défaite, Bill Cassidy a rappelé dans une dernière pique à Trump que les États-Unis ne reposent pas sur un homme, mais sur tous les Américains et notre Constitution. Le sénateur conservateur Lindsey Graham s'est lui félicité de cette défaite en affirmant « Si vous essayez de détruire le président, vous allez perdre parce que c'est le parti de Donald Trump ». Gwendal Lavina, New York, RFI.
0: La première ministre italienne Giorgia Meloni a annulé un déplacement à Chypre pour se rendre à Modène, ville meurtrie ce week-end, par un jeune homme qui a foncé en voiture sur des piétons, blessant 8 d'entre eux, dont 4 grièvement, avant de prendre la fuite à pied, un couteau à la main. Il a blessé avec cette arme blanche un des passants qui tentait de l'arrêter. D'autres ont ensuite réussi à le maîtriser. Il avait été pris en charge dans un centre de santé mentale, assurent les autorités, qui parlent d'un acte isolé. Mais Matteo Salvini, le leader du parti de la Ligue anti-immigration, souligne sur le réseau X les origines marocaines du jeune homme, le qualifiant de criminel de seconde génération. En France, c'est Yannick Jadot qui l'assure ce dimanche. Tout le monde a abandonné l'idée d'une primaire à gauche, que ce soit chez les écologistes, son parti, ou au Parti Socialiste pour désigner qui se présentera à la présidentielle 2027. Le sénateur de Paris plaide pour un programme commun et une équipe qui exclut Jean-Luc Mélenchon, déjà déclaré candidat des Insoumis. Dimanche politique sur RFI à 18h12, temps universel. Gérald Darmanin, ministre de la Justice et peut-être lui aussi candidat à la présidentielle, plaide déjà pour une réforme profonde de la justice des mineurs. Un enfant victime d'agression sexuelle toutes les 3 minutes en France, dans 80% des cas par un membre de sa famille. Carlotta Amorteo, c'est par ces chiffres glaçants que Gérald Darmanin ouvre une tribune publiée ce dimanche.
4: Il se dit hanté par ce qu'il a découvert quand il était ministre de l'Intérieur. La réalité des réseaux pédophiles, leur ampleur, leur violence, leur organisation. Gérald Darmanin, alors à l'initiative de l'Office des mineurs, spécialisé dans la traque des pédocriminels, veut aujourd'hui poursuivre ce combat sur le terrain judiciaire. Avec une mesure forte réclamée depuis longtemps par les associations de victimes, rendre imprescriptibles les crimes sexuels commis sur les enfants. Car les affaires récentes l'ont montré, la parole se libère souvent très tard, parfois des décennies après les faits, laissant des agresseurs impunis et en liberté. Autre priorité pour le garde des Sceaux, instaurer un principe de précaution pour l'enfance. Autrement dit, mettre à l'abri un mineur supposé en danger avant même la fin de l'enquête. Depuis février, des témoignages éprouvants s'enchaînent à l'Assemblée nationale au sein de la commission sur le traitement judiciaire de l'inceste et des violences sexuelles parentales. Le sujet, devenu d'intérêt national, pourrait se transposer en un projet de loi qui devrait dépasser les clivages politiques. Reste à lui trouver une place dans un agenda parlementaire surchargé. Le ministre de la Justice dit en faire sa priorité absolue des prochains mois.
0: Et concernant les 20% en dehors du cercle familial, les déclarations de la procureure de Paris donnent une ampleur du scandale sur les violences sexuelles dans le cadre des activités périscolaires dans la capitale. Enquête en cours dans un total de 84 écoles maternelles, une vingtaine d'élémentaires et une dizaine de crèches. En Corée du Sud, c'est un match historique qui s'annonce mercredi pour la demi-finale de la Ligue Asiatique des Champions. Les joueuses de l'équipe nord-coréenne sont à Séoul. C'est une première depuis 2018, Sergio Fioretti.
5: Une arrivée sous les applaudissements d'une foule de supporters venus souhaiter la bienvenue aux 39 joueuses du club nord-coréen de Naegoyang. L'équipe originaire de Pyongyang, en Corée du Nord, est arrivée de Pékin à l'aéroport d'Incheon, près de Séoul, pour affronter mercredi le Suwon FC, club féminin de la ville du même nom, en banlieue de la capitale. Une équipe déterminée à remporter la compétition, comme l'explique l'une de ses joueuses, Soliu Gong, dans une vidéo promotionnelle de l'équipe.
6: Notre objectif est de devenir championne de la Ligue Asiatique, mais aussi de nous qualifier pour la Coupe du Monde de football féminin en U20. Nous allons faire de notre mieux pour avoir de bons résultats lors des prochains matchs.
5: Les Nord-Coréennes sont données favorites de ce match. Leur dernière rencontre face à Suwon en Birmanie s'était soldée par une victoire 3-0. Une rencontre historique qui s'approche et qui suscite beaucoup d'attention. Les 7000 billets mis en vente pour la rencontre ont été vendus en à peine quelques heures. L'occasion également pour le gouvernement sud-coréen de mettre en avant la compréhension mutuelle entre les deux Corées, avec une porte ouverte à la diplomatie du sport. C'est le Fioretti, Séoul, RFI.
0: 17h10, TU sur RFI. On parle tout de suite géopolitique. Bonne soirée.
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0: tous et bienvenue dans Géopolitique que vous pouvez également écouter en podcast. Depuis 4 ans, la guerre en Ukraine s'étire, s'enlise et s'internationalise. Vladimir Poutine, qui a longtemps affiché une assurance de fer, semble aujourd'hui engagé dans une course contre la montre. Les dernières semaines ont révélé une Russie fragilisée, un cessez-le-feu en Ukraine immédiatement violé, des célébrations du 9 mai 2026 réduites à leur plus simple expression, des signes de contestation interne inédits et une économie asphyxiée par les sanctions mais temporairement sauvée par la flambée des prix du pétrole due à la guerre en Iran. Pourtant, Moscou ne lâche rien. Elle joue sur tous les tableaux, soutien direct à Téhéran, pivot vers la Chine et tentative de maintenir son emprise sur l'Extrême-Orient, cette région stratégique où la présence chinoise grandit chaque jour. La Russie est-elle en train de perdre la guerre en Ukraine? Le pivot vers l'Asie est-il une planche de salut ou un piège? Que nous disent les tensions internes et la situation économique sur l'avenir du régime Poutine? Et le leader du Kremlin perd-il la main sur la Russie? Pour répondre à ces questions, nos invités, Françoise Thom, historienne, enseignante émérite à la Sorbonne, son dernier ouvrage, La guerre totale de Vladimir Poutine, aux éditions à l'est de Brest-Litovsk. Bonjour Françoise Thom.
1: Bonjour.
0: Galia Ackermann, historienne et journaliste, rédactrice en chef du média en ligne Desk Russie, son dernier ouvrage, Le KGB à Tchernobyl, une plongée inédite dans les archives ukrainiennes, aux éditions Premier Parallèle. Bonjour Galia Ackermann.
2: Bonjour.
0: Les célébrations de la victoire contre le nazisme le 9 mai dernier ont été réduites à leur plus simple expression, je le disais, loin du faste de l'an dernier. Raison invoquée par les autorités russes, la crainte d'une attaque ukrainienne. Vladimir Poutine évoque une fin proche de la guerre en Ukraine sans que personne ne sache vraiment ce que cela signifie. Les combats n'ont pas cessé et Kiev accuse Moscou de préparer de nouvelles attaques. Comment analyser cette rhétorique du Kremlin? Est-ce une tactique de désinformation, une reconnaissance de l'impasse ou une préparation à une escalade? Et quant au défilé du 9 mai, est-ce qu'il s'agit d'un aveu de faiblesse ou une adaptation à la réalité économique et sécuritaire? Françoise Thom.
1: Je commence par la première question, oui. Ça, la déclaration de Poutine qui a retenu l'attention dans laquelle il affirmait que la fin de la guerre était proche. À mon avis, ça ne veut pas dire grand-chose. Mmh. Il faut jamais prendre tout à fait au pied de la lettre ce que dit Poutine, puisqu'il ment comme il respire. Et ce que ça traduit, c'est un indice de la lassitude de la guerre en Russie. La lassitude qu'éprouvent les Russes face à cette guerre qui n'en finit pas. Et donc Poutine a été obligé de prendre en compte cet état d'esprit. Mmh. À mon avis, c'est ça la raison pour laquelle il a prononcé cette phrase. Mais quand on regarde le contexte global de ces déclarations, on voit très bien que les objectifs n'ont pas changé. Il veut toujours arracher la capitulation de l'Ukraine. Il veut renverser le président Zelensky. Donc, je crois que cette phrase ne doit pas nous faire naître des espoirs trop prématurés en Europe. Hein. C'est évident.
0: Alors, on reviendra sur la question de la lassitude des Russes, Galia Ackermann, sur le défilé du 9 mai, qui n'avait pas le faste de l'année dernière. C'est vrai que c'était un anniversaire important l'an dernier, mais c'est un aveu de faiblesse ou une adaptation à la réalité économique et sécuritaire. Et qu'est-ce que l'on peut dire par ailleurs aussi de la montée de l'inquiétude sécuritaire en Russie?
2: J'ai publié à l'occasion de ce défilé du 9 mai l'éditorial dans mon média Desk Russie qui s'appelait le 9 mai, le défilé de la défaite. Pour moi, il s'agit clairement d'une défaite. Pourquoi? Parce que la guerre est arrivée maintenant sur le territoire russe de façon systématique et quotidienne. C'est-à-dire, on est allé aussi loin que Poutine a dû, en quelque sorte, implorer Zelensky de lui laisser la possibilité d'avoir cet humble défilé sans moyens techniques. Il n'y avait eu que des fantassins et 5 avions. Et Zelensky, dans un décret moqueur, a ordonné à son armée de ne pas attaquer la place rouge le 9 mai. Ça en dit beaucoup de choses, parce que maintenant, les missiles ukrainiens de longue portée, fabriqués en Ukraine et à l'étranger, mais aussi l'important fabriqué en Ukraine, atteignent facilement, pas seulement Moscou, mais l'Oural. Et donc, il y a tous les jours des raffineries qui brûlent, des entrepôts qui brûlent, des capacités militaires qui sont détruites, des bateaux militaires, des navires militaires qui sont coulés, etc. Et bien sûr, maintenant, il s'agit de décisions très sécuritaires. Dans plusieurs villes, les défilés traditionnels ont été annulés. À Saint-Pétersbourg, il y a eu bien un très petit défilé militaire. Il y a eu juste 300 personnes invitées. À la place Rouge, donc l'endroit central où depuis la période soviétique, depuis Brejnev, chaque année, les chars, les missiles, etc. défilaient. Maintenant, on a vu à la télévision, les tribunes ont été presque vides. Il y avait juste 4 dirigeants étrangers, et pas des dirigeants très importants, qui se sont déplacés, plus 2 dirigeants de républiques autoproclamées qui font partie de la Géorgie. C'est, on peut dire, minable.
0: Mais c'était de la crainte ou ce qu'évoquait précédemment François Stomme, une lassitude des Russes. Et comment cette lassitude s'exprime-t-elle? Et lassitude de quoi, Galia German?
2: Ils sont fatigués de la guerre qui, tous les jours, emporte des gens. Et maintenant, il y a plus de Russes qui meurent sur le champ de bataille que ce que l'armée russe, avec toutes les ruses pour avoir plus de contractuels, des gens qui signent des contrats, y compris la purge du prix, par exemple, on a trompé des milliers, peut-être même quelques dizaines de milliers d'étrangers qui ont signé des contrats en russe où ils ne comprenaient pas un traître mot pour se retrouver le lendemain au front. Les Russes, maintenant que vous avez 350 000 personnes mortes sur le champ de bataille, établies par des médias d'opposition, maintenant, désormais, la Russie ne publie même plus aucune donnée statistique parce que ces données sont trop défavorables au régime. Mais 350 000 morts, ça signifie aussi au moins le triple de personnes blessées graves, estropiées très souvent. Et donc, la guerre, elle est arrivée partout. Elle est dans les bombardements, elle est dans le nombre de victimes. Elle est aussi dans le climat de violence, parce que ceux qui reviennent du front reviennent dans des conditions, sont souvent des anciens criminels qui ont été recrutés dans les prisons. Et puis, cette guerre, elle rend les gens, vous savez, il y a ce fameux syndrome post-traumatique. Il y a un nombre impressionnant de crimes qui sont commis par ceux qui reviennent du front. En plus, l'inflation officielle n'est pas très élevée, mais l'inflation ressentie, c'est-à-dire qui concerne surtout les produits alimentaires et le prix de l'essence, elle est entre 14 et 15%. La TVA a été augmentée de 2 points. Et donc, en fait, l'État ponctionne de plus en plus les citoyens pour soutenir l'effort militaire. Tout cela provoque au moins de la lassitude, voire de la colère. Il y a encore une chose qui est aussi expliquée par des raisons de sécurité, à savoir des coupures d'Internet, l'interdiction de réseaux sociaux. Ça, c'est quelque chose qui a mis les Russes massivement en colère.
0: Ça, c'est la goutte d'eau qui a fait déborder le vase,
2: absolument,
0: le blackout sur Internet.
2: Oui. Et ça continue. Et les autorités reconnaissent maintenant, en plus, qu'ils ne peuvent pas combattre efficacement les VPN qui quand même donnent la possibilité aux Russes d'écouter des podcasts, des émissions, voir sur Internet ce qui se passe dans le vaste monde et ce qui se trouve en opposition flagrante aux affirmations des autorités. Donc tout ça c'est pas bien pour le régime russe.
0: Alors, effectivement, et si on poursuit sur les chiffres et pour aborder un peu les aspects économiques, on évoque l'idée que la guerre prélève 40% des recettes en Russie. C'est beaucoup et la guerre coûte de plus en plus cher. François Stomme, dans un éditorial récent dans la revue The Economist, signé d'un ancien membre du gouvernement russe, mais qui n'a pas signé l'article, on peut comprendre pourquoi. L'idée est évoquée que Poutine perd la main sur la Russie, qu'apparemment le nous n'a plus cours. Le futur n'est plus évoqué en termes de ce que Poutine pourra décider, mais comme quelque chose qui va se dérouler indépendamment de lui et possiblement sans lui. Qu'est-ce que cela vous inspire ?
1: Oui, il y a un sentiment de dépression, je crois. Les témoignages qu'on a de Russie, c'est convergent dans ce sentiment qui règne, de dépression des Russes, qui se ruent d'ailleurs tous sur les antidépresseurs, semble-t-il, en ce moment. Donc, c'est pas la révolte, c'est quelque chose qui peut être une résignation. On n'attend rien de bon. On n'attend plus rien de bon de Poutine. Auparavant, on croyait toujours que Poutine a eu tant de chance pendant toute sa carrière politique. Il arrivait toujours à retourner les situations à son profil, on peut dire. Et là, c'est plus le cas. Depuis le début de la guerre en Ukraine, en fait, il essuie des échecs. Mais pendant longtemps, ces échecs ne lui ont pas été vraiment imputés. Pendant très longtemps, on avait le sentiment que l'économie se portait pas mal. En 2022-2023, l'économie avait tenu le choc. Ensuite, on a l'espoir avec la venue de Trump, et on pense que la réélection de Trump est une espèce de triomphe pour Poutine, de triomphe personnel pour Poutine. Donc il y a un grand mouvement d'espoir au moment de la réélection de Trump. On pense que la Russie va s'entendre avec les États-Unis. Les États-Unis imposeront la capitulation à l'Ukraine et tout ira bien. On pourra renouer avec l'Occident. L'Occident va passer l'éponge comme d'habitude. Voilà, c'était ça les calculs. Et puis, je crois ce qui a vraiment ébréché l'image d'infaillibilité de Poutine, c'est le fait qu'il ait refusé les conditions que Trump lui offrait sur un plateau, au moment du sommet d'Anchorage. On peut dire
0: en août de l'année dernière.
1: Oui, en août 2025. Là, Trump s'était aligné sur le point de vue russe. Il avait exigé auparavant, le point de vue dominant, c'était qu'il fallait un cessez-le-feu et ensuite des négociations. Et là, les Russes ont imposé le principe de négocier, mais sans cessez-le-feu. Parce que Poutine avait l'espoir de pouvoir avancer encore et d'être en meilleure position pour négocier. Et le fait que Poutine ait fait capoter cette occasion, qui était considérée comme une occasion en or, sans doute par son entourage même, et par beaucoup de monde dans les élites russes, je crois que ça lui a porté un coup à son prestige. Et puis à cela s'ajoute maintenant le retournement dans la situation militaire, qui est sensible. L'Ukraine est en train de reprendre l'initiative je dirais pas sur le champ de bataille, mais dans la guerre. Les Ukrainiens ont construit un mur de drones qui empêche toute avancée sérieuse de l'armée russe en territoire ukrainien. Donc il y a une impasse que maintenant même les blogueurs militaires les plus fanatiques reconnaissent, et on sent d'ailleurs, à lire ces blogueurs militaires, que le moral n'y est plus du tout. Ils ne croient plus possible de vaincre l'Ukraine, parce que le ton a complètement changé. Ils commencent à respecter les capacités militaires des Ukrainiens. Là, il y a une espèce presque d'unanimité dans la volonté de mettre fin à ces assauts où la Russie perd chaque fois tant de des centaines et des centaines d'hommes, et pour un résultat, pour prendre un poulailler, voilà.

0: Russie et de l'Ukraine, et nous sommes avec Françoise Thom, historienne et enseignante émérite à la Sorbonne, et Galia Ackermann, historienne et journaliste, rédactrice en chef du média en ligne Desk Russie. Galia Ackermann, Françoise Thom évoquait le fait que l'Ukraine reprenait l'initiative dans la guerre qui se passe sur son territoire. De fait, les gains territoriaux russes en Ukraine ont chuté de 400 km² en janvier dernier. Ils sont passés de 400 km à 144 km² en mars. L'armée russe n'enregistre plus aucun gain territorial depuis. Françoise Thom évoquait l'impasse dans laquelle la Russie se trouve aujourd'hui dans cette guerre, estimant qu'il n'est plus possible de vaincre l'Ukraine. Mais est-ce que Vladimir Poutine peut perdre la guerre d'Ukraine, Galia Ackermann?
1: C'est compliqué de répondre à cette question. D'une part, il y a des rumeurs, mais on verra si ces rumeurs se réalisent, que la Russie prépare une grande offensive, aussi bien dans la région de Kharkiv, pour créer une zone tampon importante, et d'autre part dans la région de Zaporijia, sans parler des assauts continus de ce qui reste du Donbass sous contrôle ukrainien. Nous ne savons pas si ce sont des rumeurs ou si ça va se réaliser. Est-ce que les Russes, lors de ces assauts, si assauts il y a, vont gagner du territoire ou non, on ne peut pas le prédire. Quand je dis que Poutine, globalement, même si ça prend encore des années sur le terrain, a perdu la guerre, c'est que l'Ukraine a réussi, encore une fois, à transporter la guerre, en quelque sorte, à exporter la guerre sur le territoire russe. L'Ukraine a détruit 40% des capacités pétrolières de Russie. C'est absolument énorme. Et même maintenant, s'il y a un bond à cause de la guerre avec l'Iran, ce bond de prix, il est quand même relativement modéré. Là, le prix s'est stabilisé à 100$. Si Trump arrive à calmer le conflit dans les conditions qu'il arrange, le prix peut retomber. Et puis, de toute façon, cette perte de capacité, en plus, il y a les nouvelles sanctions de l'Union européenne qui comptent contre cette flotte fantôme. Donc, il devient de plus en plus aussi pour la Russie d'exporter ses hydrocarbures. Et il faut savoir que, bien sûr, le chemin vers la Chine reste intact, mais la Chine n'achète pas le pétrole russe à 100$ le baril. Elle l'achète pratiquement au prix de revient, qui devient de plus en plus cher à cause des frappes ukrainiennes, notamment. Donc, je pense qu'à la longue, Poutine peut perdre la guerre, en tout cas l'arrêter dans les conditions qui ne lui sont pas favorables, juste pour sauver sa peau. Et il faut dire qu'il craint beaucoup pour sa peau. Il y a des rumeurs très persistantes comme quoi il vit désormais dans des bunkers et qu'il a toujours cette idée en tête, ce cauchemar qui le hante, paraît-il, depuis plusieurs années, c'est la fin terrible de Muammar Kadhafi. Il paraît qu'il ne vient plus dans ses résidences, ni à Sochi, ni à Valdaï, ni près de Moscou, qu'il a des cabinets de travail identiques dans plusieurs endroits, peut-être aussi dans les bunkers.
0: Pour que ce ne soit pas identifié.
1: Voilà, les journalistes s'amusent d'ailleurs à déceler ce qu'on appelle les conserves, à savoir les rencontres qui ont été enregistrées bien à l'avance et qu'on fait passer pour des actualités parce que il y a toujours des petits signes. Tantôt on a changé la poignée de la porte, tantôt la plante qui était hier soi-disant petite
0: a grandi
1: et maintenant beaucoup grandi. Tantôt quelqu'un qui est censé être aujourd'hui Poutine a été filmé 2 heures plus tard dans un habit totalement différent. Etc. Bref, Poutine a peur et la peur, c'est pas un bon signe. Le dirigeant qui vit dans le bunker pendant des années, il finit mal, toujours.
0: En tout cas, effectivement, des rapports récents évoquent cette paranoïa croissante de Vladimir Poutine qui craint un coup d'État ou un assassinat. Et de fait, des mesures de sécurité exceptionnelles ont été mises en place depuis mars dernier et des tensions au sein de l'élite militaire sont signalées. J'aimerais revenir avec vous, François Stomme, sur ce qu'évoquait à l'instant Galia Ackermann, avec, étant donné la situation et la perte des territoires enregistrés par la Russie en Ukraine, cette possible offensive massive de la Russie pour reprendre le dessus dans ce conflit. On évoquait le coût de la guerre, le bilan, beaucoup de victimes russes. Est-ce que la Russie aujourd'hui enregistre des problèmes de recrutement, un recours à la mobilisation serait-il possible ou au contraire aurait un prix politique trop dur que Vladimir Poutine ne pourrait assumer? Comment voyez-vous les choses?
2: Il y a des quotas qui sont distribués par exemple aux instituts, aux universités, aux entreprises, et elles doivent fournir un certain nombre de leurs employés, soit des étudiants, soit des employés. Ce sont des quotas qui sont distribués d'en haut. Et bien sûr, les chefs d'entreprise ne sont nullement ravis, ni sans doute les enseignants des universités. Mais ils doivent donc fournir, c'est un système qui est assez archaïque. Il y a une mobilisation camouflée, qui a lieu en permanence. Mais ensuite, on force les jeunes gens à signer des contrats. Mais il y a effectivement, ils n'arrivent plus à combler les pertes humaines. Ils perdent maintenant plus de monde qu'ils n'arrivent à en recruter. Donc, Poutine va peut-être être obligé de procéder à une mobilisation qui dit son nom, véritablement. Mon sentiment, c'est qu'il va, comme c'est un homme du KGB, il préfère toujours la subversion, les méthodes détournées, la guerre hybride, comme on appelle. Et je pense que l'essentiel de son effort, maintenant, va porter sur l'Europe. Il va essayer en utilisant le fait que les Européens vont être dépendants de nouveau des livraisons de gaz et de pétrole russes, il va essayer d'utiliser cet atout pour détacher les Européens, pour dissuader les Européens de soutenir les Ukrainiens, comme il l'a fait pour les États-Unis. C'est pas du tout irréaliste. Il a réussi à couper l'aide américaine à l'Ukraine et il pense qu'il peut très bien réussir à faire la même chose avec les Européens, étant donné que les circonstances sont maintenant favorables. Et c'est pas du tout un hasard s'il a proposé des négociations, s'il a même nommé déjà les représentants européens à ces négociations, c'est le chancelier Schröder. Comme par hasard, l'homme de Gazprom, qui est évidemment totalement dévoué à la cause russe. Un peu, c'est un Witkoff, un peu plus retors que Witkoff, mais ce serait un peu la même chose. Poutine veut mettre en place un canal de diplomatie parallèle pour susciter la zizanie en Europe, casser le front européen de soutien à l'Ukraine. Et il a des atouts. Et à mon avis, c'est ça l'espoir essentiel qu'il nourrit en ce moment, c'est de triompher par la voie politique, par la subversion. Parce que pour lui, le seul espoir de vaincre l'Ukraine, c'est de couper l'aide européenne à l'Ukraine, le financement de l'Ukraine, d'où les affaires de corruption en Ukraine qui sont maintenant gonflées par la propagande russe. Il y a une énorme opération de propagande dirigée contre Zelensky et contre le gouvernement ukrainien qui est en train de prendre son envol, qui vise les élites européennes, sous-entendu, le gouvernement ukrainien détourne l'aide qu'il reçoit de l'Europe, ce sont des corrompus, donc il faut pas les aider, ça prolonge la guerre, alors qu'on pourrait revenir au business avec la Russie. Et aussi, le thème de la propagande russe, c'est qu'il n'y a que Zelensky qui veut continuer la guerre, les Ukrainiens sont fatigués, ils souhaiteraient capituler. etc., etc. Donc vous voyez, on voit se développer ces thèmes qui vont percoler dans les médias et dans le discours de tous les réseaux pro-russes, hein, et qui visent, et à l'exemple américain, on peut imaginer que ça peut très bien être efficace. Hein, aux États-Unis, ça a parfaitement marché. Mmh. Donc il faut s'attendre à une opération du même genre en Europe, avec notamment la venue au pouvoir de populistes qui demanderont pas mieux que de...
0: Qui relèvent du même registre, je veux dire. Oui, c'est ce que vous dites et vous pensez, François Stomme.
2: C'est la subversion, la cooptation des élites. Schröder, le cas de Schröder est absolument caractéristique de la méthode Poutine.
0: On rappelle pour nos éditeurs, hein, le chancelier Schröder, qui était aux manettes pendant longtemps en Allemagne.
2: En Allemagne, et qui a
0: pris sa retraite et fait des affaires.
2: Pour Gazprom, il a été employé par Gazprom, il a eu évidemment un parachute doré, et il a fait une politique systématiquement favorable à la Russie, et depuis il fait la propagande russe. En Allemagne, il est assez discrédité. Il est tellement pro-russe qu'il est discrédité. Mais le fait que Poutine ait proposé cette personne comme ça montre d'abord l'incroyable insolence du Kremlin, puisque c'est lui qui va choisir le négociateur, comme il l'a fait pour les États-Unis. Trump avait choisi le général Keith Kellogg comme Monsieur Russie, au sein de l'administration américaine. C'est lui qui devait s'occuper des affaires russes et ukrainiennes. Et Poutine a refusé. Il a refusé la personne, parce que Keith Kellogg était quelqu'un d'assez averti sur la Russie. C'était pas un idiot utile. Donc, visiblement, Poutine veut faire la même chose avec l'Europe, trouver un interlocuteur complaisant et entrer dans des négociations avec lui.
0: Avec tout un paradoxe, Galien Kerman, de cette vision et politique de Vladimir Poutine à l'égard de l'Europe, avec d'un côté cette volonté d'affaiblir le continent pour finalement s'y raccrocher mieux.
1: Oui, bien sûr. Ceci dit, je suis peut-être un peu moins pessimiste que François Stomme, parce qu'en effet, Poutine a proposé Schröder, mais ça a produit une levée de bouclier. Personne ne veut de Schröder. C'est pas sûr qu'en Europe, Poutine puisse imposer quelqu'un qui est ouvertement pro-russe et qui jouera entièrement le jeu russe. Je pense que c'est impossible. Ensuite, il y a eu quand même un revers important de cette politique populiste, c'est la chute d'Orban.
0: En Hongrie.
1: Et la chute d'Orban était quand même sur le thème surtout de la lutte contre la corruption. Il faut dire que Orban, il y avait une université à Budapest qui a été créée pour former spécifiquement les élites européennes. La Hongrie donnait de l'argent aux divers courants de l'extrême droite. Donc je pense que cette chute laisse pour l'instant Fico, le premier ministre slovaque, un peu seul. Poutine, justement, ne produit plus la crainte qui était tellement présente en Europe. Je pense que il a montré sa faiblesse et c'est pas un bon signe pour s'accrocher à Poutine. Oui, Poutine a besoin de l'Europe pour avoir ses technologies, pour dominer ses élites et pour finalement obliger l'Europe à ne plus supporter l'Ukraine. Mais il me semble que la guerre dure trop longtemps. Il y a un camp pro-ukrainien assez important en Europe pour que cela ne se produise pas. En tout cas, c'est ce que j'espère.
2: Peut-être, je dirais peut-être qu'il n'aura pas le temps de mettre en place ce dispositif qu'il prévoit, parce que l'effondrement économique de la Russie est quand même très rapide. Et justement, c'est qu'on parlait de course contre la montre tout à l'heure, mais c'est exactement ça. C'est qu'il n'aura peut-être pas le temps de profiter du dispositif qu'il met en place, mais qui prend quand même, ça va, il faut attendre les élections, etc. Donc ça va prendre du temps et la dégringolade économique en Russie s'accélère, hein, depuis quelques mois. les Ukrainiens deviennent de plus en plus efficaces aussi. Ils sont en train de bloquer les ports d'exportation du pétrole et des hydrocarbures russes, hein, aussi bien vers la Baltique que dans le sud. Donc ça, c'est une stratégie qui fait mal. Hein, c'est un peu l'équivalent du blocage du détroit d'Ormuz. Hein, c'est ce que font les Ukrainiens maintenant avec les débouchés d'exportation russe. C'est des points vraiment vulnérables. Là, ils les tiennent, hein, s'ils poussent cette politique à fond.

0: Journaliste, rédactrice en chef du média en ligne Desk Russie, son dernier ouvrage, Le KGB à Tchernobyl, une plongée inédite dans les archives ukrainiennes aux éditions Premier Parallèle. Avec tout ce qui s'est dit jusqu'à présent en ce qui concerne la Russie, on l'a évoqué, ses difficultés militaires en Ukraine, les difficultés économiques avec une inflation importante, un coût de la guerre qui est très important lui aussi, et même si l'intervention israélo-américaine en Iran a permis une montée assez importante du prix des hydrocarbures, ce qui pour la Russie est évidemment tout à fait bon. Qu'est-ce que l'on peut dire aujourd'hui des atouts du régime poutinien à quelques mois par ailleurs, c'est le moment de l'évoquer, des élections à la Douma, à la chambre basse du Parlement russe, Galia Kerman?
1: Moi, je ne m'attends à rien, dans aucun sens, des élections à la Douma, parce que toute véritable opposition n'existe plus depuis un certain nombre d'années maintenant. Il n'y a que des faux partis qui diffèrent un tout petit peu du parti Russie Unie, qui est le parti principal, le parti de Poutine. Mais tout ça, tous ces les communistes, les gens nouveaux, etc., parti libéral-démocratique, anciennement de Zhirinovski, tout ça, c'est des pions et des pantins. Donc, la Douma, la seule chose, c'est que peut-être, malgré toute la propagande, les trucages, etc., peut-être que Russie Unie montrera un résultat moins favorable. Je pense que le pouvoir voudra que ce soit au moins 70%, et il n'est pas sûr que c'est atteignable, même avec les manipulations. Mais cela, encore une fois, ne veut rien dire, sauf que ce sera encore une expression d'un certain mécontentement populaire. Mmh. Maintenant, les atouts, c'est bien sûr si la guerre israélo-américaine contre l'Iran continue, ce qui n'est pas complètement sûr, parce que peut-être les États-Unis et les ayatollahs finiront par s'entendre. Donc, si la guerre, encore une fois, continue et que les Iraniens continuent à peser la menace avec le détroit d'Ormuz, le passage sera toujours compliqué, etc. Ça, c'est un atout pour Poutine parce que il aura la chance de renouer en quelque sorte avec l'Europe, ne serait-ce que partiellement, parce que nous aurons besoin des hydrocarbures russes. Donc ça, c'est la première chose. Et ensuite, je pense que nous ne pouvons pas être sûrs encore des résultats de l'offensive prévue au printemps, si là aussi les Russes arrive à avancer, ça peut un peu galvaniser les troupes rendre le recrutement plus facile. Pour l'instant, comme François Stomm l'a dit, les Ukrainiens se sont mis l'objectif d'éliminer 50 000 Russes par mois. Et il paraît que ces derniers temps, ils arrivent à remplir cet objectif, et les Russes arrivent à recruter 30 000 par mois, ce qui crée une sorte de ciseau qui, à la longue, se fera sentir. Donc, Poutine, avec bien sûr, s'il arrive à tenir un peu l'Europe grâce aux hydrocarbures, c'est un atout pour lui. Et deuxième atout, c'est que vous savez que les Américains ne livrent plus directement l'aide militaire à l'Ukraine. Ils vendent des armements aux Européens et les Européens les achètent en le décomptant du crédit alloué à l'Ukraine. Seulement, il paraît qu'il y a déjà des gros problèmes d'approvisionnement dans le cadre de ce système. Et les Européens, maintenant, commencent même à hésiter. Est-ce qu'il faut payer les Américains parce qu'on paie les

0: les contrats à l'avance, alors que les livraisons tardent. Donc, s'il y a un affaiblissement sérieux de l'aide américaine qui, dans certains domaines, est encore crucial, malgré la production par l'Ukraine elle-même d'une moitié de ses armements, malgré aussi les livraisons européennes, là, ça, c'est un deuxième atout de Poutine. Épuiser les stocks américains de sorte que l'Amérique ne puisse plus beaucoup aider l'Ukraine. Voilà les dangers qui nous guettent, à mon sens.
1: Finalement, François Stomme, la question essentielle, c'est que le temps joue plutôt en faveur de Vladimir Poutine. Ce qu'on dit depuis le début de ce conflit, finalement.
2: Oui, pas entièrement, hein, parce que encore une fois, la crise économique est si profonde et je dirais le délitement du pays quand même avance très vite. Donc on ne sait pas ce qui va aller le plus vite, hein, si c'est les fruits de la guerre en Iran dont profitera Poutine ou si l'état de délabrement avancé du pays va rendre finalement cette moisson financière assez inopérante, hein, parce que si la main d'œuvre manque, les experts manquent, les jeunes qui sont formés sont partis, bah, même avec beaucoup d'argent, on n'arrive pas à faire grand chose. Hein. Et puis il faut aussi tenir compte du fait que l'Ukraine progresse constamment du point de vue des drones, de la maîtrise des drones. Il paraît, je ne suis pas spécialiste militaire, mais il paraît que les Ukrainiens sont en train d'intégrer l'intelligence artificielle et ils vont pouvoir organiser des essaims de petits drones qui vont être absolument dévastateurs pour l'armée russe. Hein. Il paraît que d'ici quelques mois, cette technologie sera au point. Et il faut aussi tenir compte de cette possibilité de nouvelles percées technologiques du côté ukrainien. Donc c'est difficile de prévoir la suite des événements.
1: Alors j'ai cité le titre de votre ouvrage, François Stomme, La guerre totale de Vladimir Poutine, et j'ai relevé une chose que j'aimerais bien que vous développiez à ce stade de l'émission. Vous dites que l'Occident est responsable de ce que la Russie est devenue une menace pour le monde civilisé.
2: Oui.
1: Après avoir fermé les yeux sur la Tchétchénie, c'est ça l'événement?
2: Non, c'est plus que ça. C'est plus, je dirais, plus grave que ça. D'abord, je ne suis pas d'accord avec les accusations que formule toujours Poutine contre l'Occident en disant voilà, c'est l'élargissement de l'OTAN, la guerre contre la Yougoslavie, etc. C'est à cause de cela que nous avons été obligés de prendre des mesures des garanties pour la Russie. Non, c'est le problème de la responsabilité de l'Occident, à mon avis, il est ailleurs. C'est que les Occidentaux ont, à la fin du communisme, ont sous-estimé l'importance des institutions. Ils ont mené une politique, je dirais, à courte vue, ils ont choisi la voie de la facilité. Ils ont appuyé, au fond, leur politique russe. Le débat politique concernant la Russie, c'était faut-il soutenir Gorbatchev, faut-il soutenir Boris Yeltsin. C'est-à-dire qu'ils ont adopté une politique entièrement, je dirais, personnalisée face à la Russie. C'était la personne de Gorbatchev, la personne de Boris Yeltsin. Et ils n'ont pas prêté attention à l'implantation d'institutions. Or, ce qu'il aurait fallu faire, avant tout, c'est les Américains, surtout les Occidentaux en général, ont cru que la main invisible du marché allait se charger de diriger la Russie vers la démocratie. Une fois que l'économie de marché serait en place, la Russie irait vers la démocratie comme l'Allemagne l'avait été après la guerre et le Japon, etc. Donc c'était ce schéma-là que les Occidentaux avaient en tête. Et évidemment, pour la sortie du communisme, ça n'allait absolument pas, parce que c'était un pays qui n'avait aucune culture juridique, aucune culture politique même. Hein. Il ne savait pas ce qu'était un parti politique, ce qu'était une institution, ce qu'était la séparation des pouvoirs. Donc, au lieu de guider la Russie vers en donnant la priorité à la question de l'instauration du marché, il fallait insister sur la mise en place d'institutions démocratiques, par exemple la séparation des pouvoirs. Or les Occidentaux ont choisi d'appuyer les dirigeants russes, surtout Yeltsin, dans les pires décisions qu'il a prises, notamment de chasser son parlement à coup de canon, hein, en 93. Il a été soutenu par les Américains et les Européens dans une moindre mesure, mais c'était une décision, même si le parlement était, et c'est un parlement communiste, chauvin et extrêmement rétrograde, mais le principe était quand même très dangereux. Ça voulait dire que le parlementarisme était condamné en Russie. Et la constitution que Boris Yeltsin a fait adopter, c'était en fait une constitution autocratique. Et c'est là que les Occidentaux auraient dû ouvrir les yeux, parce que c'est ça qui a fait le lit du poutinisme. Poutine n'a eu qu'à prendre cette constitution autocratique qu'avait adoptée Yeltsin en disant, le juriste qui avait rédigé la constitution a dit, pour la Russie, la séparation des pouvoirs, c'est pas une bonne chose, il faut l'éviter, c'est dangereux pour nous. Donc, à partir de là, on revient à la matrice autocratique russe. Et l'erreur des Occidentaux, c'est qu'ils ont choisi, encore une fois, la voie de la facilité, et ils ont soutenu les autocrates, tous, que ce soit Yeltsin, qui n'était pas du tout démocrate, et ensuite Poutine, oui, c'était un réformateur libéral, etc., ce qu'on nous disait, alors que ces tendances profondes étaient évidentes dès le début dans la guerre qu'il a faite contre la Tchétchénie. On voyait bien qu'il voulait pas mener un jeu démocratique, il voulait pas faire une campagne électorale démocratique, il a fait la guerre, il a remplacé sa campagne électorale par la guerre, dès le début. Donc c'était évident, et j'espère que cette erreur ne sera plus commise après la disparition de Poutine, que les Occidentaux ne vont pas se précipiter pour soutenir le prochain autocrate que Moscou va nous fournir, sous prétexte que le chaos en Russie serait très dangereux, etc.
1: Alors on n'en est pas encore là, mais en guise de conclusion et très rapidement, Galia Kermania, cette prise de conscience aujourd'hui, lente et difficile, qu'il va falloir négocier, est-ce que c'est aux Européens de faire le premier pas ?
0: Écoutez, faut-il que la Russie veuille ? Le problème, c'est que Emmanuel Macron notamment, mais d'autres dirigeants européens aussi, ont fait beaucoup d'efforts pour entrer dans la négociation qui se déroulait entre les Américains et les Russes, alors que c'est nous qui sommes sur le continent où cette guerre est menée. Ça n'a pas marché. Je pense que si on ne fait pas ce que veut Poutine, genre Schröder en tant que principal négociateur, il se peut que ce sera difficile d'organiser les négociations. Faut-il pour ça que la Russie perde, sinon complètement la guerre, mais qu'elle soit en recul par rapport à sa position actuelle.
1: Merci Galia Kerman. Je rappelle que vous êtes historienne et journaliste, rédactrice en chef du média en ligne Desk Russie. Et votre dernier ouvrage, Le KGB à Tchernobyl, une plongée inédite dans les archives ukrainiennes, aux éditions Premier Parallèle. Merci aussi à vous, Françoise Thom, historienne, enseignante émérite à la Sorbonne. Votre dernier ouvrage, La guerre totale de Vladimir Poutine, aux éditions à l'Est de Brest-Litovsk. Géopolitique était signé Marie-France Chatin, Mathias Golchani à la réalisation et Brian Cap de Villa, vous êtes bien sur RFI, l'actualité se poursuit et tout de suite le journal.
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7: Bonsoir ou peut-être bonjour, tout dépend de l'endroit du monde d'où vous nous écoutez. Ici à Paris, il est pile 20h.
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7: Après le journal, ce sera Dimanche Politique en votre compagnie. Olivier Roucan, bonsoir à vous.
8: Bonsoir.
7: L'expertise également d'Hubert Coudurier qui nous rejoindra tout à l'heure. Mais tout d'abord, l'actu. La guerre des drones entre la Russie et l'Ukraine avec plusieurs centaines d'engins qui ont fait des dégâts humains et matériels dans les deux camps. L'AIEA qui exprime sa profonde préoccupation après une frappe près d'une centrale nucléaire aux Émirats Arabes Unis. L'évolution du virus Ebola en RDC avec la détection d'un premier cas confirmé à Goma qui est une ville contrôlée par la rébellion du M23. Et puis en tennis, le numéro 1 mondial Yannick Sinner s'impose à Rome pour une première victoire italienne depuis un demi-siècle. Et puis en rugby, la France, encore battue par l'Angleterre, termine deuxième du tournoi des nation féminin. Les Émirats frappés par une frappe de drone près de la centrale nucléaire de Baraka. Même s'il n'y a pas eu de blessés ni de hausse de la radioactivité, il n'en reste pas moins que cette attaque est sérieuse, à tel point que le directeur de l'AIEA dit sa profonde préoccupation, jugeant inacceptable toute activité militaire menaçant la sûreté nucléaire. Les précisions d'Eliott Bessier.
9: En effet, Raphaël Grossi a exprimé sa profonde préoccupation dans un message publié sur X. Il affirme que toute activité militaire menaçant la sûreté nucléaire est inacceptable et appelle à la retenue maximale à proximité des infrastructures nucléaires. Il faut dire que l'attaque de drone a mis le feu à un générateur électrique situé à l'extérieur de l'enceinte de la centrale. Ce générateur permet de conduire l'électricité de la centrale vers le réseau électrique émirien. Il joue donc un rôle essentiel, celui d'alimenter en énergie la centrale elle-même. Pour la maintenir en état de fonctionnement et éviter un accident, les générateurs diesel de secours ont alors été utilisés. À ce stade, la situation est sous contrôle d'après les autorités émiriennes. L'AIEA a cependant déclaré suivre son évolution de près. Pour le moment, aucun État ni groupe armé n'a revendiqué l'attaque. Néanmoins, depuis le début de la guerre au Moyen-Orient le 28 février, les Émirats, alliés des puissances occidentales, ont déjà essuyé plus de 2800 bombardements iraniens.
7: Par ailleurs, le porte-avions américain Gerald Ford, qui avait été dépêché dans la région, vient de mettre le cap sur les États-Unis. Cela met fin à une mission record de 326 jours, la plus longue pour un groupe aéronaval depuis la guerre du Vietnam. Autre attaque de drone, la Russie affirme avoir subi l'une des attaques ukrainiennes les plus massives depuis le début du conflit. Environ 600 drones auraient été lancés, il y aurait 4 morts. Une opération que le président ukrainien qualifie d'entièrement justifiée, 3 jours après des bombardements russes qui ont fait une vingtaine de morts à Kiev. Pour le général Jérôme Pellistrandi de la revue Défense Nationale, ce qui s'est passé la nuit dernière montre que l'Ukraine a su accélérer sa production de drones vers des machines de plus en plus performantes.
10: L'Ukraine a toujours disposé d'une base industrielle et technologique extrêmement solide, et ce, déjà à l'époque soviétique. Et en quelque sorte, le rapport de force qui est bien sûr en défaveur des Ukrainiens, les ont obligés à trouver des alternatives, et notamment autour des drones qui permettent en quelque sorte de produire un effet militaire très intéressant pour un prix très raisonnable. Et donc il y a vraiment une accélération technologique, une inventivité et une décentralisation de la production du côté ukrainien, alors que le système russe reste un système très vertical dans lequel l'innovation est en quelque sorte dictée par le haut, à l'inverse des Ukrainiens qui savent utiliser toutes les technologies et qui ont vu leur population se mobiliser avec le fait que par exemple de jeunes ingénieurs vont travailler dans le domaine de l'intelligence artificielle ou des drones, parce que c'est là où ils apportent une plus-value, sachant bien entendu que ce sont dans des domaines pour lesquels ils ne sont pas en compétition. Par exemple, ils ne produiront pas d'avions de chasse. Ça, c'est un domaine qui est trop complexe et qui demande trop de temps, alors que la guerre est une urgence depuis plus de 4 ans.
7: Des propos recueillis par Nicolas Falaise. De nouvelles frappes israéliennes sur l'est et le sud du Liban, cela malgré une nouvelle prolongation de la trêve. L'armée justifie cela en avançant le fait que le mouvement chiite Hezbollah a tiré 200 projectiles sur son pays et ses soldats au cours du week-end. Les militaires israéliens qui sont toujours à la manœuvre dans la bande de Gaza, ils ont tué au moins 4 personnes aujourd'hui. Le virus Ebola en RDC, un premier cas vient d'être confirmé à Goma, qui est une ville contrôlée par la rébellion du M23. Il s'agit de la femme d'un homme mort du virus à Bounia, qui a rejoint Goma après le décès de son mari en étant contaminé. Afrique Soir dans une vingtaine de minutes sur RFI. Un mois qu'ils étaient attendus, les résultats du premier tour de l'élection présidentielle au Pérou, ils sont désormais connus après un long dépouillement et des milliers de bulletins réexaminés à la suite d'accusations infondées de fraude. Au final, ce sont la candidate de droite Keiko Fujimori et le candidat de gauche Roberto Sanchez qui s'affronteront au second tour en juin prochain. Martin Chabal.
8: Keiko Fujimori, qualifiée en tête avec 17% des voix, aura attendu 35 jours pour connaître son adversaire. Ce sera Roberto Sanchez, 57 ans, candidat de la gauche et surprise de ce scrutin avec 12% des suffrages. Porté par un électorat rural du sud andin, il se revendique comme l'héritier de Pedro Castillo, destitué en 2022 et condamné à 11 ans de prison pour rébellion et qu'il promet de libérer s'il accède à la présidence. Il devance de moins de 20 000 voix l'ultra-conservateur Rafael López Aliaga, ancien maire de Lima, qui pendant un mois a dénoncé une fraude massive. En vain, les observateurs de l'Union européenne n'en ont trouvé aucune preuve. Mais Roberto Sanchez cristallise les peurs à Lima, la capitale, où beaucoup se sont reportés vers Keiko Fujimori, candidate de droite autoritaire. Mais l'héritage de son père, ancien président du Pérou condamné à 25 ans pour crimes contre l'humanité, lui a toujours empêché d'être présidente. Elle a déjà échoué 3 fois au second tour. Le 7 juin, elle tentera sa chance pour une 4e fois face à un candidat qui divise autant qu'elle. Dans un pays qui a connu 8 présidents en 10 ans, le second tour s'annonce aussi serré qu'explosif. Martin Chabal, Lima, RFI.
7: Le président taïwanais réaffirme l'indépendance de son île vis-à-vis de Pékin. Lei Xiongte arque que Taipei n'appartient pas à Pékin, ni ne lui est subordonné, que seul le peuple taïwanais peut décider de son futur. Une déclaration qui intervient alors que la Chine a fait preuve de fermeté inédite sur le sujet lors de la visite à Pékin du président américain. Ce dimanche, des réactions en France après l'annonce que le pape Léon XIV sera à Paris du 25 au 28 septembre prochain. Fatou Lord Diouf a rencontré des fidèles catholiques à la sortie de la messe à l'église Saint-Eustache ce matin à Paris.
11: Ce dimanche matin, durant son sermon, le prêtre de l'église Saint-Eustache a annoncé la venue du pape dans quelques mois. Philippe, retraité, a un souhait, voir le souverain pontife.
12: J'ai la chance d'habiter aussi à Paris et donc je viendrai effectivement, oui, quand le pape viendra.
11: Certains fidèles portent de grandes attentes dans la venue du chef de l'église catholique, comme Jean-Paul.
13: Qu'il parle de la paix dans la situation que nous vivons et je pense qu'il va en parler. Et puis surtout, la France est un pays où la religion catholique est un peu en baisse et donc qu'il dynamise effectivement par ses paroles et ses paroles surtout sur la paix.
11: Un pape très apprécié par la communauté, si l'on en croit Annie, retraitée.
14: Je pense qu'il assure une succession qui n'était pas facile. Je pense qu'il s'y prend pas mal puisqu'il a son style, il ne cherche pas à imiter quoi que ce soit et qui que ce soit.
11: Et admiré par les plus jeunes, comme Flore, 14 ans, et Valentin, 15 ans.
15: Stéphane, très très bien contre Donald Trump.
16: Il est clair dans ses idées, il sait où il va et il va droit au but. C'est un modèle à suivre.
11: Le programme détaillé du voyage du pape n'est pas encore publié, mais on sait déjà qu'il visitera le siège de l'UNESCO à Paris.
7: Le chiffre est donné par la procureure de Paris. Une 10aine de nouvelles victimes de Jeffrey Epstein se sont manifestées auprès du parquet de Paris après la publication par le gouvernement américain de milliers de fichiers appartenant aux criminels sexuels décédés en 2019. L'objectif est d'identifier ceux qui auraient pu lui permettre de faciliter ses crimes en France. En sport, il y a du foot, Anne Dufort-Cornillet, dernière soirée de la saison pour les amoureux du championnat de France. Alors, 9 matchs au programme, tous en même temps.
17: Oui, c'est la tradition en Ligue 1. Lors de la dernière journée, toutes les rencontres ont lieu en simultané. Parmi elles, le derby de la capitale, le Paris FC face au Paris Saint-Germain. Assuré du titre depuis sa victoire à Lens mercredi dernier, le PSG continue sa préparation pour la finale de la Ligue des Champions face à Arsenal dans 2 semaines. Et quoi de mieux qu'un très court déplacement pour les Parisiens qui n'ont qu'à traverser la rue pour aller au stade Jean-Bouin, le voisin du Parc des Princes, pour l'entraîneur entraîneur Luis Enrique, c'est le match idéal.
18: Quand j'étais venu à jouer contre Paris Saint-Germain avec le Barcelone, de qui à côté c'est le stade. Qu'est-ce que c'est? C'est spécial, mais c'est merveilleux pour nous. C'est différent. On est très content de jouer le dernier match à l'extérieur, mais à Paris, à la maison. Et clairement, c'est un voyage de moins qu'il faut faire. Mais spécial et pour les deux équipes. Et Paris FC a montré sa capacité à rester dans la Ligue A. Et c'est une chose que je pense est positive pour l'avenir de l'équipe et aussi pour nous parce que c'est toujours spécial jouer un derby.
17: Coup d'envoi des 9 rencontres dans 50 minutes avec toujours beaucoup d'enjeux dans la course à l'Europe, notamment au stade Vélodrome où l'OM 5e reçoit Rennes 6e, mais aussi dans le nord de la France au stade Pierre Mauroy, Lille 3e accueille Auxerre à la lutte pour le maintien. Enfin, Lyon affronte Lens au Groupama Stadium. Les Lensois, déjà vice-champions de France, sont tournés vers leur finale de Coupe de France face à Nice vendredi prochain. Et n'ont donc plus grand chose à jouer ce soir. Une bonne opportunité pour les Lyonnais d'arracher la 3e place.
7: Le football en Espagne, on connaît déjà le vainqueur du championnat, le FC Barcelone. Et c'est plutôt un hommage à l'un des plus grands joueurs de Liga auquel on s'attend ce soir. Hein.
17: Oui, une page tourne en Catalogne. Robert Lewandowski va quitter Barcelone cet été au terme de son contrat. Âgé de 37 ans, l'attaquant polonais l'a annoncé hier sur Instagram. Pour le dernier match à domicile du Barça ce soir face au Betis Séville, l'entraîneur Hansi Flick a tenu à remercier son numéro 9, auteur de 119 buts en 191 matchs, sous le maillot Blaugrana.
19: Je travaille avec Robert depuis des années maintenant et nous avons remporté 9 titres ensemble. Tous les trophées que j'ai gagnés, c'était avec lui. Pour moi, c'est un privilège de travailler avec lui car c'est un joueur très professionnel. Je n'ai jamais connu ça auparavant. Chaque jour, il donne le meilleur de lui-même pour que ses coéquipiers soient toujours au plus haut niveau. Et je pense qu'il est un modèle parfait pour les jeunes joueurs. C'est pour cela qu'il joue encore à ce niveau. Et bien sûr, s'il souhaite changer d'air à présent, c'est une bonne chose pour lui, peut-être aussi pour le club, car cela nous permettra de restructurer un peu l'équipe.
17: Rendez-vous dans une heure au Camp Nou.
7: Et puis du rugby féminin, une déception.
17: Oui, dernière confrontation du tournoi des Six Nations au stade Atlantique de Bordeaux, devant plus de 35 000 personnes, un record d'affluence. Mais les Françaises se sont inclinées il y a quelques minutes, 28 à 43, face aux Anglaises, championnes pour la 8e fois consécutive.
7: Et puis en tennis, le numéro 1 mondial, Yannick Sinner s'impose à Rome pour une première victoire italienne depuis un demi-siècle.
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7: Le décryptage de la vie politique en France est maintenant en direct sur RFI avec nos deux invités, Hubert Coudurier, qui est directeur de l'information du Télégramme de Brest, et puis Olivier Roucan, enseignant-chercheur en sciences politiques et chercheur associé au Centre d'études et de recherche de sciences administratives et politiques. Bonsoir.
23: Bonsoir.
7: C'est aujourd'hui à lire dans le journal La Tribune dimanche. Quelques 500 élus locaux, dont le président de la région Provence-Alpes-Côte d'Azur, Renaud Muselier, et le maire de Bordeaux, Thomas Cazenave, appellent Gabriel Attal à se présenter à l'élection présidentielle de 2027. Les signataires de La Tribune estiment que le scrutin sera un moment de bascule, lors duquel ils refusent de voir la France livrée aux défaitistes. Première chose à remarquer, Olivier Roucan, le nombre de signatures, environ 500, ça fait écho au nombre de parrainages de maires, de députés, de sénateurs ou de conseillers régionaux nécessaires pour être candidat à la présidentielle. Ça veut dire que c'est plus qu'un signe, l'ancien Premier ministre a ses signatures.
23: Oui, il y a de fortes probabilités. Bon, il a été Premier ministre et il est à la tête d'un parti qu'il structure, donc il s'attache véritablement à donner forme et consistance à ce mouvement qui était jusqu'alors un mouvement et ce à quoi Emmanuel Macron s'était refusé. Donc Gabriel Attal structure Renaissance pour préparer la présidentielle.
7: Mais on peut dire que c'est une manière de dire qu'il est désormais officiellement candidat, sans le dire. Bien évidemment.
23: Il le souhaite, sans le dire, il fait tout pour. Nous sommes dans cette phase de pré-campagne qui commence. Et cette phase de pré-campagne, c'est un jeu très ouvert. Mais qui, pour l'instant, ne permet pas encore de savoir véritablement qui sera candidat. Donc il y a une lutte au sein des partis politiques avant d'y avoir une lutte entre partis politiques et candidats presque officiels.
7: Alors justement, Hubert Coudurier, donc directeur de l'information du Télégramme de Brest, Gabriel Attal tente de ravir la place de favori du bloc central actuellement occupé par Édouard Philippe, lui aussi ancien Premier ministre au passage.
0: Oui, je pense que c'est pas une très bonne nouvelle pour la droite, parce que la droite traditionnelle s'entend, parce que il y a plusieurs mois, on pensait que Gabriel Attal n'aurait pas d'autre choix que de s'effacer, de se ranger derrière Édouard Philippe. Là, il montre quand même sa volonté d'accélérer et peut-être pas de se présenter au final, puisque je crois qu'il y a eu un accord de désistement pour le mieux placé qui aurait été passé de façon informelle entre eux. Mais malgré tout, rappelez-vous 2007, Nicolas Sarkozy, lui, était quasiment le seul candidat, avec en face, certes, Dominique de Villepin, mais qui ne s'était pas forcément donné les moyens d'être sur la ligne de départ. Là, il y a beaucoup de monde et je pense que le piège macroniste, finalement, est en train de se refermer, ou en tout cas, il ira jusqu'à la fin du mandat et la droite sera durablement fractionnée, ce qui ouvre quand même le champ pour le Rassemblement national.
7: Alors cette présidentielle, dont le compte à rebours à un an est désormais lancé, hein, préoccupe Gérald Darmanin. L'autre jour sur France Inter, le ministre de la Justice a déclaré ceci à propos du second tour.
1: L'élection présidentielle est sans doute la plus importante que nous allons vivre depuis au moins 30 ou 40 ans. Parce que je crois qu'on voit bien que le Rassemblement national peut gagner cette élection présidentielle. Je pense que M. Mélenchon est un candidat extrêmement sérieux qui fera un score extrêmement important. Aujourd'hui, je pense que le second tour, c'est M. Mélenchon contre Mme Le Pen ou M. Bardella. Et je pense qu'il faut, comme on dit dans le Nord et à Tourcoing, être bouché à l'émerie pour pas le voir. Parce qu'il y a l'usure du pouvoir des gens que nous représentons, parce qu'il y a une partie de la colère qui est extrêmement importante, parce qu'il y a beaucoup de Français qui ont énormément de difficultés et nous ne les entendons pas assez.
7: Et le garde des Sceaux d'expliquer également que tous les prétendants dans un spectre qui va de Bruno Retailleau à Raphaël Glucksmann porteront une part de responsabilité s'ils ne parviennent pas à l'unicité de candidature. Une finale dans la course à l'Élysée opposant LFI-ORN, qu'en pensez-vous tous les deux de ce pronostic, Olivier Roucan ?
23: Je pense qu'il est justement trop tôt pour faire un pronostic, c'est-à-dire que une campagne, on le voit, et c'est sans arrêt croissant depuis 2002, ça se joue dans un délai de plus en plus resserré. Et donc il y a des événements qui peuvent être en plus de plus en plus liés à l'actualité géopolitique internationale, qui peuvent permettre à certains profils d'être valorisés, et ça peut être un inconvénient pour d'autres. Il y a des crises internes qui peuvent éclater. Il peut y avoir un événement tel qu'une pandémie. Donc tout ceci bouleverse un contexte de campagne. Et aujourd'hui, donc, il est très difficile de savoir quelle sera la configuration du second tour, selon moi. Ceci étant dit, on ne peut pas totalement dire que le constat que fait Gérald Darmanin est insensé, c'est un euphémisme. Simplement, il sait lui-même que avoir une candidature unique allant de Raphaël Glucksmann à Bruno Retailleau est hors de portée. Voilà, donc je pense qu'on est dans des temporalités de plus en plus resserrées et qu'il ne faut pas forcément s'affoler du fait qu'aujourd'hui, ben, chacun tente un peu sa chance. Si à l'automne c'est régulé, il n'y aura pas péril dans la demeure comme semble l'indiquer le garde des Sceaux aujourd'hui.
7: Votre commentaire, Hubert Coudurier, sur ce que vient de dire Gérald Darmanin?
0: Bon, eh bien, c'est vrai qu'on va avoir une course des petits chevaux jusqu'à la fin de l'année, au plus tard, peut-être début de l'année suivante. Mais ce qui est certain, c'est qu'aujourd'hui, les extrêmes pèsent 45% de l'opinion. C'est du jamais vu. Et qu'ils ont quasiment désigné leur candidat, puisque on saura le 7 juillet qui de Marine Le Pen ou de Jordan Bardella représente le Rassemblement national. Donc là, pour les partis de gouvernement, la menace est très sérieuse et elle est d'autant plus sérieuse que la situation économique est désastreuse, que le contexte international est extrêmement tendu et que donc on voit pas très bien en termes de bilan ce que les macronistes comme Édouard Philippe ou Gabriel Attal et Bruno Retailleau à un degré moindre peuvent mettre en avant pour consolider leur candidature.
7: On parlait de Jordan Bardella ou de Marine Le Pen. On verra qui ce sera une fois que la justice aura rendu son verdict début juillet. Et donc en face, Jean-Luc Mélenchon par deux fois, 2017-2022, un an avant le scrutin, il était testé par les sondages entre 9 et 11%. Il est aujourd'hui à 12%. Il part donc d'un peu plus haut que par le passé, malgré ses débordements à caractère antisémite notamment. Ça veut dire que il est sur une bonne rampe de lancement, Olivier Roucan.
23: Oui, Jean-Luc Mélenchon reproduit une stratégie qui fait que dès qu'il annonce sa candidature, il change presque de personnalité, puisqu'on trouve un Jean-Luc Mélenchon beaucoup plus patelin, beaucoup plus dans la négociation et semble-t-il beaucoup plus modéré. Et il va faire campagne de la sorte. Mais pourra-t-il effacer d'un trait de plume les 3-4 dernières années ? Je pense que ce sera plus difficile que par le passé. Ceci dit, d'après les enquêtes d'opinion, son démarrage de pré-campagne est plutôt apprécié. La réserve, c'est qu'aujourd'hui, à gauche, dans la gauche modérée, notamment dans l'électorat du Parti Socialiste, il y a un rejet du personnage, qui était moindre il y a quelques années. Mais encore une fois, contexte de campagne, préfiguration du second tour, on ne sait pas. Comment ça peut se dérouler.
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7: Revenons au Rassemblement National. En ce printemps, Hubert Coudurier, vous publiez Le Mystère Marine Le Pen aux éditions Plon, 350 pages pour raconter l'évolution du parti, du FN au RN, de Jean-Marie à Marine, d'un parti d'opposition à un parti de gouvernement. Dans ce livre, que vous présentez comme une enquête sur le nouveau visage du RN, vous affirmez, à propos des relations entre Le Pen et Bardella, que leur apparente entente n'est pas exemple de divergence. Sur quoi notamment ?
0: Sur la politique étrangère, puisque je crois qu'il y a eu une réunion il y a quelques mois dans laquelle Bardella aurait souhaité une ouverture plus grande de Marine Le Pen à l'égard de Giorgia Meloni, des positions plus proches de celles de l'Alliance Atlantique. Il a été question d'un déplacement aux États-Unis. Bon, ça a été rapidement écarté, parce qu'effectivement, le trumpisme devient infréquentable. Et par exemple, on m'a rapporté une phrase de Jordan Bardella qui était « J'en ai rien à foutre des Russes, je ne suis jamais allé à Moscou ». Alors que pour Marine Le Pen, il y a tout un passé à gérer, notamment dans mon livre, alors c'est une citation qui date d'avant l'invasion de l'Ukraine, mais elle évoque le charme que lui inspire, enfin qu'elle ressent à l'égard de Poutine, et le fait qu'elle est beaucoup plus inquiète du bilan de Merkel. Par ailleurs, même si, alors on a beaucoup glosé sur le prêt russe qui en fait s'est transformé en prêt d'une banque tchèque, et dont elle a expliqué lors du dernier débat contre Emmanuel Macron que ce prêt c'était tout simplement parce qu'elle ne trouvait pas de banque disponible en France, et elle a quand même voté, ils ont voté leur opposition à Bruxelles à l'aide à l'Ukraine, qui est à près de l'ordre de 90 milliards, qui prend le relais de l'abandon des Américains. Et ça, c'est quand même un engagement très très fort en faveur de Moscou, de la même manière que finalement, elle est allée un peu à contre-temps soutenir Viktor Orban dernières élections en pays qu'il a perdu.
7: Alors justement, le RN a dû prendre ses distances vis-à-vis de Vladimir Poutine, guerre en Ukraine oblige. Il y a eu en revanche, donc vous le disiez, ce soutien au Hongrois Viktor Orban qui vient de perdre les élections et le pouvoir, et ce malgré le fait qu'il était sulfureux. Il avait donc reçu le soutien de Marine Le Pen. Olivier Roucan, la diplomatie du RN évolue et doit évoluer finalement.
23: Oui, mais je ne suis pas sûr. Enfin, le contexte géopolitique compte plus qu'il y a une quinzaine d'années dans le vote, mais le RN va continuer à faire campagne et à prospérer sur les questions de migration, sur les questions de sécurité, sur les questions d'identité nationale. Et de ce point de vue, on ne peut pas dire que, par rapport à cette base qui compte beaucoup pour lui, il y ait eu beaucoup de modifications du fait de ces évolutions géopolitiques. Donc, y aura une aptitude pendant la campagne à, je dirais, euphémiser un peu ces changements ou ces nécessités de changement en matière de relations internationales par rapport aux rapports de force mondiaux qui sont moins favorables qu'au moment des européennes, pour l'instant, à un parti tel que le RN.
7: Hubert Coudurier, donc, dans le mystère Marine Le Pen, vous dites qu'elle est envieuse du destin de Giorgia Meloni, première ministre italienne, la voisine jalousée, écrivez-vous, même si vous affirmez que leurs rapports sont à minima. Du reste, celle-ci a évolué avec moins de radicalité dès qu'elle a été élue, je parle de Meloni, ce qui lui a permis de redonner une santé économique à son pays. Est-ce que le RN doit s'inspirer de ce qui s'est passé en Italie pour offrir, on va dire, l'image, et plus que ça d'ailleurs, d'un parti de gouvernement?
0: Bah, si vous voulez, Meloni, elle a tout gagné par rapport à Le Pen, qui recherche désespérément le pouvoir et qui a échoué à 3 reprises. Meloni, elle a été drivée par Mario Draghi. Meloni, elle a obtenu 200 milliards de l'aide de l'Europe, ce qui lui a permis pendant quelques années de redresser l'économie. Maintenant, c'est un peu plus difficile. Meloni est proche, mais ça, c'est une tradition italienne de l'Alliance Atlantique. Ils sont donc très hostiles à Moscou. Et donc, elle a une cohérence qui fait que même si récemment, elle a été désavouée dans son référendum sur les magistrats, depuis 3 ans et demi, elle est extrêmement populaire en Italie.
7: Parce qu'elle est pragmatique. C'est peut-être ça l'essentiel avant d'être dogmatique, non?
0: Parce qu'elle est pragmatique et qu'elle a compris qu'on ne pouvait pas faire contre l'Europe, même si l'Europe suscite beaucoup de critiques. Et en jugé par le dernier livre de Bruno Le Maire, on voit bien à quel point il développe son scepticisme sur cette technocratie européenne qui, soit dit en passant, sur l'immigration, est en train d'évoluer, puisque la présidence, je crois, danoise a voté en faveur de centres de rétention en dehors des frontières, pour lesquels la France, pour l'instant, n'est pas encore d'accord.
7: Olivier Roucan, est-ce que le Rassemblement national est en train de passer de parti d'extrême droite à parti populiste en influant sa ligne sur un certain nombre de dossiers?
23: Alors bon, c'est un parti néo-populiste, on va dire. Ça, je pense que cela n'est pas trop contesté. Si l'on pense que le néo-populisme, c'est une stratégie de fusion entre un peuple et un leader, même si là, il y a possibilité d'y en avoir deux, mais stratégie de fusion, un peuple conçu comme une unité, c'est-à-dire pas divisé ni en classe sociale, une unité, et cette unité se fait contre un ennemi plus ou moins fantasmé. Et puis c'est une lecture de la vie politique qui reste quand même assez violente. Hein. Le néopopulisme, c'est la radicalité. Bon, donc c'est un parti néopopuliste extrême droite. Si on prend des repères assez objectifs, c'est-à-dire, je dirais presque, vous avez une échelle, tous les partis doivent se situer, et il y en a 2 qui sont au pôle opposé, et on va dire que ce sont des pôles extrêmes. Donc c'est un peu le repère du Conseil d'État, le RN et le parti Reconquête sont à l'extrême droite et désormais LSI à l'extrême gauche. Mais qualitativement, il y a la question de savoir si l'évolution de l'idéologie du RN, donc le fameux la stratégie de lissage hein, tentée par Marine Le Pen, sur le plan donc du contenu de l'idéologie, est-ce que le RN s'est modéré par rapport à l'historique de l'extrême droite, et c'est ce qui pose débat. Auquel cas, si on retient ce second point, on dit aujourd'hui plutôt droite extrême qu'extrême droite, si on veut jouer avec les mots.
7: Hubert Coudurier, est-ce que vous jouriez avec ces mots, justement?
0: Non, parce que je pense que tant que le RN n'aura pas conquis le pouvoir, il restera l'extrême droite. Il n'empêche, de même que Éric Zemmour avait contribué à la dédiabolisation de Marine Le Pen pendant la dernière campagne, de même, le phénomène se produit également grâce ou à cause du président de la France Insoumise, parce que on racontait l'anecdote, Sébastien Chenu me racontait qu'il l'avait croisé récemment à l'Assemblée et qu'il lui avait dit: vous avez 10 ans d'avance sur nous en matière de dédiabolisation. Donc il y a quand même des efforts qui sont faits, même si on ne solde pas le passé du jour au lendemain, du côté de l'extrême droite, alors que pour l'instant, l'extrême gauche est en train de tirer la gauche vers le fond.
7: Hubert Coudurier, donc, qui signait le mystère Marine Le Pen chez Plon. Je renvoie nos éditeurs à cette question, en page 335. Les juges vont-ils voter Bardella début juillet? On va pas donner la réponse ce soir. On aura l'occasion d'en reparler. Olivier Roucan, en tout cas, ce qui est sûr, c'est que Marine Le Pen joue gros, bien évidemment, personnellement. Mais est-ce que le parti joue tout autant quelque chose d'important lors de cette décision qui sera rendue début juillet?
23: Le parti, il est plus ancré qu'avant dans les territoires. Ça, c'est le résultat des municipales. Pas encore partout, loin de là. C'est un parti donc qui est institutionnalisé. Il joue gros parce que les électeurs veulent gagner un jour ou l'autre. Et s'il se rate une fois de plus, là, il pourrait y avoir une fuite de l'électorat.
7: Merci pour ces analyses. Merci. Et commentaires. Olivier Roucan, du Centre d'études et de recherche de sciences administratives et politiques. C'était Dimanche Politique sur RFI.
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7: Bonsoir Lisa Villy.
4: Bonsoir Philippe Lecaplan, bonsoir à toutes et à tous. Pour commencer ce journal Afrique, nous serons en République démocratique du Congo où l'épidémie d'Ebola a été déclarée urgence de santé publique de portée internationale par l'OMS. On vous expliquera pourquoi et on entendra aussi le patron de l'Institut National de Recherche Biomédicale de Kinshasa. Il regrette une détection tardive et précise qu'il est impossible pour l'heure de connaître la gravité de l'épidémie. Pour autant, selon lui, la nouvelle souche est moins létale que les précédentes. Les Cap-Verdiens élisent leurs députés ce dimanche. Des élections législatives incertaines mais cruciales dans ce régime parlementaire. Reportage à Praia dans ce journal. Nous serons aussi à Dakar où les partisans du Premier ministre Ousmane Sonko manifestaient ce dimanche pour défendre sa prochaine candidature à la présidence. Une semaine après le meeting de la coalition Diomaye président, nous entendrons un électeur du PASTEF qui espère encore que le duo continue ensemble au sein du parti. Et puis la victoire des Mamelodi Sundowns face à l'AS Far de Rabat en finale aller de la Ligue des Champions ce dimanche. Compte rendu du match ponctué de problèmes de VAR à la fin de ce journal. Nouvelle urgence de santé publique de portée internationale. L'épidémie d'Ebola en République démocratique du Congo et en Ouganda. Décision de l'Organisation mondiale de la santé annoncée cette nuit. Alors que le virus a atteint la ville de Goma dans le Nord Kivu avec un premier cas confirmé. La dernière épidémie d'Ebola remonte à 2024. Cette classification oblige les États membres de l'OMS à renforcer leur surveillance et leur préparation, Passion Ligaudi.
5: Trois raisons ont justifié cette décision de l'OMS. D'abord, l'ampleur de l'épidémie. 87 morts possibles, 3 zones de santé touchées en RDC. Ensuite, la propagation rapide à l'Ouganda. 2 cas confirmés à Kampala en moins de 24 heures. Enfin, l'absence de vaccins et de traitements approuvés contre la souche Bodibogio. Et c'est dimanche, un nouveau développement. La femme d'un commerçant décédé à Bunia est rentrée à Goma après avoir rapatrié le corps de son mari. Elle a développé des symptômes et les tests réalisés ont confirmé que c'est le premier cas dans cette ville d'un million d'habitants sous contrôle de l'FSM23 à la frontière avec le Rwanda. La frontière justement a été fermée des deux côtés à titre préventif. Et sur le cas de Kinshasa qui avait circulé hier, il est négatif. Et sur le terrain, le ministre de la Santé, Roger Kamba, est arrivé à Bunia ce matin. De son côté, Jean Kaseya, directeur général d'Africa CDC, rentre d'Europe demain et visitera la RDC, l'Ouganda et le Soudan du Sud. Docteur Muyembe Tafumbe, co-découvreur du virus Ebola, appelle lui au calme. La RDC a géré 15 épidémies sans vaccin, mais il reconnaît que la détection tardive de 4 semaines est préoccupante et que personne pour le moment ne connaît les vrais chiffres.
4: Passion Ligaudi qui a justement interrogé le docteur Muyembe sur ce point. Le patron de l'INRB, l'Institut National de Recherche Biomédicale de Kinshasa, alerte. Personne, pour le moment, ne connaît l'ampleur réelle de ce qui se passe en Ituri.
24: Pour le moment, personne ne peut donner un chiffre. Personne n'a la maîtrise pour dire il y a combien de cas, il y a combien de contacts, il y a combien de décédés. Et donc, ils sont en train de travailler maintenant. On va faire les long list de tous les cas suspects et tracer s'il y a des liens entre ces cas-là. Et puis, nous saurons exactement quelle est l'ampleur du problème. Mais pour le moment, c'est simplement la panique parce qu'on dit que c'est une souche nouvelle. En fait, elle n'est pas si nouvelle que cela. Et ce n'est pas la souche la plus meurtrière. Et même les organismes internationaux, je pense qu'ils doivent mettre un peu d'eau dans leur vin, se calmer et attendre que les premières investigations nous disent exactement quand cette maladie a commencé. Et puis, commencera vraiment à parler de l'ampleur de l'épidémie.
4: Conséquence de cette épidémie d'Ebola, le président ougandais Museveni annonce repousser la fête du jour des martyrs, une fête annuelle religieuse célébrée le 3 juin. Plusieurs milliers de pèlerins viennent tous les ans de l'Afrique de l'Est pour l'occasion, y compris de l'Est de la RDC. Et pour sa part, le gouvernement rwandais annonce que les contrôles sont renforcés à la frontière avec la RDC. Selon certaines sources, elles seraient partiellement fermées. Cap-Vert, encore un peu plus de deux heures avant la fermeture des derniers bureaux de vote. Les élections législatives se tiennent ce dimanche en un tour unique, un scrutin crucial dans ce régime parlementaire, mais dominé par le risque d'abstention et les préoccupations économiques de la population. Incertain aussi, les Cap-Verdiens doivent départager cinq partis, dont celui du Premier ministre sortant, Ulysse Correa et Silva, en lice pour un troisième mandat. Écoutez le reportage sur place de Neydi Ribeiro de la rédaction lusophone de RFI.
8: Jeannette, architecte de 30 ans, arrive au bureau de vote avec sa valise de voyage à la main. Malgré une journée chargée, elle a tenu à voter. Elle se dit préoccupée par l'abstention.
9: C'est important que la population se mobilise et vote pour participer à la vie du pays. Le développement de Cabo Verde passe par l'élection de nos représentants qui devront répondre aux attentes de la société, notamment dans les domaines de l'éducation, de la santé et de la culture.
8: Comme elle, plusieurs électeurs évoquent les défis auxquels l'archipel est confronté. Yuri, médecin de 30 ans, estime que la santé, l'éducation et la sécurité publique doivent être les priorités du prochain gouvernement.
10: Nous espérons que ce scrutin montrera que notre peuple peut continuer à vivre dans la démocratie que nous chérissons tant dans notre archipel. La santé reste une priorité, mais l'éducation et la sécurité publique sont également des piliers essentiels.
8: De son côté, Elena, agente immobilière de 56 ans, alerte sur les difficultés économiques et sur le départ des nombreux jeunes diplômés vers l'étranger, faute d'opportunités au Cap-Vert.
12: On voit les difficultés auxquelles le pays est confronté. Dans un pays marqué par une forte immigration, la main-d'œuvre manque et même les personnes qualifiées quittent Cabo Verde. Il est nécessaire de créer des conditions pour que les jeunes cessent de partir à l'étranger.
8: Les bureaux de vote ferment à 20h hors local et les premiers résultats devraient être connus dans la soirée.
4: Et le parti qui recueillera le plus de voix choisira le chef du gouvernement. Au Sénégal, des centaines de partisans du PASTEF, le parti au pouvoir, ont marché ce dimanche dans le centre de Dakar. L'objectif, faire bloc derrière la candidature du Premier ministre Ousmane Sonko à la prochaine présidentielle en 2029. Et cela une semaine après le meeting de la coalition Diomaye Président qui, de son côté, soutient le chef de l'État pour les prochaines échéances électorales. Ces dernières semaines, Bassirou Diomaye Faye marque une distance de plus en plus nette avec sa famille d'origine. Mais nombreux sont ceux qui espèrent encore voir le duo au pouvoir avancer ensemble dans le cadre du PASTEF. C'est en tout cas le cas de Souleymane Mané, responsable du PASTEF à Aziguinchor.
13: Nous fondons toujours notre espoir dans ce duo que nous comparons justement à un mariage. Même nous-mêmes qui sommes mariés, donc souvent on a des problèmes avec nos conjoints. Je les invite à s'asseoir autour de la table, à s'unir. Enfin, j'invite surtout le président de la République à revenir dans sa famille d'origine, qui est le PASTEF, parce qu'on a besoin de lui. Les deux ont réussi à prendre le pouvoir. Il faut le dire pacifiquement, c'était très beau. Jusqu'à présent, c'est encore beau. Bon, même s'il y a des couacs, c'est des modèles pour l'Afrique. Donc aujourd'hui, si le duo venait à se séparer, moi, je rejoindrai Ousmane Sonko. Nous voulons porter au pouvoir lors des prochaines élections. Mais j'ai encore espoir pour qu'ensemble, nous puissions marcher ensemble et gagner tous les combats politiques du futur.
4: Propos recueillis par Pauline Le Troquier. Puis le rendez-vous sportif de ce dimanche sur le continent, c'était la finale allée de la Ligue des Champions. Elle opposait les Mamelodi Sundowns à l'AS Far de Rabat. Et ce sont les Sud-Africains qui se sont imposés 1-0. Bonsoir Cédric De Oliveira.
11: Bonsoir Lisa.
4: Une rencontre longtemps perturbée par un dysfonctionnement de l'assistance vidéo à l'arbitrage.
11: Oui, décidément, il se passe toujours quelque chose lorsque Jean-Jacques Ndala est au sifflet. L'arbitre congolais, rappelez-vous, officiait déjà pendant la dernière finale de la CAN entre le Maroc et le Sénégal, et ses décisions avaient été largement contestées. Cette fois, il a dû expliquer aux deux capitaines de Mamelodi et de l'AS Far que le VAR, le dispositif vidéo, ne fonctionnerait plus lors de la deuxième mi-temps. Les Marocains ont eu beau protester, mais le jeu a finalement repris après une interruption d'au moins 20 minutes. La finale s'est finalement bien déroulée après Toria, et c'est Mamelodi qui l'a emporté grâce à un but d'Obré Modiba, un coup franc magistralement frappé à 25 mètres du gauche en pleine lucarne. Son premier but de la saison en Ligue des Champions, après avoir déjà offert 4 passes décisives. Précieux, d'autant que les Sud-Africains ensuite ont manqué d'efficacité pour aggraver le score. Les militaires de Rabat ont, eux, eu peu d'occasions, et le capitaine Ronwen Williams a passé une après-midi plutôt tranquille. Finaliste malheureux l'an dernier, Mamelodi s'offre ainsi un petit avantage avant la finale retour qui aura lieu à Rabat.
4: Merci Cédric De Oliveira. Et cette finale retour donc aura lieu dimanche prochain au stade du Prince Moulay Abdallah à Rabat. 18h40 en temps universel, c'est la fin de ce journal. Merci à vous de l'avoir suivi. Tout de suite sur la Radio du Monde, la suite de vos programmes.

Bonsoir. Aujourd'hui, le théâtre raconte la spirale infernale des addictions. Défoncé, de François Créton et Marie Desgranges, est à l'affiche du Théâtre de Belleville jusqu'au 31 mai, puis du Festival d'Avignon au 11 Avignon, du 4 au 23 juillet.

0: On entre dans la salle et il est déjà là, sur le plateau, mais de dos, dans son jean et ses Santiago. Et entre les mains, cette guitare électrique dont il frotte frénétiquement les cordes. On ne voit pas son visage, on sent que François Créton fait corps avec son instrument, qu'il s'y accroche presque, comme une bouée de sauvetage.
1: Mathias Girbig, qui est l'œil extérieur qui nous fait bosser, m'a vraiment fait travailler sur « La guitare, c'est ton refuge ». Et c'est vrai que c'est ça. Pour moi, la musique, et donc la musique électrique, très rock, même très âpre, pour moi, ça a été un espèce de pilier de béton, la musique. C'est quelque chose à laquelle je me suis raccroché pour pas sombrer.
0: Pas de doute, ce spectacle sera à l'image du bonhomme, sexe, drogue, rock'n'roll, le triptyque ensorcelant des années 70 qui a fait s'envoler toute une génération, parfois jusqu'à lui brûler les ailes à l'acide.
2: Un dimanche, avec mes parents, on va voir des amis à eux que j'aime beaucoup, Raymond et Odette. Ils ont des enfants qui sont déjà adultes. Moi, mon préféré, c'est Jean-Marc. J'ai 10 ans, il a 17 ans, il a déjà une moto, un 850 XS Kama. Ouais, parce qu'à l'époque, on pouvait passer son permis à 16 ans. Et ce jour-là, il m'emmène dans sa chambre pour écouter de la musique. Et là, oh putain, je découvre cette chambre, moi, je sais pas, comme des cartons qu'il découvrirait la chapelle Sixtine pour la première fois. Un émerveillement. Ah, c'est. Il y a son casque noir de moto avec une tête de mort collée sur le côté qui est posée sur son lit. Il y a des posters de mecs déglingués partout sur les murs. Ça sent la cigarette, ça sent l'encens, ça sent le cuir, puis ça sent des trucs que je connais pas encore. Il y a des foulards qui sont posés sur les lampes, là. Ça donne un air mystérieux, secret, un peu effrayant. C'est envoûtant. Et j'entends pour la première fois les Rolling Stones.

c'est l'album Get Your Years Out qui a un live 69 au Madison Square Garden. Et là, je prends une claque parce que ça ressemble à ce que j'ai entendu et je me dis, putain, c'est ça. Ah, c'est ça mon truc. C'est là-dedans que je veux aller. Et puis, il y a les Rolling Stones, particulièrement avec le guitariste qui est Fritchard, toute cette aura de drogue, donc de hors-société, de passer au-dessus des conventions, qui, moi, va complètement me fasciner. Ce jour-là, dans la chambre de ce garçon, moi j'entends pour la première fois le mot junkie, il me parle de Keith Richards en me disant c'est un junkie, mais super destroy, qui fait du rock'n'roll, etc. Et mon premier truc, quand je vois la photo, il y a un poster dans sa chambre, je me dis pas je veux faire de la guitare, je me dis je veux être junkie. Ce qui m'attire, c'est le hors-la-loi. Ce qui est assez ouf, hein, c'est que moi, à cet âge-là, j'ai subi des brutalités, mais je suis...

0: Et moi, en fait, ça me fait flipper de faire un seul en scène d'entrée. Et je dis, ouais, quand même, tu veux pas rester après moi, tout ça. Donc moi, j'ai ce truc-là d'avoir un peu la trouille d'être tout seul et de me perdre. Moi, j'ai pas trop l'habitude du théâtre, quoi. On fait des lectures et on les fait côte à côte ensemble, quoi. Et bon, voilà, quoi. Moi, on va pas se mentir, 40 ans de conso, j'ai des trous dans la tête. Donc même en lecture, je me perds un peu, quoi. Et elle me rattrape tout le temps. Puis des fois, en lisant des trucs, il y a des trucs qui reviennent. Donc je fais un peu des digressions, je me marre et ça nous fait marrer.
1: Et c'est notre productrice Véronique Fellenbach qui nous dit, il faut que tu sois avec lui.
0: Et moi, ça m'arrange à mort, quoi, parce que comme ça, oh, c'est trop bien. Et vraiment, on va tout de suite se mettre en place ce duo qui, je pense, permet que ça passe, quoi. Marie, c'est plus que ma grande sœur, quoi.
1: L'ange gardien.
0: Oui, l'ange gardien. Il y a quelqu'un qui a écrit, oh là là, François et son ange gardien. Magnifique.
2: Qui plus est, un ange gardien qui chante comme depuis les cieux.

0: défoncé à l'affiche du Théâtre de Belleville avant le prochain Festival d'Avignon est une histoire vraie. Un témoignage brut, sans pathos, mais émouvant, le reflet d'une vie cabossée par la société, par les autres et par soi-même, lorsqu'aux agressions succède l'autodestruction, celle de François Créton lui-même.
1: J'ai écrit un récit qui s'appelle Fuck Off les années 80, il y a donc un peu plus de 2 ans maintenant. En fait, j'ai écrit ce récit parce que j'avais déjà fait un film qui s'appelle Les Héroïques, réalisé par Maxime Roy. C'était surtout l'histoire de la reconstruction après l'arrêt des produits. Après ce film, j'ai eu envie d'aller plus loin, de reprendre les choses au début. Et une fois que j'ai fini Fuck Off les années 80, je l'ai filé à Marie.
2: Moi, j'ai été là aussi à des moments où tout d'un coup, il a eu des résurgences. Et c'était très étonnant, la mémoire qui revient. Je sentais dans l'énergie de son écriture, qui pouvait être théâtrale, qui était à la fois poétique, à la fois brute, à la fois réelle, vraie, sincère. Et je me suis dit, il faut dire cette parole, il faut la dire. Et puis, François est un comédien que j'aime beaucoup. J'adore son rapport à la parole. C'est un conteur aussi, parce qu'en plus, il travaille beaucoup la voix. Donc moi, je me suis placée dans la tête d'un spectateur et je me suis dit, qu'est-ce qui me plairait d'entendre ? Et ensemble, après, on a tricoté un peu l'adaptation.
1: Si c'était François Créton qui venait dire que son histoire, il y a un truc qui pourrait être voyeur. Ce qui me permet d'avoir du recul, c'est de jouer. Je joue un personnage comme les autres, qui est moi. Pourquoi aussi je fais ce métier d'acteur ? Je fais ce métier d'acteur parce que, en fait, ça me permet à chaque interprétation de retrouver quelque chose de moi. Ma fille, elle dit une chose qui est assez extraordinaire. Donc ma fille, Lola Créton, est actrice. C'est une actrice merveilleuse. Et en fait, elle me dit, moi, je fais ce métier parce que, en fait, dans la vie, je sais pas comment faire avec mes sentiments et avec mes émotions. Quand on tourne, quand je fais l'actrice, on me dit, tiens, c'est cette situation, c'est ce sentiment que t'as à avoir. Et ça me rassure.
0: Et peu à peu, aux côtés de Marie Desgranges et face au public, François Créton déroule les hauts et les bas de sa vie chaotique. Enfin, surtout les bas et même les très bas. Son placement chez une nourrice à la naissance, les maltraitances de l'enfance, en famille ou à l'école, les viols multiples dont il a été victime, la drogue, qu'il s'agisse de son addiction à l'alcool ou à d'autres substances toxiques. Tout a commencé dans cette France des années 70, où l'alcool était bien plus banalisé qu'aujourd'hui.
3: Au milieu des années 70, et on va pas se mentir, la France carbure au pinard. Donc, la cantine, pendant cette école, c'est sur la table des profs et des pions, bouteilles de picrate, et, au étonnement, sur chaque table de 10 élèves, 2 bouteilles de bière sans alcool, 2 bouteilles d'un litre, Valstar, étiquette verte. Au milieu des années 70, la bière sans alcool, c'est à peu près 1 degré. Donc moi, à 10 ans, 11 ans, une bouteille d'un litre, ça suffit à me défoncer. L'effet de l'alcool, c'est tout de suite une passion. Je saisis immédiatement son pouvoir d'évasion. Je découvre une autre histoire dans laquelle disparaître.
1: Bah c'est l'époque, hein. J'entends des potes parler, ils disent « Ah bah oui, c'est vrai, le dimanche, à partir de 9-10 ans, c'est vas-y un coup de calva, ou selon les régions, c'est l'alcool du coin. » Mais j'ai une copine, alors un tout petit peu plus âgée, qui me disait que tous les midis, elle avait

0: 10-12 ans, quoi. Un verre avec un moitié vin et moitié eau. Et à l'époque, on se disait tous, non, ben, il y a la moitié d'eau. Et donc, moi, chez ma nourrice, ben, c'est Ricard tous les dimanches, quoi, à partir de 7-8 ans, quoi. Comme mes parents sont pas trop conscients de tout ça, puis on n'en parle pas, en vérité.
1: Dans cette cantine, au milieu de gamins, ben, que je connais pas, mais qui me font peur. La bière, un verre, deux verres, la mi-bouteille, ça me rassure, ça me protège. Très vite, je vais me mettre à consommer une bouteille entière, sans que personne s'en rende compte, hein, parce qu'on s'en fout. Je vais me mettre à échanger mes crèmes dessert contre les bières de la table d'à côté. Les stratégies se mettent en place.
2: Ça y est, la spirale infernale de l'addiction est enclenchée. Sur scène, les deux artistes chantent sur le manque.

0: C'est un poème que François a écrit sur le manque. C'est vrai que c'est drôle, cette description du manque physique comme ça. On avait fait à un moment donné un groupe ensemble, on avait travaillé des chansons et des musiques et on avait fait ce riff-là.
1: Moi, c'est un texte que j'avais écrit parce que j'avais monté un spectacle il y a plusieurs années qui s'appelle Junk Box, où j'avais mis en poésie des chemins d'addiction. Et donc, on avait monté ça sur scène justement avec deux souffleurs et ma fille qui interprétait. Moi, j'étais sur scène, je les accompagnais à la guitare. Et j'avais ce texte. Et tout d'un coup, on s'est dit, on a retrouvé notre musique qu'on faisait toutes les deux. Et on s'est dit, tiens, pourquoi pas ce texte? En fait, c'est une chanson douce qui parle d'un truc brutal.
2: La toxicomanie conduira François Créton à la prostitution. Les épisodes les plus glauques s'enchaînent. Les mots sont drus, parfois violents et dérangeants, parfois drôles et poétiques aussi.
3: L'année de mes 15 ans, en fait, à l'école, on faisait des concours de merde avec des potes. Celui qui aurait la plus mauvaise moyenne générale. J'ai toujours gagné. Enfin, non, il y a une fois, j'ai failli perdre. Je sais pas ce qui me prend. Je me mets à déblatérer sur les acides Rimbaud. Alors, la prof de français, elle me fout 20 sur 20 pour m'encourager, j'imagine, quoi. Sauf qu'elle me nique ma moyenne. Ouais, j'aurais gagné, hein. D'un demi-point. Le pire, il a eu 3,5, je crois, et moi, j'ai eu 3.
4: Ah, avec 20 sur 20.
3: Les acides Rimbaud, tu te rappelles, ils ont greffé dans les amours épileptiques leurs fantasques saturent aux grands squelettes noirs de leurs chaises.
4: Beaucoup. Sans glace pour les matins et pour les soirs.

Dans la vie de François Créton, il n'y a pas que des mauvaises rencontres. Il y a aussi de vrais moments de bonheur, d'émotions pures, des histoires d'amitié ou d'amour, de paternité aussi, comme lorsqu'il découvre le chant de Rouge-Gorge, l'un de ses enfants, qui est devenu rappeur. Ça s'appelle « Amer ».

0: va pas boire dans le garage. Faut pas gaffer, faut pas parler, faut juste accepter le chanteur. J'ai que maman tourner la page. C'est une plante, une mauvaise herbe, enracinée jusqu'aux enfers. Sur cet engrais, odeurs acerbes, j'enlève mon sourire de joker et les coups de cœur qui me faisaient taire pour énoncer les déboires d'une enfance beaucoup amère.
1: Moi, cette chanson, elle m'a toujours bouleversée. Je me suis dit que c'était obligatoire qu'elle soit avec nous parce que, d'une certaine manière, c'est un moment où tout d'un coup, ce qui s'est passé entre eux a été reconnu et il en a fait une œuvre d'art qui est sublime et qui arrive à un moment incroyable. Elle aide aussi le spectateur à se dire, bah, en fait, il y a des choses qui ont été dites et il y a des choses qui ont été, en fait, un peu pardonner de fait. On a demandé l'autorisation à Roméo, qui était d'accord, et François était d'accord aussi, et on a pu en faire quelque chose.
2: Ses enfants, Roméo, alias Rouge-Gorge et Lola, qui est donc aussi comédienne, sont évoqués à plusieurs reprises, mais avec beaucoup de pudeur.
3: Dans le spectacle, quand je parle d'eux, je rentre pas dans leur intimité. Je raconte des choses que moi j'ai fait avec eux, qui peuvent leur impacter. D'ailleurs, ils sont venus voir le spectacle la semaine dernière, évidemment avec un trac de ouf, on va pas se mentir. Et je les avais prévenus que je révélais des choses de mon intimité. Est-ce que c'était possible pour eux d'entendre leur père dévoiler des choses de son intimité qui pourraient être dures? Donc on en a parlé, ils ont décidé tous les deux de venir. Les deux sont tellement différents, proches et différents. Ils ont chacun leur réaction. Roméo a quelque chose, hein, il avait l'air plus posé, plus ok, je suis d'accord avec ça. Je pense que ma fille a été plus tourmentée. Et c'est bien simple, elle m'a dit, j'ai dit alors, comment ça s'est passé? Elle m'a regardé, elle m'a dit, on verra demain.
2: Cela fait bientôt 16 ans que François Creton a arrêté l'alcool après 35 ans de consommation. Ça a été dur et même très dur, mais il a réussi à se reconstruire.
3: Je suis toujours en reconstruction, hein. La reconstruction ne sera jamais terminée. Et d'ailleurs, c'est ce que je travaille beaucoup aux Alcooliques Anonymes, hein. C'est génial, les Alcooliques Anonymes me proposent, c'est un programme en 12 étapes, et me permet un chemin de reconstruction. Et un chemin de reconstruction n'est jamais terminé, en fait. Mais moi, j'ai eu la chance de trouver des outils pour me reconstruire. Alors, je me reconstruis sur des bases, des fois, qui sont un peu pétées, qui sont un peu déglinguées. Donc c'est pour ça que des fois je pousse le bouchon. Mais c'est ça aussi qui nous fait marrer. Et c'est parce qu'on rigole toutes les deux que moi, je peux me permettre de dire « Ok, j'assume ma déconstruction. » Et donc je peux reconstruire là-dessus. Et maintenant, au milieu de ce champ de ruines, je suis un homme heureux, quoi.
1: Défoncer, c'est dans la langue des oiseaux, enlever le foncé. Et je pense que ce spectacle, c'est ça, c'est aller vers la lumière, rajouter de la lumière. On enlève le foncé et on fait rentrer la lumière. Et ce spectacle va vers ça, va vers cette lumière. Donc défoncer, oui, c'est un mot dur. François l'utilise tout le temps, pour tout. Pour le fait de s'être fait violenter, de s'être drogué, donc d'être défoncé. C'est un terme qu'il utilise toujours, même pour les choses joyeuses. Et c'est aussi une espèce de grande fête pour fêter le fait que François soit vivant.
3: C'est pas que François soit vivant, c'est que on peut vivre après ça et on peut vivre heureux après ça.
2: Défoncé de François Creton et Marie Desgranges est à l'affiche du Théâtre de Belleville jusqu'au 31 mai et ensuite au Festival d'Avignon du 4 au 23 juillet au 11 Avignon. L'art de raconter le monde, réalisé par Antonin Dulay. 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Dans un instant, l'info, puis le magazine Idée. Pierre-Edouard Heldic reçoit Michel Nappels, anthropologue, directeur d'études à l'EHESS. Il est l'auteur de Chroniques de l'intranquillité, récit et analyse de plusieurs missions dans une zone rurale de la riche région minière du Katanga en République démocratique du Congo. Bonne soirée et à bientôt.
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7: Brieux Bochet.
2: L'Espagne, nous irons dès le début de ce journal. Élection régionale à fort enjeu en Andalousie pour le Premier ministre Pedro Sanchez qui a déjà accumulé plusieurs revers électoraux. Les résultats sont en train de tomber. Au Moyen-Orient, les Émirats arabes unis dénoncent une dangereuse escalade après la frappe d'un drone près de la centrale nucléaire de Baraka. Un incendie s'est déclenché, mais pour autant pas d'accident nucléaire à prévoir pour l'instant, nous dira une experte. Un marathon de prières à deux pas de la Maison Blanche. Ça se passe aujourd'hui à Washington. Des membres de l'administration Trump et les têtes d'affiche du christianisme évangélique sont réunis, signe de l'influence du nationalisme chrétien sur la société américaine. Et puis le CBD alimentaire en France, c'est terminé. Les professionnels du secteur et les consommateurs font grise mine. Et on part tout de suite donc en Espagne, en Andalousie plus précisément, où le Premier ministre Pedro Sanchez joue très gros aujourd'hui. Des élections ont lieu ce dimanche dans cette région du sud de l'Espagne qui a basculé à droite en 2019 après 40 ans à gauche. Après déjà plusieurs revers électoraux et à un an des élections générales, le score du parti de Pedro Sanchez est scruté avec attention. François Musso, on vous retrouve en direct. Vous êtes le correspondant de RFI en Espagne. Les résultats sont donc en train de tomber. François, qu'est-ce qu'il en est ?
7: Alors, il faut rester prudent, mais il est quasiment certain, c'est en tout cas ce que dit le sondage sorti des urnes, que la droite classique maintient sa majorité absolue au Parlement régional d'Andalousie à Séville. L'extrême droite Vox connaît une montée très timide et les socialistes qui ont longtemps gouverné la région bien retombent à un niveau très bas. Mais la principale information donc, c'est que Bonilla Moreno, le jeune et pragmatique conservateur, modéré aussi, qui tient les rênes de l'Andalousie depuis 4 ans, s'en sort haut la main et sauf accident devrait rester 4 ans supplémentaires au pouvoir. Il y a deux enseignements au plan national. Le premier est qu'un candidat de droite modéré qui n'épouse pas les thèses de l'extrême droite peut réussir et être victorieux. C'est important car à Madrid, le Parti Populaire est très tenté de se rapprocher de Vox, comme il l'a fait dans 3 scrutins régionaux récents en Extrémadure, en Castille-Léon et en Aragon. Le deuxième enseignement concerne Pedro Sanchez au pouvoir national. C'est le pire score de son parti en Andalousie en 4 décennies et c'est de mauvais augure pour les législatives générales qui auront lieu dans un an. En résumé, l'extrême droite doit réfréner son enthousiasme et les socialistes doivent s'inquiéter de l'avenir proche.
2: Merci beaucoup François Musso, correspondant de RFI en Espagne. Autre résultat électoral au Pérou cette fois. Il aura fallu un mois pour enfin connaître les résultats du premier tour de la présidentielle. La candidate de droite autoritaire Keiko Fujimori et celui de la gauche rurale Roberto Sanchez s'affronteront au second tour en juin prochain. Le dépouillement a été interminable avec des milliers de bulletins réexaminés à la suite d'accusations de fraude. Accusations infondées. Les Émirats parlent d'une dangereuse escalade ce dimanche après la frappe de drone près de la centrale nucléaire de Baraka. L'engin est entré par la frontière ouest du pays. Un incendie s'est déclaré. Aucun blessé n'est à déplorer et les niveaux de radiation sont stables d'après les autorités locales. Pour Emmanuel Galichet, enseignant-chercheur en sciences et technologies nucléaires au CNAM, un accident nucléaire n'est pas à prévoir pour l'heure.
8: Il y aurait un drone qui aurait touché un générateur électrique à l'extérieur de la centrale et donc qui relie en fait la sortie de l'électricité de la centrale vers le réseau électrique des Émirats Arabes Unis. Donc c'est une pièce maîtresse dans le réseau électrique et c'est surtout la possibilité pour la centrale nucléaire de Baraka d'être alimentée en électricité par le réseau extérieur. Il n'y a pas le risque grave d'accident nucléaire tout de suite, hein, puisque les nouvelles centrales nucléaires comme Baraka sont construites sur ce qu'on appelle la défense en profondeur. Ça veut dire que vous avez plusieurs systèmes de protection de la centrale. Donc quand il y en a un qui est attaqué ou qui tombe en panne, il y a au moins 3 barrières, donc il y en a au moins 2 autres qui vont prendre le relais. Donc on est sur une situation critique, mais c'est quelque chose qui est grave si effectivement ça a été un bombardement intentionnel.
2: Emmanuel Galichet au micro d'Eliott Vessier. Et après cette frappe, Riyad dénonce à son tour une menace pour la stabilité de la région. Toute activité militaire menaçant la sûreté nucléaire est inacceptable, réagit pour sa part le patron de l'Agence internationale de l'énergie atomique, Raphaël Grossi. Donald Trump, lui, prévient qu'il ne restera plus rien de l'Iran si Téhéran n'accepte pas un accord. Déclaration du président américain sur son réseau social, alors que de leur côté, les médias iraniens annoncent que Washington n'a fait aucune concession concrète en réponse aux propositions de Téhéran, notamment sur la très sensible question du nucléaire. Enfin, toujours sur ce conflit au Moyen-Orient, on apprend ce soir que 2 nouvelles frappes israéliennes ont tué 5 personnes, dont 2 enfants, dans la région du Sud-Liban.
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2: Il est 15h05 à Washington où c'est un véritable marathon de prières qui se tient aujourd'hui. Pendant 9 heures d'affilée, des membres du clergé et des politiques se relaient pour prier sur la pelouse du National Mall à deux pas de la Maison Blanche et du Congrès. L'événement est organisé à l'occasion des 250 ans de l'indépendance des États-Unis. Il réunit des membres de l'administration Trump et les têtes d'affiche du christianisme évangélique, une manière de consolider l'électorat évangélique et protestant de Donald Trump. Mais c'est aussi un signe de l'influence du nationalisme chrétien sur la société américaine. C'est ce qu'explique Marie-Gate Lebrun, maître de conférences en civilisation américaine à l'Université de Toulon.
9: Le nationalisme chrétien, je pense qu'il participe surtout peut-être d'une polarisation de la société américaine. C'est plus une tendance, une évolution, on va dire, quelque chose que la société témoigne parce que il y a eu un sentiment de déclin, on va dire, démographique des chrétiens dans la société américaine, et notamment des chrétiens blancs. Il y a aussi, depuis pas mal d'années, un sentiment de marginalisation de leurs valeurs et de leurs croyances dans une société de plus en plus séculière, de plus en plus laïque, voire hostile à ses croyances. C'est quelque chose dont Trump s'est emparé et qu'il a su mobiliser. Et il y a effectivement un certain nombre d'églises, un certain nombre de mouvements, de pasteurs qui s'emparent aussi de cette tendance du nationalisme chrétien et qui ont pour projet de remettre le christianisme au centre de la place publique, mais aussi de s'emparer à terme des leviers du pouvoir, que ce soit le pouvoir politique, le pouvoir économique, le pouvoir culturel.
2: Marie-Gate Lebrun, maître de conférences en civilisation américaine à l'Université de Toulon. Elle est au micro d'Eliott Vessier. Au Mexique, 10 personnes ont été tuées dans une nouvelle attaque à moins d'un mois de la Coupe du Monde que le pays co-organisera avec les États-Unis et le Canada. La fusillade a eu lieu dans le centre du pays. Selon les autorités, la piste d'un conflit familial est privilégiée à ce stade. En France maintenant, il ne pourra plus se trouver sous forme d'huile, de tisane ou encore de bonbons. Le CBD alimentaire est désormais interdit à la vente en France. La décision de la Direction Générale de l'Alimentation est entrée en vigueur ce vendredi. Selon l'organisation, les produits alimentaires contenant du CBD n'ont jamais obtenu d'autorisation sur le territoire, contrairement au CBD à fumer ou en liquide pour les cigarettes électroniques par exemple, qui lui reste autorisé. Jusqu'ici, plus de 2000 magasins spécialisés vendaient ce CBD à usage alimentaire. Donc les professionnels du secteur et les consommateurs contestent cette nouvelle mesure. Fatou Lordiouf s'est rendu dans l'enseigne Daily Hemp à Paris. Reportage.
10: Monsieur Milenkovic tient une boutique spécialisée de CBD bio à Paris. L'interdiction de vendre des produits alimentaires au CBD ne l'enchante pas.
11: C'est pas la plus grosse partie de notre chiffre d'affaires, mais ça englobe quand même 30 à 40% quand même du chiffre.
10: Les clients aussi sont déçus. Les produits au CBD auraient permis à David, 35 ans, de réduire son addiction au cannabis.
12: Moi, j'ai été 10 ans à fumer, on va dire tous les jours, quoi. Et après, depuis que j'ai découvert les alternatives, molécules, je me suis rendu compte que je pouvais avoir non seulement l'effet que je recherchais, mais tout en gardant mon esprit.
10: À ce jour, le CBD ne présente pas de risque d'addiction ni d'effet psychotrope. Si pour David, l'usage est récréatif, le gérant de la boutique affirme que ses produits ont d'autres vertus.
11: Ça fonctionnait très bien sur les insomnies et aussi les huiles sublinguales pour le côté antidouleur qui marche plutôt bien. Et là, je parle vraiment d'une catégorie de retraités qui viennent me voir tout à fait comment ils vont faire derrière parce qu'ils se sont tellement habitués au CBD qui fonctionne bien sur l'antidouleur pour tout ce qui est rhumatisme, arthrose, comment ils vont faire des désormais, s'ils n'ont pas effectivement les mêmes huiles qu'ils avaient avant avec la même efficacité.
10: Mais les effets bénéfiques du CBD ne sont pas scientifiquement avérés. La substance peut causer de la fièvre ou de la somnolence, ce qui par ailleurs peut être dangereux sur la route.
2: Et puis, visé par plusieurs plaintes de viol, dont l'une déposée par l'animatrice télé Flavie Flamand, le chanteur et comédien Patrick Bruel sort du silence ce dimanche soir dans un message posté sur son compte Instagram. Il réaffirme son innocence et assure qu'il continuera de faire son métier. Football, dernière journée de Ligue 1 à enjeu ce soir. Tous les matchs se jouent en même temps, ça vient de partir sur toutes les pelouses. Pas de suspense pour le titre de champion, puisque le Paris Saint-Germain a été sacré la semaine dernière. Lens est assuré de terminer deuxième. En bas, Metz et Nantes sont relégués en Ligue 2. En revanche, ça reste très indécis pour les places européennes. Lille, Lyon et Rennes peuvent encore rêver d'une qualification directe en Ligue des Champions. Les Rennais se déplacent à Marseille qui peut encore accrocher une place en Ligue Europa. Et puis en bas du classement, ça va se jouer entre Auxerre et Nice pour éviter la place de barragiste. C'est la fin de ce journal sur RFI. Merci de l'avoir suivi. Prochain rendez-vous avec l'info dans 50 minutes sur la Radio du Monde.

0: Pierre-Edouard Deldic.
1: Bonjour, merci d'être au rendez-vous pour la suite de nos idées. Et aujourd'hui, nous allons passer un moment avec un anthropologue et partir pour le Katanga, cette riche province du sud-est de la République démocratique du Congo. Cet anthropologue s'appelle Michel Napels. Il vient d'écrire « Chronique de l'intranquillité, violence, prédation et protection en situation post-coloniale » après plusieurs séjours dans cette région d'Afrique et plus précisément dans une zone rurale de l'est du Katanga, pour répondre notamment à la question suivante: comment vivre dans une incertitude aiguë? Et cette enquête, devenue livre, cherche, je le cite, à décrire et à faire comprendre des manières de vivre dans l'incertitude aiguë et parfois la détresse, à partir de l'expérience de personnes particulièrement exposées, en portant le regard sur un espace social marqué de longue date par une grande précarité, par la violence des crises et la dureté des rapports de pouvoir qui s'y manifestent. De tout cela, nous allons donc parler avec lui dans ce nouveau numéro du magazine Idées, celui qui interroge ceux qui pensent le monde, vous le savez, à la radio chaque dimanche à cette heure-ci et en podcast dès le début de la journée. Bonjour Michel Napels.
2: Bonjour Pierre-Edouard Deldic.
1: Merci d'être à ce micro. Vous êtes, je l'ai dit, anthropologue, directeur de recherche au CNRS, directeur d'études à l'École des hautes études en sciences sociales. Et voici donc ce livre publié conjointement par le HESS, où vous êtes directeur d'études donc, et par le Seuil et Gallimard. Avant de parler de la RDC, du Katanga, je note simplement que vous êtes aussi un spécialiste de la Nouvelle-Calédonie.
2: Ça a été la première partie de mon travail de recherche des années 1990 aux années 2010, avant effectivement de prendre la décision que rendait possible mon statut de chercheur permanent au CNRS, de changer complètement de terrain pour aller effectivement travailler en République démocratique du Congo.
1: Alors Michel Napels, plantons d'abord le décor et partons pour le Katanga. Donc, riche province sur le plan des minerais, sur le plan du sous-sol, du sud-est de la RDC.
2: Voilà, ça a été le cœur de la colonisation belge, l'exploitation minière, alors à l'époque surtout du cuivre et du cobalt, du Katanga, mais l'ensemble de la RDC, mais tout particulièrement le Katanga, est extraordinairement riche dans une multitude de minerais, l'étain, le germanium, l'uranium, le cobalt, plein d'autres, à vrai dire, l'or, le diamant, et a donné lieu à une exploitation extractiviste très marquée pendant la période coloniale par les sociétés belges, et elle se poursuit aujourd'hui à travers une multitude d'opérateurs internationaux et transnationaux. Il y a eu très récemment des articles dans le journal montrant l'intérêt augmenté dans la période actuelle des États-Unis pour les richesses minières congolaises, pour concurrencer notamment les investissements dans les mines congolaises de sociétés chinoises qui ont lieu depuis une bonne vingtaine d'années au minimum.
1: Alors quel était votre objectif en partant pour le Katanga et plus précisément dans une ville qui s'appelle Poueto, qui est elle au sud-est aussi du Katanga, juste à la frontière avec la Zambie?
2: Exactement. Vous avez mentionné mon travail préalable en Nouvelle-Calédonie. J'y ai beaucoup travaillé sur des situations de conflit, notamment foncier, et ensuite sur une histoire de la violence dans cette région de la période précoloniale à nos jours. Et j'ai souhaité, dans ce changement de terrain, changer complètement d'objet, travailler plutôt sur le retour à la paix. Et le choix que j'ai fait de travailler à Poueto tenait au fait que pendant la grande guerre du Congo entre, disons, 1998 et 2002, Poueto a été une ligne de front qui a ensuite été troublée par l'existence, la poursuite d'activité d'un groupe armé, paysan, milicien, qui a continué d'exercer son activité prédatrice jusqu'en
1: les Maïmaï
2: de cet endroit-là, puisque tous les groupes armés miliciens de l'Est du Congo sont désignés par ce terme, et a continué à exercer jusqu'à 2006. Et après, il y a eu 4 années d'intervention internationale pour favoriser le retour des réfugiés. Donc je voulais travailler sur qu'est-ce que c'est que la paix pour des gens qui vivent dans un monde rural, après avoir connu cet extraordinaire trouble de la violence pendant une bonne dizaine d'années, et ensuite de l'intervention massive du HCR et d'ONG prestataires du HCR. Voilà, c'était ça mon point de départ. Qu'est-ce qui se passe une fois que tout le monde est reparti, mais qu'on a connu l'expérience de la violence très intense?
1: Et on peut dire tout de suite, Michel Lapelle, qu'il y a eu 2 périodes, en fait. Vous avez fait 4 séjours en 5 ans sur place.
2: 5 séjours
1: sur place. Et il y a eu, en fait, 2 périodes.
2: Alors, mon premier séjour était un séjour marqué par ce projet qui m'a permis d'en construire les bases et qui m'a permis de comprendre un petit peu le paysage social de cette zone rurale et son passé récent. Passé récent marqué par 2 figures importantes. Disons, le chef du groupe armé que j'ai mentionné, qui s'appelle Gédéon Kyungu Mutanga, et puis un grand homme politique, un homme d'influence, qui était l'un des principaux conseillers du président Joseph Kabila, Augustin Katumba Mwanke, qui, originaire de Pweto, en était en même temps, d'une certaine manière, le protecteur politique.
1: Alors, je vous propose de lire un extrait de votre carnet sur à propos de votre arrivée. Vous nous présentez à la fois Lubumbashi, la capitale du Katanga, mais aussi la cité de Pweto. Alors on vous écoute.
2: Il y a le chef-lieu administratif, la cité de Pweto, le centre-ville, une rue perpendiculaire à 3 autres rues, un peu plus loin les bâtiments de l'administration. Un minuscule rond-point, le marché partiellement couvert, bruyant, vivant, actif, le ruisseau à sec, rempli d'emballages en plastique, grisâtre, les sachets d'alcool fort et incertain vendus 1 dollar, jetés là après coup, les magasins et leur ombre accueillante, quelques maisons à 1 étage, et très vite, 50 mètres plus loin, l'espacement progressif des maisons, les concessions jointives et sans séparation, parfois une palissade, parfois juste un fil où est étendu du linge, l'urbanisation continue et relâchée, les chemins qui traversent les cours, la ville qui n'est qu'un bourg, qui devient un immense village, qui s'espace au long de la route, série de quartiers, série de villages, et la savane, les graminées qui repoussent si vite, les arbustes, les arbres aux troncs maigres, les termitières, les incendies, les flammes du brûlis et les fumées du charbonnage. Il y a les rassemblements le matin autour des puits et des pompes, le dimanche, d'autres jours aussi, autour des lieux de culte, les églises et les temples et la mosquée, les réunions des associations, les moments de deuil. Il y a les maisons qui se ressemblent, rectangulaires, aux briques rouges ou grises de terre cuite, aux toits de chaume gris, exceptionnellement aux toits de tôle, les cours, parfois quelques chaises sont posées, en bois ou en plastique bleu, l'espace nu des cours, sans cesse balayé, sans une herbe, sans une fleur, la poussière rejetée, la terre compactée. Qu'en sera-t-il à la saison des pluies? Comment échapper à la boue? Plus loin, en s'éloignant du bourg, on devine aussi des maisons en branchage faites et défaites si vite, abris temporaires dans les champs ou maisons des Batembo.
1: Merci de nous avoir lu cet extrait. Et vous nous racontez aussi, on entre progressivement dans votre livre, dans Pweto et dans la problématique que vous essayez d'étudier. Et vous rencontrez très vite, je crois que c'est au premier jour de votre séjour, un dimanche, un instituteur qui vous propose, alors ça j'aime beaucoup la formule, de piétonner. Il vous propose, vous êtes un peu seul, vous êtes le seul blanc dans les rues, et il vous voit, il vous commencez à discuter, et il vous propose de piétonner. Nous allons piétonner, vous demande-t-il?
2: Voilà, l'accès à ce terrain d'enquête a été pour moi une construction progressive que j'ai préparée en France, notamment par des apprentissages linguistiques, en Belgique, dans des colloques qui m'ont permis de rencontrer des collègues belges et congolais et qui m'ont donné les premiers accès à des collègues à Lubumbashi, dont certains m'ont été présentés parce qu'ils étaient originaires de Pweto. Et c'est grâce à eux que j'ai pu construire mon arrivée sur place. Reste que je connaissais, j'avais quelques numéros de téléphone, mais que je ne connaissais pas grand monde. Et que l'un des tout premiers dimanches de ma présence, je suis allé au 50e anniversaire d'une paroisse catholique, pas au centre du bourg, mais un petit peu plus loin, dans les environs de Poueto, où j'étais, après avoir assisté à toute la cérémonie, un peu désœuvrée, et un instituteur est venu me chercher. Et c'est intéressant parce qu'il est venu me chercher parce que j'étais blanc et qu'il savait pas ce que je faisais là. Et que un blanc dans un contexte comme ça, en général, c'est soit quelqu'un qui est membre d'une ONG, soit quelqu'un qui est membre d'une entreprise minière. Et j'étais ni l'un ni l'autre. Et donc on a commencé à discuter. J'ai été invité à sa table. Et dans ce cadre-là, le fait qu'on soit tous les deux enseignants nous a liés. C'était quelqu'un qui m'a beaucoup touché, beaucoup aidé. Et voilà, à la fin de la cérémonie, à la fin du repas, ni lui ni moi n'avions de voiture. Dans ces cas-là, on se déplace plutôt en mototaxi, mais il y avait tellement de monde que ça nous était inaccessible. Donc on est rentré à pied le long de la route pour faire les 5 ou 6 kilomètres qui nous séparaient du bourg. Et c'était très intéressant de voir les réactions de surprise de tous les gens qui passaient en voiture ou en moto ou qui nous croisaient à pied, qui trouvaient cette scène tout à fait saugrenue, parce que les Blancs qui sont sur place, en général, se déplacent en voiture, en 4x4, et quand bien même ils marcheraient au bord de la route, ce qui est tout à fait inhabituel, ils marcheraient seuls ou entre Blancs et pas avec des Congolais. Donc c'est un peu le pari de l'enquête ethnographique, en fait, de réussir à assumer sa position tout en essayant, disons, pas tout à fait de la dépasser, mais de complexifier l'image que nos interlocuteurs et interlocutrices peuvent avoir de nous pour qu'ils comprennent l'enjeu de ma présence, qui était d'écrire des livres, en fait, de construire du savoir et de partager les résultats.

0: suite de ce numéro d'idées, nous sommes aujourd'hui au Katanga grâce à Michel Napels qui nous propose Chronique de l'intranquillité, violence, prédation et protection en situation post-coloniale. Un livre publié conjointement par l'École des hautes études en sciences sociales, Gallimard et Le Seuil. Est-ce que cet instituteur vous a guidé en quelque sorte dans votre travail ? Parce que dans la lecture de votre livre, il y a ce que vous savez, il y a ce que vous pensez, et il y a tout ce qui est fortuit, en fait. C'est ces rencontres qui vous nourrissent.
1: Alors, c'est effectivement la spécificité de ma discipline au sein des sciences sociales. L'anthropologie se construit par cette méthode d'enquête de terrain qu'on appelle ethnographie, qui consiste à rester longtemps dans un endroit donné, pour à la fois essayer d'avoir des rendez-vous formels, des discussions formelles, éventuellement enregistrées si les personnes sont d'accord, mais qui consiste aussi tout simplement à être là et à participer avec ce statut particulier d'étranger à la vie quotidienne, c'est-à-dire de pouvoir aller dans des buvettes, de pouvoir aller dans des cérémonies, de pouvoir aller au culte, de pouvoir aller dans une multitude d'activités où on va croiser les gens dans leur vie quotidienne et éventuellement s'apercevoir, parce qu'on est là, que ce qu'ils nous ont dit dans un entretien n'est qu'un aspect de leur vie, et de les voir, au sein d'une association culturelle ou au sein d'un groupe de prière, va permettre de rebondir sur d'autres entrées. Par exemple, j'ai été rencontrer le responsable du syndicat des guérisseurs traditionnels pour lui parler des formes de soins traditionnels, et en faisant un entretien avec lui, je me suis rendu compte qu'il était diplômé de Bac plus 5 en sociologie, et que c'était donc un collègue qui était pas seulement guérisseur traditionnel, mais qui avait fait toute sa carrière professionnelle dans les services de sécurité. Et un autre jour, j'ai vu qu'il était devant le bureau d'une association d'aide aux déplacés, association dont il était le président. Donc je n'aurais pas pu percevoir la complexité de sa position si je n'avais pas alterné ou articulé entretien et vie quotidienne.
0: Quelle était donc votre attention? Je l'ai dit au début, vous vouliez étudier la situation de cette population dans un contexte aigu de crise et de pauvreté, mais vous les avez cités, deux hommes, deux personnalités ont quelque sorte désorienté votre enquête initiale, Augustin Katumba et Gédéon donc Kyungu.
1: Voilà, ça a été à l'échelle de Pweto pour les deux. À l'échelle de toute la RDC pour l'homme politique, ouais. Ça a été des hommes importants de la fin des années 90, du début des années 2000. Mais peu de temps après mon premier séjour, qu'on a évoqué tout à l'heure, l'un des deux, Gédéon Kyungu, s'est évadé de prison, ou comme me l'ont parfois dit mes interlocuteurs, a été évadé de prison par une attaque armée assez impressionnante où 1000 prisonniers se sont échappés, mais lui en premier. Et d'autre part, l'homme politique Augustin Katumba, conseiller pour les mines du président, est mort dans un accident d'avion. Et suite à ça, le groupe armé de Gédéon Kyungu s'est reformé, et la protection politique que pouvait assurer Augustin Katumba avait disparu. Du coup, les habitants de la région de Pweto, et même au-delà, en fait, d'une bonne partie du Katanga, mais tout particulièrement du territoire de Pweto, se sont retrouvés exposés à la reformation du groupe armé, et à la fois à sa demande de mobilisation, de soutien au nom du projet indépendantiste qui était à ce moment-là celui du groupe armé, et en même temps exposés également à sa prédation, à son souhait d'obtenir à la fois de la nourriture pour manger, mais aussi des jeunes hommes et des jeunes femmes pour renforcer le groupe armé de différentes manières.
0: Vous avez prononcé, Michel Napels, un mot important, indépendantiste. Il faut rappeler qu'il y a une histoire très très importante autour de l'indépendance du Katanga. Ô combien importante, dès l'indépendance du Congo, en fait, en 60.
1: Exactement, pendant 3 ans, il y a eu une sécession katangaise. Au moment précisément de l'indépendance du Congo en général, pour des motifs multiples qui ont été bien décrits par des historiens, des motifs entremêlant à la fois des intérêts transnationaux, notamment des États-Unis, de la Belgique et de la France, qui souhaitaient garder justement un contrôle politico-économique sur les mines du Katanga et ses richesses, mais aussi un intérêt, disons, local lié aux conflits locaux et à la volonté qui, d'une certaine manière, persiste, pas forcément sous une forme indépendantiste.
0: C'est pour ça que je vous posais la question, c'est toujours actuel, hein, cette idée.
1: Ce qui est actuel, c'est le sentiment qu'ont un certain nombre de Katangais que la richesse du Katanga ne leur profite pas. Et alors, selon les cas, le fait que ça ne leur profite pas est attribué soit à la volonté, disons, de l'État central incarné par Kinshasa d'en tirer le plus de bénéfices possible, soit est incarné par les sociétés multinationales qui interviennent. Mais précisément parce qu'il y a une histoire de la sécession, mettre en cause l'unité de la République démocratique du Congo est un acte extrêmement répréhensible dans le pays, et ça ne se fait pas sans risque que de revendiquer l'indépendance du Katanga.
0: Michel Nappels, nous allons marquer une pause et nous parlerons ensuite de la population en tant que telle. Quelle est cette population dans la région où vous étiez, du côté de Poueto? À tout de suite.
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4: RFI, il est 18h30 à Praia, 20h30 à Kinshasa, 22h30 à Mogadiscio, l'heure d'un nouveau journal Afrique tout de suite.
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6: Lisa Vili.
4: En République démocratique du Congo, l'OMS a déclenché l'urgence de santé publique de portée internationale. On vous explique cette décision, mais on l'entendra impossible pour l'heure de connaître l'ampleur réelle de l'épidémie qui aurait pu et dû être détectée plus tôt. C'est ce que nous dira le directeur de l'Institut National de Recherche Biomédicale de Kinshasa. 72 députés à élire au Cap-Vert ce dimanche, sur lesquels repose le régime parlementaire. Les bureaux de vote en train de fermer à travers le pays, avec 2 heures supplémentaires à Praia, la capitale. On entendra les préoccupations d'électeurs rencontrés par notre envoyé spécial. En Somalie, près de la moitié de la population risque d'être sous peu touchée par la famine. 7 millions de personnes, c'est un avertissement de plus, lancé cette fois par l'ONG Mercy Corps, dont on entendra le directeur dans le pays. Et puis à la fin de ce journal, le compte-rendu de la finale aller de la Ligue des Champions, remportée par les Mamelodi Sundowns face à l'AS FAR de Rabat. 1-0, légère avance donc pour les Sud-Africains avant le match retour dimanche prochain. L'épidémie d'Ebola en RDC et en Ouganda vient d'être déclarée urgence de santé publique de portée internationale par l'OMS. C'est l'avant-dernier niveau d'alerte du droit sanitaire mondial. Il oblige les États membres de l'OMS à renforcer leur surveillance et leur préparation. Pourquoi donc cette décision, Patient Ligaudi?
7: 3 raisons ont justifié cette décision de l'OMS. D'abord, l'ampleur de l'épidémie. 87 morts possibles, 3 zones de santé touchées en RDC. Ensuite, la propagation rapide à l'Ouganda. 2 cas confirmés à Kampala en moins de 24 heures. Enfin, l'absence de vaccins et de traitements approuvés contre la souche Bodibogyo. Et c'est dimanche, un nouveau développement. La femme d'un commerçant décédé à Bunia est rentrée à Goma après avoir rapatrié le corps de son mari. Elle a développé des symptômes et les tests réalisés ont confirmé que c'est le premier cas dans cette ville d'1 million d'habitants sous contrôle de l'FSM23 à la frontière avec le Rwanda. La frontière justement a été fermée des 2 côtés à titre préventif. Et sur le cas de Kinshasa qui avait circulé hier, il est négatif. Et sur le terrain, le ministre de la Santé, Roger Kamba, est arrivé à Bunia ce matin. De son côté, Jean Kaseya, directeur général d'Africa CDC, rentre d'Europe demain et visitera la RDC, l'Ouganda et le Soudan du Sud. Docteur Muyembe Tafumbe, co-découvreur du virus Ebola, appelle lui au calme. La RDC a géré 15 épidémies sans vaccin, mais il reconnaît que la détection tardive de 4 semaines est préoccupante et que personne pour le moment ne connaît les vrais chiffres.
4: On écoute justement Jean-Jacques Mouyembe sur ces points. Selon le patron de l'Institut National de Recherche Biomédicale de Kinshasa, personne pour le moment ne connaît l'ampleur réelle de ce qui se passe en Ituri, ce qui doit amener à la prudence mais aussi à la mesure. Patient Ligaudi, l'agent par téléphone.
8: Pour le moment, personne ne peut donner un chiffre. Personne n'a la maîtrise pour dire il y a combien de cas, il y a combien de contacts, il y a combien de décédés. Et donc, ils sont en train de travailler maintenant. On va faire la liste de tous les cas suspects et tracer s'il y a des liens entre ces cas-là. Et puis, nous saurons exactement quelle est l'ampleur du problème. Mais pour le moment, c'est simplement la panique parce qu'on dit que c'est une souche nouvelle. En fait, elle n'est pas si nouvelle que cela, et ce n'est pas la souche la plus meurtrière. Et même les organismes internationaux, je pense qu'ils doivent mettre un peu d'eau dans leur vin, se calmer et attendre que les premières investigations nous disent exactement quand cette maladie a commencé. Et puis, commencera vraiment à parler de l'ampleur de l'épidémie.
4: Mais déjà, le président ougandais vient d'annoncer reporter la fête du jour des martyrs, une fête religieuse qui devait être célébrée le 3 juin pour éviter les déplacements, alors que plusieurs milliers de pèlerins viennent tous les ans de toute l'Afrique de l'Est pour l'occasion, et notamment de l'Est de la RDC. Le gouvernement rwandais, quant à lui, annonce le renforcement des contrôles à la frontière avec la RDC. Selon certaines sources, elle serait partiellement fermée. 18h34 à Praia, capitale du Cap-Vert, où les bureaux de vote sont encore ouverts jusque 20h. Les élections législatives sur le point de se terminer. Un scrutin crucial dans cette démocratie parlementaire qui doit départager 5 partis. Celui avec le plus de députés choisira le Premier ministre. Parmi les défis, la pauvreté, le chômage des jeunes, mais aussi l'accès à l'eau et les liaisons aériennes et maritimes entre les îles du pays. Reportage sur place de Neydi Ribeiro de la rédaction lusophone de RFI.
9: Jeannette, architecte de 30 ans, arrive au bureau de vote avec sa valise de voyage à la main. Malgré une journée chargée, elle a tenu à voter. Elle se dit préoccupée par l'abstention.
10: C'est important que la population se mobilise et vote pour participer à la vie du pays. Le développement de Cabo Verde passe par l'élection de nos représentants qui devront répondre aux attentes de la société, notamment dans les domaines de l'éducation, de la santé et de la culture.
9: Comme elle, plusieurs électeurs évoquent les défis auxquels l'archipel est confronté. Yuri, médecin de 30 ans, estime que la santé, l'éducation et la sécurité publique doivent être les priorités du prochain gouvernement.
11: Nous espérons que ce scrutin montrera que notre peuple peut continuer à vivre dans la démocratie que nous chérissons tant dans notre archipel. La santé reste une priorité, mais l'éducation et la sécurité publique sont également des piliers essentiels.
9: De son côté, Elena, agente immobilière de 56 ans, alerte sur les difficultés économiques et sur le départ des nombreux jeunes diplômés vers l'étranger, faute d'opportunités au Cap-Vert.
12: On voit les difficultés auxquelles le pays est confronté. Dans un pays marqué par une forte émigration, la main-d'œuvre manque et même les personnes qualifiées quittent Cabo Verde. Il est nécessaire de créer des conditions pour que les jeunes cessent de partir à l'étranger.
9: Les bureaux de vote ferment à 20h hors local et les premiers résultats devraient être connus dans la soirée.
4: Neydi Ribeiro de la rédaction lusophone de RFI. Les Somaliens en proie à la famine après le programme alimentaire mondial. C'est l'ONG Mercy Corps qui alerte. 7 millions de personnes risquent d'être bientôt concernées sur 15 millions d'habitants. En cause de nombreux facteurs, le manque de pluie, la guerre en Iran, la diminution des aides internationales, si bien que le pays est à un tournant critique, selon le directeur national de l'organisation américaine en Somalie, Daoud Jiran.
13: Je peux affirmer que près de 70% du pays est fortement touché par la situation actuelle. Il s'agit principalement des régions rurales, déjà très difficiles d'accès avant la crise, comme de nombreuses zones du sud-ouest. Les analyses de l'IPC, l'indice de prévention de la faim, montrent en particulier que certains districts de cette région sont menacés de famine. C'est également le cas dans le nord, dans les régions de Sole, de Sunak, au Somaliland, et une partie du Puntland. L'impact de cette sécheresse est donc considérable. On parle de 6 500 000 personnes touchées, alors que la population somalienne est estimée entre 14 et 15 millions. Donc avec la baisse des aides, nous redoutons tous les pertes de vies humaines. Nous connaissons tous l'histoire de la Somalie en 2011, où la réponse humanitaire a été retardée et où l'on estime que 250 000 personnes sont mortes. Donc avec une réponse insuffisante et un nombre croissant de personnes à aider, nous prévoyons une situation de malnutrition aiguë, en particulier chez les enfants.
4: Des propos recueillis par Guillaume Thibault. En football, un léger avantage pour les Mamelodi Sundowns en finale de la Ligue des Champions. Les Sud-Africains viennent de remporter le match aller ce dimanche face à l'AS FAR de Rabat, 1-0 à domicile. Bonsoir Cédric De Oliveira.
14: Bonsoir Lisa.
4: La rencontre a été longtemps perturbée par un dysfonctionnement de la VAR.
14: Oui, décidément, il se passe toujours quelque chose lorsque Jean-Jacques Ndala est au sifflet, l'arbitre congolais officiait déjà pendant la dernière finale de la CAN entre le Maroc et le Sénégal et ses décisions avaient été largement contestées. Cette fois, il a dû expliquer aux deux capitaines de Mamelodi et de l'AS FAR que le VAR, le dispositif vidéo, ne fonctionnerait plus lors de la deuxième mi-temps. Les Marocains ont eu beau protester, mais le jeu a finalement repris après une interruption d'au moins 20 minutes. La finale s'est finalement bien déroulée à Pretoria et c'est Mamelodi qui l'a emporté grâce à Aubrey Modiba, un coup franc magistralement frappé à 25 mètres du gauche en pleine lucarne. Son premier but de la saison en Ligue des Champions, après avoir déjà offert 4 passes décisives, précieux. D'autant que les Sud-Africains ensuite ont manqué d'efficacité pour aggraver le score. Les militaires de Rabat ont eu, eux, peu d'occasions. Et le capitaine de Mamelodi, Ronwan Williams, a passé une après-midi plutôt tranquille. Finaliste malheureux l'an dernier. Avec ce score de 1-0, Mamelodi s'offre ainsi un petit avantage avant la finale retour qui aura lieu à Rabat.
4: Au stade du Prince Moulay Abdallah, plus précisément. Merci beaucoup Cédric De Oliveira, c'est la fin de ce journal. 21h40 à Pretoria, comme ici à Paris, 19h40 en temps universel. Tout de suite sur la Radio du Monde, la suite de vos programmes.
0: Et plus précisément de la région de Poueto, qu'il a étudié pendant plusieurs séjours et durant quelques années. Alors Michel, nous avons parlé du contexte de votre arrivée, de votre rencontre avec quelques habitants de Poueto. Il nous faut parler maintenant de la population que vous avez étudiée. Il s'agit d'une population rurale.
1: Oui. Le territoire de Poueto est un territoire rural. Pour vous donner un ordre de grandeur, le territoire administratif de Poueto, ça a la taille de 2 départements français et la population estimée est d'environ 600 000 habitants. Moi, j'ai travaillé spécifiquement au chef-lieu administratif de Poueto, dont j'ai donné une petite description au début de cet entretien.
0: Merci.
1: Où il y a probablement à peu 50 000 habitants, mais dans une urbanisation de bourg ou de bourgade très très peu dense, très étalée le long des routes. J'ai travaillé dans cet endroit-là et dans un certain nombre de villages ruraux juste au nord de Poueto. La population qui vit là est complexe. Disons que au moins 3 langues sont parlées quotidiennement par différents groupes, le Bemba qui est la langue la plus utilisée, mais aussi le Tabwa et le Luba. Cela tient au caractère, disons, un peu interstitiel de cet espace ou de carrefour de cet espace qui était dans la période précoloniale au croisement de 3 royautés précoloniales, dont celle qui dominait le Katanga, la royauté ou l'état précolonial des Baluba, des gens qui parlent le Luba. Et en plus, les gens parlent couramment le Swahili, qui est la langue véhiculaire de l'est de la RDC, et une bonne partie d'entre eux parlent bien sûr français.
0: Et donc, il vous a fallu maîtriser quelque peu ces langues pour comprendre.
1: Alors, je suis bien incapable de maîtriser tout ça. J'ai appris, j'ai suivi des courses de Swahili à Paris pendant plusieurs années. Mais disons que mes interactions étaient principalement en français et en Swahili. Et dans certains cas, avec certains de mes interlocuteurs ou interlocutrices qui ne parlaient ni l'un ni l'autre, il m'est arrivé que certains de mes interlocuteurs, ça a été le cas de l'instituteur que vous mentionnez, me proposent d'aller voir quelqu'un en traduisant ses propos. Mais ça a été, disons, peut-être 5% de mes rencontres.
0: Vous expliquez très bien dans votre livre, Michel Nappels, qu'il n'a pas été toujours facile d'aller à la rencontre de la population, car il y avait peut-être une méfiance où il ne fallait pas que cette rencontre soit une rencontre intéressée, parce que souvent, vous le notez, les blancs sont synonymes de possibilité de trouver du travail, ou il y a le risque d'avoir des conversations avec des sous-entendus intéressés, et on le comprend très bien. Donc pour vous, ça n'a pas été simple.
1: Non, c'est une question dans les sciences sociales pour toutes les recherches qui sont fondées sur sur l'interaction, sur l'entretien. On peut avoir un intérêt ou une curiosité réelle, mais qu'est-ce qui intéresse nos interlocuteurs et interlocutrices dans la discussion? Et pourquoi est-ce qu'ils acceptent? Et il faut toujours se représenter la question inverse, c'est-à-dire si un Congolais venait frapper à votre porte en vous disant « Est-ce que vous voulez bien passer un peu de temps avec moi pour me raconter votre vie, pour me raconter les rapports sociaux, pour me raconter les conflits à RFI, qu'est-ce que vous en penseriez ?» Voilà. Donc la construction du savoir de l'anthropologie passe effectivement par le nouage de relations et par un travail réflexif pour essayer de comprendre pourquoi est-ce que les personnes sont intéressées à l'enquête. Et c'est une question compliquée. En France, on n'a pas tellement la tradition disciplinaire de payer des interlocuteurs ou des interlocutrices. C'est le cas dans d'autres universités. Les États-Unis font ça plus facilement que nous. Il s'agit néanmoins surtout de ne pas peser sur la vie des gens. C'est-à-dire, s'ils ont d'autres choses à faire, de pas les déranger. Et par ailleurs, de ne rien leur coûter. C'est-à-dire, à minima, si on déjeune avec eux, de les inviter à déjeuner ou d'apporter les choses à manger, à minima. Et puis, pour des relations plus longues, plus profondes, plus investies, peut-être de soutenir les gens dans la difficulté. Ce qui ne revient pas à les employer, mais à tenir compte du fait.

0: ponctuelles ou quelques parties d'articles, mais où il n'y a pas eu d'ouvrage. Donc c'est aussi une manière de les faire, de contribuer à mettre leur vie en débat et à faire de Poueto un endroit un petit peu plus connu en dehors du Katanga que ce qu'il est aujourd'hui.
1: Donc avant 2012, cette population, en tout cas les membres de cette population que vous observiez, vivaient avec une vie de travail agricole. C'était ça essentiellement votre...
0: Alors essentiellement au chef-lieu, il y a évidemment une administration, des enseignants, des membres d'église, des guérisseurs, un dispensaire, enfin il y a quelques infrastructures, mais la grande majorité de la population rurale, oui, est paysanne.
1: Et dans votre livre, vous notez ceci, un pasteur, juillet 2014, point. À partir de l'année 2012, il y a eu un changement significatif de la situation humanitaire sociale sur notre territoire de Poueto, dit-il, à cause des deux hommes dont nous parlions tout à l'heure.
0: À cause de
1: la... C'est-à-dire Augustin Katumba, surnommé le Richelieu du Congo, c'est lui, et puis de Gédéon Kyungu.
0: Voilà, le changement, c'est de la mort en février 2012 d'Augustin Katumba, et au même moment, la reconstitution du groupe armé qui progressivement recrute fin 2011 et début 2012 commence à susciter, disons, de la pression dans les milieux ruraux, jusqu'au 19 août 2012, où quelques centaines de jeunes gens attaquent le chef-lieu administratif de Poueto, ce qui marque vraiment la visibilisation et l'inquiétude majeure liée à l'existence, à la nouvelle existence de ce groupe armé.
1: C'est-à-dire que c'est la résurgence de la violence.
0: Exactement.
1: De la guerre.
0: C'est la résurgence de la violence. Alors, de la guerre, on est bien au courant en ce moment de l'existence de groupes armés au Kivu. Et on parle beaucoup du M23 qui utilise des armes lourdes, des drones, qui a des armes automatiques, des uniformes, etc. On n'est pas dans le même type ici de groupes armés. C'est plus petit. C'est un armement beaucoup moins significatif qui est, il y a des lances, des arcs, des flèches, des fusils de chasse et un certain nombre d'armes automatiques de type AK-47. L'attaque du chef-lieu administratif de Poueto entraîne la mort d'une civile et d'aucun militaire. Ce sont juste des assaillants qui vont se faire tuer, deux à Poueto même et probablement un nombre indéterminé dans la poursuite qui s'en suivra. Et à l'échelle des 4 années de mon, disons, de l'activité de ce groupe armé, c'est difficile de faire un bilan complet, mais il y a eu plusieurs centaines de morts liées à la présence de ce groupe armé. Mais le point significatif, c'est que ces plusieurs centaines de morts se sont accompagnées de plusieurs centaines de milliers de personnes déplacées. Donc le trouble a été énorme social, parce que se déplacer quand on est paysan, dans l'urgence, fuir l'irruption de la violence, c'est abandonner sa maison et ses champs, c'est-à-dire la totalité de son patrimoine et de son espérance de revenus futurs. Donc cette réalité des déplacements massifs dont j'essaye d'expliquer la logique témoigne en fait de l'extraordinaire bouleversement et de l'extraordinaire temps d'incertitude qui s'ouvrait à partir de 2012.
1: D'autant qu'il y avait déjà eu un massacre de civils en 2004, je crois, dans la région de Poueto.
0: Oui, dans le territoire de Poueto à Kilwa, alors qui était lié, c'est un massacre de civils par l'armée nationale congolaise. Mais en le mentionnant, ce que je veux expliquer, c'est cet écart entre le relativement faible nombre de morts. C'est évidemment très significatif pour toutes les personnes concernées, leurs proches, mais par rapport au nombre de déplacés qui est 1000 fois plus élevé. Et ben ça, c'est compréhensible précisément par l'expérience de l'arbitraire de la violence qui peut survenir dans ces situations de conflit. C'est-à-dire que la proximité des Maïmaï et la proximité de l'armée nationale qui vient lutter contre les Maïmaï crée une situation d'extrême fragilité pour les populations paysannes qui ne savent pas si la présence de l'un ou l'autre de ces deux groupes armés va entraîner, disons, des discussions tranquilles et éventuellement un petit

prélèvements économiques, ou bien si ça va entraîner des morts, des incendies de maison, voire des massacres cruels. Et cette incertitude-là fait que le, même si ça a un coût énorme, hein, une fois de plus, de fuir dans l'urgence, cette incertitude-là fait que pour la très très grande majorité des personnes concernées, il était plus raisonnable de fuir, notamment à partir du moment où les chefs de village eux-mêmes fuyaient, parce que dans ces cas-là, ceux qui restent ont tendance à être considérés comme complices du groupe armé par l'armée nationale. Donc c'est le rester suscite un risque vraiment très considérable.

0: Suite de ce numéro d'idées en compagnie de Michel Napels pour ses chroniques de l'intranquillité, violence, prédation et protection en situation post-coloniale. Un livre publié conjointement par le HESS, l'École des hautes études en sciences sociales, Gallimard et Le Seuil. Le Katanga est au cœur de notre conversation et la région de Poueto. Rappelons, si vous le voulez bien, Michel Napels, ce que voulaient les Maïmaï. Pourquoi ont-ils attaqué cette région de Poueto? Maïmaï, généralement considéré comme composé d'enfants soldats, souvent.
1: Alors, les membres du groupement, donc moi j'ai pas fait d'enquête directe auprès du groupe armé pour de multiples raisons, mais d'abord parce que ça aurait été très dangereux pour moi ou pour les personnes qui m'auraient mis en rapport avec ce groupe, et on m'a une fois proposé de rencontrer des Maïmaï qui étaient détenus dans la prison de l'administration du territoire, et il n'était pas question pour moi de faire des enquêtes de cette manière sans le consentement des personnes et dans de bonnes conditions d'échange. Mais l'un des enjeux de mon livre est d'expliquer qu'il y a une multitude de raisons à l'engagement possible de jeunes gens dans ce groupe armé. Bien sûr, on a évoqué l'impression générale de spoliation des richesses katangaises par des gens qui ne seraient pas du Katanga, qui peut être un motif général. Mais plus ponctuellement, il y a à la fois des raisons liées aux rapports sociaux internes à la vie villageoise, où les jeunes gens, jeunes hommes et jeunes femmes, sont souvent très sollicités pour travailler par leurs aînés, sans en tirer beaucoup de bénéfices, et ayant eux-mêmes peu d'autonomie, peu de revenus. Entrer dans un mouvement armé leur donne une capacité d'agir et une puissance d'agir et de faire peur à des gens qui les exploitaient d'une manière tout à fait perceptible. Et puis il y a plein de conflits locaux, notamment des conflits de succession à la chefferie, qui ont pu donner lieu dans certains villages ou dans certains groupements de villages au fait que des personnes qui étaient mécontentes de la nomination récente d'un chef s'engagent ou se réengagent dans le groupe armé avec un objectif local qui était d'abord de tuer le chef qui avait été nommé. Donc comme dans souvent des actions collectives, les motifs peuvent être divers, mais se sont coordonnés dans l'engagement dans ce groupe. Maïmaï, le mot Maï signifie c'est l'eau. C'est le terme qui désigne l'eau, mais qui désigne plus largement des potions et des potions de protection, d'invulnérabilité, qui faisaient que la puissance d'agir des Maïmaï était prise avec beaucoup, beaucoup d'inquiétude. Leur capacité de se rendre invulnérable ou invisible ou invincible était prise au sérieux de manière différenciée selon les personnes, mais a contribué à leur succès pendant un certain temps.
0: Chèvres, poules, farine de maïs ou de manioc, denrées alimentaires prélevées ou bien matériel pillé n'étaient pas les seules ressources qui pouvaient être captées par les Maïmaï lors de leur passage dans des villages. Les personnes susceptibles de renforcer le mouvement étaient également recherchées, souvent, mais pas exclusivement, de jeunes garçons et de jeunes filles.
1: Oui, c'est quelque chose qui empiriquement est décrit dans de très nombreux groupes armés miliciens en RDC comme ailleurs. Et du coup, il y a une grande littérature sur la question des enfants soldats, c'est-à-dire des miliciens armés mineurs. Je dois dire qu'à l'échelle de mes interlocuteurs et interlocutrices, les gens faisaient le constat que c'était plutôt des jeunes, voire des très jeunes, parfois de moins de 10 ans, qui faisaient partie du groupe. Mais disons que c'est un état de fait que déploraient souvent mes interlocuteurs, disant que qu'ils prenaient un risque pour leur propre vie et pour leur propre avenir de marginalisation. Et évidemment, mes interlocuteurs instituteurs disaient qu'il ferait mieux d'aller à l'école. Mais en même temps, beaucoup comprenaient qu'ils pouvaient être séduits par les capacités d'agir fournies par le groupe armé.
0: Vous écrivez, ça sera ma dernière question, Michel Napels, que les gens de Poueto vivent désormais sans grand protecteur local, avec de mauvais souvenirs et l'expérience du traumatisme passé, et un horizon temporel peut-être un peu réouvert par rapport à 2012 ou 2013. C'est toujours le cas aujourd'hui ?
1: Alors, je n'y suis pas retourné depuis 2016, mais j'essaye de me tenir au courant, notamment
0: J'imagine.
1: par différents groupes WhatsApp. Globalement, c'est toujours le cas, mais il y a des moments d'incertitude. Il y a eu une coupure de courant pendant plusieurs mois dans le territoire de Poueto et deux territoires de voisins frontaliers avec la Zambie. Il y a eu très récemment l'attaque par un petit groupe d'hommes en armes du parc national de Lupemba, pendant laquelle des rangers, des gardiens armés du parc naturel ont été tués. Et cette attaque a été... on a dit que c'était les Maïmaï qui en étaient responsables. Je n'en sais rien. Donc il peut y avoir encore des moments de trouble et d'incertitude, mais qui n'ont pas du tout la même ampleur. Et on peut tout à fait présumer que les paysans recultivent leurs champs et ont pu reconstruire leurs maisons. Mais évidemment, tout ça a un coût élevé, un coût matériel et un coût psychique très élevé. Les personnes que j'ai rencontrées le disent, n'aspirent qu'à la paix, n'aspirent qu'à la tranquillité et demandent avec une certaine force à ce que l'injustice qui leur est faite soit reconnue et que leur destin ne doit pas être d'être de manière répétée les victimes de ces violences.
0: Merci Michel Napels. Votre livre s'intitule « Chronique de l'intranquillité, violence, prédation et protection en situation post-coloniale ». Il est publié conjointement par l'École des hautes études en sciences sociales, Gallimard et les éditions du Seuil. Merci.
1: Merci beaucoup à vous.
0: Idée réalisée évidemment par Vanessa Rovensky. Idée chaque dimanche à cette heure-ci à la radio et dès le début de la journée en podcast. Dans un instant, un nouveau journal à la suite duquel vous retrouverez Laurence Alloir et Musique du Monde.

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3: Brieux-Bochet.
2: Moscou, frappé par une spectaculaire attaque de drones ukrainiens la nuit dernière, la plus vaste depuis le début du conflit. Près de 600 drones ont été interceptés selon la Russie et 4 personnes sont mortes. Une attaque justifiée pour Volodymyr Zelensky. L'OMS déclare une urgence de santé internationale face à l'épidémie de Ebola en RDC et en Ouganda. C'est le deuxième plus haut niveau d'alerte. La souche est connue mais potentiellement très contagieuse. On la détaille dans ce journal. Le changement climatique peut-il être déclaré urgence de santé publique? C'est en tout cas ce que demande un groupe d'experts ce dimanche. Selon eux, la vie de plusieurs millions de personnes en dépend. Et puis, 6 mois après son éviction du Real Madrid, l'Espagnol Xabi Alonso retrouve un banc d'entraîneurs en Angleterre. L'ancien joueur de Liverpool signe jusqu'en 2030 à Chelsea. Le président ukrainien Volodymyr Zelensky juge entièrement justifié l'attaque de drones contre la région de Moscou la nuit dernière. Une attaque spectaculaire. Moscou recense 4 victimes. Le ministère russe de la Défense dit avoir abattu 556 drones ukrainiens en quelques heures. Dans le même temps, l'Ukraine affirme avoir intercepté près de 280 drones russes, Nicolas Falaise.
4: Les autorités de Moscou disent avoir intercepté des drones ukrainiens au-dessus de 14 régions, au-dessus également de la Crimée annexée, au-dessus de la mer Noire et de la mer d'Azov. C'est dire l'ampleur de l'attaque lancée la nuit dernière. C'est dire aussi la progression de l'Ukraine dans la maîtrise des drones, comme l'explique l'analyste militaire Ulrich Buna.
5: On est complètement dans une course technologique où finalement les uns apprennent des autres et vice versa. Non seulement, je dirais, dans la capacité des drones à aller de plus en plus loin, à voler de plus en plus haut, ce qui leur permet d'échapper notamment à une partie de la défense antiaérienne, et aussi dans cette capacité à résister de plus en plus au brouillage, à utiliser différentes techniques d'évasion des systèmes antiaériens.
4: Le président ukrainien Zelensky commande cette opération en parlant d'une attaque entièrement justifiée, car elle survient après un épisode meurtrier, une vingtaine de morts jeudi à Kiev lors d'une attaque russe. L'Ukraine montre qu'elle peut riposter, selon le général Jérôme Pellistrandi de la revue Défense Nationale.
6: Il ne s'agit pas ni d'une escalade, ni d'un tournant. Il s'agit de la poursuite de la guerre et en quelque sorte l'aveu d'une faiblesse de la Russie qui n'est plus capable en fait de protéger son espace aérien.
4: Le ministère russe des Affaires étrangères condamne l'attaque ukrainienne, accusant Kiev de viser des civils.
2: Les précisions de Nicolas Falaise. Les Émirats arabes unis parlent d'une dangereuse escalade après la frappe de drone près de la centrale nucléaire de Baraka ce dimanche. Un incendie s'est déclaré, il n'y a pas eu de blessés ni hausse de la radioactivité. Ce soir, Riyad réagit à son tour et dénonce une menace pour la stabilité de la région. Réaction aussi de la part du patron de l'Agence internationale de l'énergie atomique, Raphaël Grossi. Toute activité militaire menaçant la sûreté nucléaire est inacceptable. Dans le même temps, nouvelle menace de Donald Trump. Il ne restera plus rien de l'Iran si Téhéran n'accepte pas un accord, prévient ce soir le président américain. De leur côté, les médias iraniens annoncent que Washington n'a fait aucune concession concrète en réponse aux propositions de Téhéran, notamment sur la très sensible question du nucléaire iranien. Enfin, au Liban, de nouvelles frappes israéliennes ont tué 5 personnes, dont 2 enfants dans le sud du pays. 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L'Organisation mondiale de la santé a déclaré ce dimanche une urgence de santé internationale face à l'épidémie d'Ebola en République démocratique du Congo et en Ouganda. C'est le deuxième plus haut niveau d'alerte. Un premier cas a été confirmé à Goma, grande ville de l'Est contrôlée par le groupe armé antigouvernemental M23. On parle d'une résurgence d'une souche d'Ebola dite Bundibugyo, une souche assez mal connue mais potentiellement très contagieuse. Le docteur docteur en virologie, Sylvain Baize, nous détaille sa particularité.
7: Bundibugyo est une des espèces de virus Ebola pathogène pour l'homme. C'est la seule qui a été découverte le plus récemment, puisque la découverte de ce virus date de 2007. Il y a eu deux épidémies déjà recensées, notamment effectivement dans la même région, en RDC et puis à côté en Ouganda. Alors la particularité, finalement, il n'y en a pas vraiment par rapport aux autres souches d'Ebola, si ce n'est que c'est peut-être la moins létale des souches pathogènes, puisque pour l'instant, on a une létalité qui va de 30 à 50% sur les deux épidémies précédentes. Il n'y a malheureusement pas de vaccin ni de traitement contre cette souche particulière de virus Ebola, contrairement à l'espèce Zaïre. Donc effectivement, là, le seul moyen de contrer cette épidémie, c'est de limiter les contacts entre les malades et les personnes saines. La difficulté aujourd'hui, c'est qu'on est dans une zone de conflit, donc avec des interventions qui sont difficiles, une zone où les gens se déplacent beaucoup, où il y a vraiment des mouvements de population. Donc effectivement, le risque de dissémination, il est très élevé. Et puis la découverte, on va dire, tardive de cette épidémie, à un moment où elle est déjà très disséminée, avec des cas en Ouganda, donc des milliers de contacts potentiellement aujourd'hui à surveiller.
2: Sylvain Baize, docteur en virologie, responsable en France du Centre National de Référence des Fièvres Hémorragiques Virales. Il était l'invité de Candice Mazot à la mi-journée. Et puis au Cap-Vert, on vote jusqu'à ce soir, 20h heure locale, 21h en temps universel, élection législative sur la dizaine d'îles qui composent l'archipel, mais aussi au sein de la diaspora. 416 000 électeurs inscrits au total pour choisir 72 députés. Ils ont un rôle très important car c'est l'Assemblée nationale qui désigne le Premier ministre, qui met en œuvre la politique du pays plus que le président. Et puis au Mali, on apprend à l'instant qu'au moins 10 civils ont été tués dans des frappes de drones de l'armée ce dimanche, selon des sources locales. Faut-il déclarer le changement climatique comme une urgence de santé publique? C'est l'appel ce dimanche lancé à l'Organisation mondiale de la santé par un groupe d'experts de haut niveau. La Commission pan-européenne sur le climat et la santé, composée d'anciens chefs de gouvernement, d'éminents scientifiques, de ministres ou encore de dirigeants de la société civile, réclame que l'OMS déclare le changement climatique urgence de santé publique de portée internationale. Stéphanie Schuller, selon les experts, la vie de plusieurs millions de personnes en dépend.
8: Une urgence de santé publique de portée internationale est une alerte lancée par l'Organisation mondiale de la santé. Elle est déclenchée quand une maladie ou un autre danger pour la santé risque de se propager dans plusieurs pays et nécessite une réponse coordonnée. Ces conditions sont justement réunies quand il s'agit du changement climatique et de ses effets de plus en plus néfastes sur la santé humaine, estime la Commission pan-européenne sur le climat et la santé qui a été convoquée par l'OMS. Selon ses membres, les inondations, les sécheresses, les pollutions atmosphériques causées par les feux de forêt, l'insécurité alimentaire et l'augmentation des maladies transmises par les moustiques et d'autres vecteurs mettent des millions de vies en péril. Pour Sandrine Dixon-Desclèves, membre de la Commission, il n'y a pas de doute.
9: On est dans une urgence de santé publique à cause du changement climatique.
8: Il faut donc agir. Sensibiliser les populations, adapter les systèmes de santé, mais aussi arrêter de subventionner les combustibles fossiles, directement responsables de 600 000 décès prématurés par an, rien qu'en Europe.
2: Stéphanie Schuller. En France, à Cannes, le festival bat son plein sur fond de polémique. À la veille de l'ouverture, une tribune appelant, je cite, à zapper Bolloré avait été publiée et signée par plus de 600 professionnels du monde du cinéma, dont les acteurs Jean-Pascal Zadi, Juliette Binoche ou encore le réalisateur Raymond Depardon. Le milliardaire d'extrême droite Vincent Bolloré est propriétaire du groupe Canal+, et bientôt d'UGC, le plus grand réseau de salles de cinéma en France. Et bien la direction de Canal+ réplique ce dimanche par la voix de son président Maxime Saada, annonce qu'il ne souhaite plus travailler avec les signataires de la tribune. Canal+ est le premier financeur du cinéma français. En foot maintenant, 6 mois après son limogeage du Real Madrid, un rebond en outre-manche pour Xabi Alonso. Le technicien espagnol a officiellement été nommé à la tête des Blues de Chelsea. Ce dimanche, il prendra ses fonctions le 1er juillet prochain. L'ancien milieu de terrain de Liverpool prend en main une équipe londonienne en quête d'un second souffle, Antoine Grenier.
10: Quelques heures à peine après la défaite en FA Cup, Chelsea passe à autre chose. Pour clore le chapitre d'une saison décevante, les dirigeants des Blues officialisent un grand nom du foot européen. Leurs rêves de revanche partagée suffiront-ils? En tout cas, Xabi Alonso arrive sur le banc de Chelsea pour se racheter. Flamboyant entraîneur d'un Leverkusen capable de surclasser le Grand Bayern, prometteur dans ses premiers mois au Real avant d'être limogé, victime de sa relation délicate avec plusieurs stars du vestiaire, l'Espagnol prend en main un Chelsea en difficulté. La finale de FA Cup perdue sur le fil contre Manchester City n'aura pas suffi à cacher la forêt du marasme en Première Ligue. Cette saison, les Blues ont connu leur pire série depuis 1980. 1993, 6 défaites de suite en championnat. 9e du classement à 2 journées de la fin, à 2 points d'une qualification en Ligue Europa Conférence, compétition qu'ils ont remportée en 2025. Xabi Alonso, un leader et un partenaire précieux dans de nombreux domaines essentiels à la gestion d'une équipe, selon le communiqué des Blues, s'est engagé pour 4 ans.
2: Enfin, un mot de tennis. À quelques jours du début de Roland-Garros, le numéro 1 mondial Yannick Sinner rentre au panthéon du tennis italien. Il remporte le Master 1000 de Rome, une première depuis 50 ans pour un joueur italien. Yannick Sinner a battu le Norvégien Casper Ruud en 2-7 ce dimanche après-midi. Chez les femmes, c'est l'Ukrainienne Elena Svitolina qui s'est imposée hier face à l'Américaine Coco Gauff, numéro 3 mondial. C'est la fin de ce journal sur RFI. Merci de l'avoir suivi. Prochain rendez-vous avec l'information dans 50 minutes.
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1: Depuis 1984, le producteur et musicographe français Francis Falsetto s'est intéressé à la musique éthiopienne en écoutant un peu par hasard un 33 tours de Mahmoud Ahmed. Mahmoud Ahmed, c'est un peu le Sinatra éthiopien. Alors c'est un album qu'il fera rééditer en 86 sur le label belge Kramdisk. Et juste avant, en 85, le jeune homme entreprend son premier voyage en Éthiopie avec la compagnie Aeroflot dont il garde un souvenir ému, c'est vrai. Et c'est le début d'une collaboration fructueuse avec deux grands producteurs éthiopiens, Ama Echete pour le label Ama Records et Ali Abdallah Kaifa pour Kaifa Records. 40 ans plus tard, et toujours avec le soutien de Bouddha Music, Francis Falsetto, Bouddha Music c'est un label français, Francis Falsetto sort les volumes 31 et 32 de la collection. Il nous a laissé entendre qu'il y aurait encore 3 ou 4 volumes en 2026 ou en 2027, et après il laissera la jeune génération prendre le relais parce que lui, il a fait sa part. Et bien sûr, il assure la programmation de cette émission puisque c'est notre invité. Bonsoir et bienvenue dans ces musiques du monde.

0: Amara Rumba, c'est le titre de ce morceau qu'on vient d'écouter, Francis Falsetto. C'est l'éthiopique numéro combien, 31 ou 32?
1: On peut dire 32.
0: Oui. Et on apprend avec vous que ce Nerses Nambaldian est en fait à l'origine de cette musique populaire des années 50 qui va devenir le Swinging Addis en Éthiopie, alors que c'était un Arménien qui est passé...
1: Eh oui, c'est une histoire, une biographie complètement étonnante. J'ai été moi-même le premier étonné quand j'ai découvert ça. Il se trouve que, oui, il était en Éthiopie depuis la fin des années 30. En fait, c'est une dynastie, les Nalbandian. Mais il y a beaucoup à dire sur l'oncle et sur le neveu. Je parle du neveu, Nerses Nalbandian, donc. Il a commencé à s'occuper du grand orchestre de la municipalité d'Addis Abeba à la fin des années 40, au début des années 50. Et c'est devenu très vite le big band le plus pointu d'Éthiopie. Parce que c'était un pédagogue hors pair. Quelqu'un qui plaisantait pas avec les horaires, les répétitions. Donc, il était respecté énormément. Et il y a encore des très vieux qui se souviennent de cette époque-là, qui peuvent en témoigner. Et donc, il était, lui, orienté cuivre. C'était l'époque des cuivres, l'après-guerre. Tout le monde sait, In the Mood.
0: Glenn Miller.
1: Glenn Miller, qui a été une sorte d'hymne planétaire d'après-guerre partout. Qui ont donné les azous en France et même Yves Montand et des chanteurs de jazz, quoi, les azous. Donc il n'était pas azou spécialement, Nerses Nalbandian, mais il faisait partie de cette école musicale pour laquelle les cuivres étaient la chose première, quoi. Parce que le swinging addis qui va démarrer, lui, dans les années 60, c'est l'apport des guitares électriques, du rock'n'roll et des premiers claviers électriques. Lui, c'était cuivre, gros ensemble de cuivre. Donc, compositeur, arrangeur émérite, big band, comme il n'en existe plus. Enfin, tout ça pour faire un charme musical incroyable.
0: Francis Falsetto, vous le précisez dans le livret qui accompagne cet album, côté France, côté Europe, côté États-Unis, on a quasiment donné la paternité de cette musique à Mulatu Astatke. Vous tapez du poing sur la table en disant non, ça c'est des facilités de journalistes qui ne connaissent pas grand-chose, c'est pas lui qui est le papa de l'Éthiopie.
1: Mais bien sûr, d'abord il suffit de regarder le bulletin de naissance de Mulatu Astatke et celui de Nerses Nalbandian. Nerses Nalbandian est né en 1917, si je me souviens bien, quand Mulatu est né en 43, sauf erreur. Ce qui veut dire qu'en 1960, Mulatu, il avait 17 ans. On ne peut tout de même pas le créditer des swinging addis. Première remarque sur le bulletin de naissance, quoi. Après, sur la musique, le contenu, tout ça, c'est une autre histoire. Et surtout, sur l'appellation Ethio-Jazz. Aujourd'hui, Ethio-Jazz, maintenant, on peut dire que ça recouvre toutes les musiques éthiopiennes, pop, pas nécessairement jazz. Mais si vous dites, même à Mahmoud Ahmed, à Alemayou Echete, ou même à quelqu'un comme Getachew Mekuria, qu'on croit être un des parangons du free jazz, qui font de l'Ethio-Jazz, ça va pas leur plaire, ça va pas leur plaire. Si vous voulez, c'est un genre musical inventé et nommé, baptisé par Mulatu. Pas de problème, ce mouvement a fait des très très belles choses, mais il n'y a que Mulatu qui a fait ça. Et donc maintenant, c'est un peu abusif de dire toute la musique moderne, éthiopienne, pop, et éthio-jazz, mais après tout, moi je m'en fous perso. C'est plus gênant quand on fait de Mulatu le grand parrain de la musique moderne éthiopienne. Ça, c'est un abus total.
0: Francis Falsetto, à partir de quel moment vous êtes intéressé à l'Éthiopie?
1: À partir du moment où je tombais sur un disque qui m'a renversé, quoi. Ça, c'est très vieux, ça fait il y a 40 ans, hein, même, oui, 84, à Poitiers, où je m'occupais avec mes amis du Confort Moderne et de l'association L'Oreille Hardie, dite OH. Et tous mes potes ont flashé aussi. Et donc, la manière dont on programmait, c'était ça. Ça nous plaît, c'est pas connu, on va le faire. Et donc, comme j'étais plus motivé, mes potes m'ont envoyé l'année suivante, après avoir fait un peu un survey, faire des recherches, avoir un peu d'infos, parce que, j'ai commencé de from scratch, quoi. Je connaissais rien du tout à l'Éthiopie, à sa musique, à son histoire, à part quelque chose de traditionnel. Donc, en 85, j'ai débarqué là-bas, en plein régime militaro-stalinien. Ça fait bizarre. Mais ça a mis un petit peu de temps à démarrer, parce que, évidemment, je me suis cogné contre la bureaucratie stalinienne, éthiopienne, et aussi, certains musiciens, et dont Mulatu, pour ne pas le citer, ont savonné la planche abondamment pendant quelques années. Ce qui fait que ça a été très difficile de faire venir en vrai des artistes éthiopiens pour se produire sur des scènes européennes ou ailleurs. Et ça a été aussi difficile pour commencer l'idée de la collection éthiopique. Ça a commencé, il faudrait que je dise des bêtises, ça doit être 96 ou 98, par là. Enfin, oui, ça fait 40 ans, encore une fois. 30 ans, là, pour l'éthiopique, ça suffit. Ça suffit. Désolé d'être si long, mais bon.

0: Francis Falsetto, là on vient d'écouter un nouveau titre extrait de la compilation numéro 32 de la collection éthiopique de Moussier Nerses. Moussier, ça veut dire monsieur. Et là le titre Yete Zeta Roro, il y a une voix de femme.
1: Betty G, c'est-à-dire que... Il faut dire que ces enregistrements ont été faits pour la plupart à Addis Abeba il y a quelques années, à l'occasion d'un festival que je dirigeais avec quelques amis éthiopiens. Et c'était évident pour nous qu'il fallait inviter des artistes éthiopiens, parce que l'ossature principale de l'orchestre, c'était l'Izer Orchestra de Boston. Donc c'est un big band de 12 musiciens, pour nous c'était... Et donc on a invité plusieurs musiciens, saxophonistes, clarinettistes et chanteurs. Là, c'est Betty G qui est maintenant est devenue une grosse vedette en Éthiopie, mais qui à l'époque était une vraiment débutante. Hein. Donc c'est une reprise d'un vieux standard que chantait Telela Kebede, qui était une chanteuse aussi des années 60-70. Parce que tout le répertoire de ce disque qui a été donc enregistré à partir des partitions de Nerses Talbandian, c'est ce qui est formidable. Le fait qu'il soit pas un Éthiopien lambda, mais un immigré arménien, du point de vue classement, classification, ordre, c'est autre chose que la bonne Afrique, désordonnée, désolée de tomber dans les clichés. Mais il nous a laissé des archives exceptionnelles avec des centaines de partitions, des courriers, des lettres de démission, des projets de construire un
0: conservatoire,
1: une école, musée. Voilà, c'est ça. Avec des projets écrits, c'est quoi un conservatoire de musique moderne? Prévoyant tout, y compris les plans d'architecture, prévoyant des salaires pour les étudiants, fait des choses totalement impossibles, incroyables en Éthiopie.
0: Je reviens sur la famille Nalbandian. C'est quand même intéressant de connaître l'histoire de cette famille, donc qui d'origine arménienne. Il y a l'oncle Kevork, alors qu'il va faire le premier hymne éthiopien. Oui. Ce sont les Arméniens qui font cette musique moderne éthiopienne. Oui. Oui. Et qui passe à Jérusalem en 1924, qui va ramener des gosses. Ça va s'appeler l'Arba Lidjot.
1: Arba Lidjot, c'est oui. Littéralement, ça veut dire les 40 gamins.
0: Les 40 gamins sont des orphelins arméniens qui sont musiciens et qui vont être ramenés en Éthiopie.
1: C'est ça, en 1924, l'Éthiopie devient le premier pays d'Afrique à être membre de la Société des Nations, l'ancêtre de l'ONU. Et donc, un certain nombre de pays européens ont soutenu la candidature de l'Éthiopie, et donc celui qui deviendra Haïlé Selassie, mais qui n'est encore que le Ras Tefari, fait une tournée à travers l'Europe pour remercier les différents gouvernements, mais à l'aller de son voyage, il s'arrête d'abord à Jérusalem, parce que tout chrétien orthodoxe éthiopien qui se respecte doit faire un pèlerinage à Jérusalem, de la même manière que les musulmans doivent se rendre
0: à la Mecque,
1: disons-le. Et il est reçu là-bas par une fanfare de jeunes Arméniens orphelins. Donc il tombe sur le cul, on peut dire, si j'ose dire. Et il fait un deal avec le patriarche arménien de Jérusalem pour les embaucher comme musique royale, musique impériale. Et donc il fait ça, ensuite sa tournée à travers l'Europe. Et au retour, il emmène tout le monde à Addis. Et en septembre 1924, ces 40 jeunes gens, Arba Lidjot, littéralement les 40 gamins en Amérique, arrivent à Addis Abeba et commencent leur vie d'orchestre impérial. Là où ça se corse, c'est que le Ras Tefari demande à Kevork Nalbandian, dont l'oncle du Narcès dont nous parlons là, pour ce disque, il lui demande d'écrire plusieurs marches importantes, la marche du Ras Tefari, mais surtout le premier hymne national. Et donc cet hymne national a tenu jusqu'à 1974, à la chute d'Haïlé Selassie. Un demi-siècle, 50 ans. Quand Haïlé Selassie a été renversé, le nouveau dictateur local, qui était un militaire, Mengistu Haïlé Mariam, lieutenant-colonel de son état, fait un concours pour un nouvel hymne national qui doit un peu symboliser davantage le nouveau régime. Et donc tout ça se fait sous enveloppe fermée, concours. Et voilà, Tupac, c'est encore la proposition de Nerses Talbandian qui décroche la timbale. Pas question, dit le dictateur, ça suffit. Assez d'Arméniens, assez de Blancs. Enfin, je passe. L'histoire continue sur cet hymne. Mais je veux insister sur un troisième hymne en 63 pour l'inauguration de l'OUA, l'organisation de l'Unité africaine.
0: L'Union africaine aujourd'hui.
1: Voilà. On commande, Haïlé Sélassié commande à Nersès Nalbandian un hymne continental, l'hymne de l'OUA. Sauf que le jour de l'inauguration, il y en a qui commencent à se gratter l'occiput en disant « Mais est-ce qu'on peut laisser un conducteur, un chef blanc diriger cet orchestre ?» Donc on est allé le planquer dans les coulisses pendant que Pantin faisait semblant de les diriger en regardant ce qui se passait dans les coulisses. Enfin, pour moi, c'est une honte, quoi. Et en même temps, c'est une chance ratée pour l'Afrique de reconnaître qu'il y avait des Africains blancs quelque part. Parce qu'Haïlé Sélassié lui a conféré la nationalité éthiopienne pour service rendu à la musique éthiopienne dans les années 50. Donc, tout ça est un peu tordu, malsain, dommage, attristant. Regardons, si on regarde ce qui s'est passé avec Mandela par la suite en Afrique du Sud, comment ils ont fait une espèce de paix armée entre blancs et noirs pour que vivent dans le même pays. Je pense que l'OUA serait honoré en ne voyant pas de problème à ce qu'un compositeur et un chef d'orchestre soient blancs. Voilà. Mais des histoires comme ça, il y en a énormément en Éthiopie.

0: Mais on vient d'écouter ce fameux hymne qui était signé par Messier Nalbandian. Oui, donc vous l'avez appelé...
1: Nalbandian l'Éthiopien.
0: Comme Scipion l'Africain.
1: Et comme Mozart l'Égyptien.
0: Absolument, mais ça c'était Hugues de Courson.
1: Bien sûr, j'avais beaucoup aimé ça et ça n'est pas étranger.
0: Nous l'avons écouté ensemble.
1: À ce titre.
0: Monsieur Falsetto.
1: Autant pour moi.
0: Mais je vous en prie, vous avez le droit de m'oublier. Bien, dans l'Éthiopique 31, vous vous rendez compte, vous êtes déjà à 32 volumes de cette collection, un certain Mouloukène Mélessé, alors pour ceux qui suivent la collection depuis le départ, donc fin des années 90, c'est un artiste que vous avez très vite mis en avant dans cette collection. Et alors ce qui vous plaisait, c'est qu'il a démarré très très jeune et qu'on a confondu souvent, il avait une voix tellement, vous dites, je cite Monsieur Falsetto, séraphique, donc une voix quasiment de haute contre, de... Voilà, c'est une sorte de Farinelli.
1: Voilà, c'est au perché, oui, pas très macho, quoi. Pas très masculine.
0: Ouais. Et alors, qu'est-ce que ça donne à cette époque? On replace
1: Non, mais c'est tellement beau, les paroles sont incroyables, ce qu'elles veulent dire, la musique, le chanter, non. Ce type-là, à 14, 15 ans, il avait une intelligence artistique formidable.
0: Et, sa carrière est rapide, mais il ne va pas rester très très longtemps.
1: Ben, c'est-à-dire qu'il a été confronté à quelque chose que trop d'Éthiopiens, et en particulier les artistes, ont rencontré. C'est-à-dire la révolution a poussé dehors beaucoup de gens, sauf que c'était difficile de quitter ce pays. Imaginez, il fallait un visa de sortie pour sortir. Soit il fallait ruser, soit partir clandestinement. Donc lui... Dès après la Révolution, dès qu'il a pu, il s'est barré. Il s'est barré dans les années 70, à la fin des années 70, sauf erreur. Il a continué un petit peu de chanter dans la communauté, dans la diaspora éthiopienne des États-Unis, qui est surtout sur la côte Est. Mais très vite, il a été rejoint, si j'ose dire, et il a subi la pression des pentecôtistes. Et j'ai un ami qui est bassiste, qui était son bassiste pour le dernier concert à Philadelphie en 84, sauf erreur. À la fin du concert, il a dit « c'est fini, tout ça est trop diabolique, j'arrête tout ». Et donc il a arrêté de chanter de la pop, de se produire sur scène. Il a produit juste une cassette... de musique pentecôtiste, autant dire que ça figurera jamais dans les Éthiopiques. Mais sinon, oui, il a quitté la scène, mais il n'empêche, la nostalgie qu'il a laissée derrière lui est incroyable, même aujourd'hui encore. Il n'a pas produit des centaines de chansons. Hein. Du temps qu'il était en Éthiopie, il a dû produire 8 ou 10 45 tours et un 33 tours, c'est à peu près tout. Si, il a publié aussi quelques cassettes, il faut pas l'oublier. L'ère des cassettes est arrivée à partir de 75 à peu près.

0: Falsetto, on vient d'écouter un titre de Mouloukhen Melese, pentecôtiste depuis quelques années aux États-Unis. Ce titre, Edet Chalou, en quoi il est important dans la carrière de Mouloukhen?
1: C'est son premier enregistrement vinyle, quoi, commercialisé. Et il faudrait lire les paroles. C'est une chanson d'amour, comme souvent, mais quand même, c'est pas mal, quoi.
0: Hier, j'ai marché du côté de chez toi, j'y ai laissé mon cœur, ne rentrant chez moi qu'avec ma voix, littéralement mes poumons. Oh, que j'aurais aimé être le sol à ta porte, pour que tu me marches dessus.
1: C'est
0: moi en allemand, oh, bah, merci. Pour être piétiné quand tu marcherais sur moi, bah, c'est ça, c'est un trip. J'ai entendu dire qu'elle est passée près de chez moi, mais je ne l'ai pas vue. On fait pratiquement toujours la fête chez elle. Il y a aussi des messagers maudits qui reviennent sans avoir vérifié si elle était toujours chez elle. Etc. etc.
1: Tu vois, le truc, c'est spécial comme lyrics, quand même, comme parole de chanson.
0: Oui, marche-moi dessus, je t'aime.
1: Écoute. Évidemment, vu avec des lunettes du début du 21e siècle, ça fait un petit peu SM.
0: C'est anachronique, je sais.
1: Ça fait un peu SM, oui. Mais non, je ne pense pas que c'était l'idée du tout. Je ne pense pas, je peux me tromper. Mais bon, c'est des licences poétiques. Je préfère qu'on parle comme ça plutôt que toutes ces paroles niaises de chansons d'amour, comme il y a trop souvent.
0: Vous êtes fait traduire évidemment toutes les paroles des artistes que vous avez sortis dans la collection éthiopique. Quelle est la particularité du texte éthiopien? Je sais qu'il y a toujours deux, trois lectures. Oui. Ils aiment bien se lancer des vannes.
1: Ils ont quelque chose qui, en fait, existe aussi chez nous, mais chez eux, c'est beaucoup plus. C'est presque institutionnel. C'est ce qu'ils appellent. Samena Works, qui veut dire Cireor, le double sens, le double entendre, comme disent les anglo-saxons. Et donc, si vous parlez de quelque chose qui a à voir avec l'Église, la religion, il faut comprendre souvent que ça concerne le sexe, par exemple. Donc, il suffit pas de parler l'amharique correctement, il faut apprendre la manipulation du double sens, du triple sens, du quintuple sens. Ils sont très, très forts pour ça.
0: C'était un peu le sport national en Éthiopie, surtout quand il y a une dictature, ça aide un peu.
1: C'est le signe d'un pays où la liberté de parler, la liberté de parole, la liberté d'esprit est pas d'un grand développement ou a des soucis à se faire. Donc licence poétique.
0: Est-ce que c'est pour cette raison qu'ils pensaient que leur musique n'était pas exportable, dans la mesure où si on ne parle pas amharique, on ne comprend rien?
1: Certainement, absolument. Une des grandes raisons pour lesquelles les artistes et même les producteurs, pendant longtemps, ont pensé que leur musique n'était pas exportable, c'est parce que pour les Éthiopiens, c'est le texte qui est le plus important. C'est le texte. Si vous avez une super voix, ou si vous êtes un musicien extrêmement sophistiqué, ou un arrangeur très, très pointu, tout ça ne les passionne pas. Ce qui les intéresse d'abord, c'est les jeux de langage, ce qui se dit dans la langue, de manière pas toujours extrêmement bien définie. Il y a plein d'espace pour l'imaginaire. Et donc, étant des amateurs des jeux de langage, du sens un petit peu caché, ils se figurent que pour aimer cette musique, ce qu'eux appellent la musique, il faut parler la langue. Et donc, si on ne parle pas la langue, le cas de tous les étrangers, les Falange, ils pensent que non, ça marchera jamais. Donc, je crois que j'ai démontré d'une certaine manière avec les Éthiopiques que tout ça, ça vaut rien. Je veux dire, on est capable d'aimer de la musique sans comprendre les paroles. Je veux dire, ceux qui ont été adolescents dans les années 60 savent ce que c'est que chanter en yaourt, quoi. On comprend pas l'anglais, mais on aime les Stones, on aime Bob Dylan, etc., etc. Même chose pour l'Éthiopie, sauf que pour eux, c'est tellement puissant ce goût pour les paroles qu'ils ont longtemps pensé que non, il est portable.

0: Jemmy Rain, le titre que l'on vient d'écouter, Francis Falsetto, est extrait de cette collection éthiopique. C'est le 31e volume, avec dans la voix de Mouloukhen Mele. C'est là, bah, ça parle encore d'amour.
1: Et bien sûr.
0: Je me sens comme des papillons dans mon ventre. Je suis encore amoureux. 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Mon cœur est têtu. Il ne retient jamais rien des leçons du passé. Je me sens encore affaibli. J'ai donné mon cœur. L'an passé, l'amour m'a foudroyé. J'étais comme ni vivant ni mort. C'est toute votre vie qui est résumée en quelques mots, Francis Falsetto.
1: La mienne, je ne sais pas, mais c'est vrai que, bon, que l'amour, c'est un truchement idéal pour dire tout et n'importe quoi, y compris l'opposition politique, d'une certaine manière. Les grands sujets, les grands tabous universels, on peut dire, c'est quand même le cul et la politique. Donc l'amour, c'est oui, souvent un truchement pour parler d'autre chose, mais aussi... Ils sont aussi des cœurs d'artichaut, ils parlent beaucoup d'amour, plan.
0: Ces volumes 31 et 32, donc sur Mouloukhen Mele et Nalbandian, l'Éthiopien, on parle plutôt des années 50-60, hein, c'est vraiment avant...
1: Nalbandian, c'est l'après-guerre. Les années 50, il est mort en 77. Oui. Mais si vous voulez, comme je disais tout à l'heure, il est né en 1915. Quelqu'un comme Mulatu est né 30 ans après, oui. Pratiquement, vous voyez. Oui. Donc, quand s'est développé le marché des vinyles en Éthiopie, ça a été pris par les jeunes baby-boomers, les gens très jeunes. Nalbandian avait déjà la cinquantaine passée. Il est très peu présent sur la production vinyle. Il doit être présent sur 3 morceaux, je pense.
0: Mais vous pensez que les Éthiopiens, enfin, mettons les Addis Abeba, a en tête que Nalbandian a existé, ou il est passé complètement, il est parti aux oublis?
1: Beaucoup l'ont oublié, évidemment, pour plein de raisons. D'abord parce qu'il était blanc, qu'il était étranger, parce que il faut aussi considérer l'extraordinaire chauvinisme, nationalisme, voire xénophobie des Éthiopiens. Il faut l'avoir présent à l'esprit. C'est pas simple d'être blanc en Éthiopie, vraiment. Et donc, c'était son cas. Même quand Mengistu, le dictateur, a refusé sa version du nouvel hymne national, il se plaignait que c'était encore un Arménien et un blanc. Il avait totalement oublié qu'il y avait 20 ans qu'il avait la nationalité éthiopienne. Il ne le savait pas. C'est des choses qu'on ignore facilement en Éthiopie. C'est presque inconcevable.
0: Quel a été le développement musical pendant la dictature, pendant la junte militaire, donc 74 jusqu'à 91 quasiment?
1: Eh bien écoutez, je suis pas d'accord avec tout le monde là, mais je prétends que tout ce qu'on a appelé le swinging Addis s'est complètement écroulé, aplati, écrabouillé par la dictature pendant 17 ans quand même. Hein.
0: Ils ont fait quoi, des marches militaires?
1: Non, on a renouvelé principalement le folklore pour chanter les avantages de la révolution. Donc ça laisse pas beaucoup de place au fun, au rock'n'roll, au blues, au rhythm and blues, à la soul et aux choses déchaînées. Les artistes étaient obligés dans chaque publication, dans chaque cassette, d'avoir au moins un morceau de propagande. Et tout ça passait à la moulinette d'une censure qui examinait les textes, qui examinait la musique, savoir est-ce que c'est assez révolutionnaire ou pas. Est-ce qu'on tamponne le OK pour enregistrer ou non? Non, c'était une période sombre pour la musique en Éthiopie, et elle ne s'en est pas encore relevée, je dirais.
0: Et c'est à cette époque-là, évidemment, que quand des groupes éthiopiens partaient en concert à l'étranger, il y a pas mal de musiciens qui sont jamais revenus. Quand on fait une tournée aux États-Unis...
1: Moi, j'ai mis plusieurs années, plusieurs échecs, avant d'arriver à amener vraiment sur un plateau européen des artistes comme Mahmoud Ahmed. Ça m'a pris plusieurs années. C'était obstacle. Au début, on voulait que j'invite des articles vendus au pouvoir qui allaient faire du réalisme socialiste. C'est pas tout à fait mon truc, en fait. Hein.
0: La première fois que vous arrivez en Éthiopie, c'est sous la junte, en fait.
1: Bien sûr.
0: Vous avez quand même réussi.
1: 4 voyages j'ai fait. Donc je sais un tout petit peu de quoi il s'agit. Même si c'est pas, j'en ai pas souffert énormément. J'ai été vraiment témoin de choses abominables qu'on n'oublie pas.
0: Il y a peut-être au moins 2 personnes qui ont contribué à la naissance de cette collection éthiopique à la fin des années 90. C'est Amma Echete et Ali Abdellah Kaïfa.
1: Bien sûr.
0: Ce sont des producteurs. Peut-être, vous voulez dire un mot sur eux, parce qu'ils ne sont plus là pour en parler.
1: Sans eux, il n'y a pas d'éthiopique.

0: particulier à Maïchété, lui, c'est à la fois un gentleman et hors la loi. J'aime beaucoup ça.
1: Oh, ben c'est un peu vous. Non, pas tout à fait, pardon.
0: Mais non, ça me va, ça. Je veux dire, il y a des fois, il faut pousser les murs un peu, parce que sous Haïlé Sélassié, il y avait un monopole d'État sur la production, l'importation de disques. C'était pas possible de décider, je vais faire un vinyle, l'enregistrer dans ma cuisine. Non, ça n'existait pas. Donc, lui, en jeune baby-boomer, fan de soul, de musique américaine, qui avait déjà fait venir des grandes centours américaines. Au bout d'un moment, il s'est dit, mais comment ça se fait que nous, on n'a pas nos propres disques de musique moderne? Et il a fait une sorte d'étude de marché incroyable quand il raconte ça, c'est trop beau. J'ai plusieurs enregistrements de lui quand il raconte ça. Et, il s'est installé tous les samedis à la terrasse d'un bistrot en face du presque le seul marchand de disques à l'époque, et il regardait, il savait qu'il y avait eu des arrivages, si les gens sortaient avec des disques sous le bras ou pas, combien ils s'en vendaient, enfin bref, il décide de faire des enregistrements avec des artistes éthiopiens modernes, des guitares électriques, claviers, batteries, basses, tout ça. Sauf qu'il demande à plusieurs artistes qui savent qu'il y a un monopole d'État et qui c'est hors la loi de faire ça. Il y a que Alemayou Echete, il faut lui rendre grâce et hommage, qui a dit, ouais, ça, on va le faire. Il s'est chargé de trouver 4-5 gaillards pour le faire, et c'est comme ça que sont sortis les premiers 45 tours. Mais il faut écouter les interviews d'Alemayou Echete, il en parle 10 000 fois mieux que moi. C'est trop beau de voir comment un music fan, un music lover, brave les interdits d'un régime où il n'y a pas trop de liberté pour faire quoi que ce soit, pour innover. Comment lui, il est passé à travers.
1: Producteur magnifique. Et révolutionnaire.
0: Voilà, mais c'est ça. Mais c'est
1: vraiment un activiste.
0: Oui, absolument. Musicien. Activiste. Oui. C'est pas uniquement un enregistreur qui reproduit des choses. Ali Tango, c'est à peu près la même chose un peu plus tard. C'est-à-dire que il a commencé vers 68-69 à Maïchété. Il a dû partir en 75 en exil, sans savoir qu'il partait en exil. C'est une autre histoire, il y en a beaucoup comme ça, encore une fois. Et c'est à peu près à ce moment-là que s'est réveillé Ali Abdellah Khaïfa, dit Ali Tango, qui est devenu le plus important producteur de la fin de la production des disques, et d'après, quand les cassettes sont arrivées, c'est lui qui était un des plus gros producteurs de cassettes. Et il se trouve que ces deux personnes m'ont fait confiance. Peut-être parce que j'étais le premier blanc étranger arrivant leur disant que ce qu'ils faisaient était génial, ça m'allumait, qu'il fallait faire quelque chose, je ne sais pas. Mais en tout cas, ils m'ont soutenu depuis le début et ils n'ont pas regretté, je peux dire.
1: Si on devait terminer, et on va terminer cet entretien avec un morceau qui existe dans cette collection éthiopique, cette collection de 32 volumes pour l'instant, 36 d'ici 2026, vous aimeriez finir avec quel artiste? Un morceau emblématique.
0: Vous me cueillez à froid, là.
1: Tant mieux.
0: J'ai le droit d'y réfléchir un peu, parce que non, c'est sûr qu'il y a des morceaux qui sont pires que d'autres, enfin pires dans le sens extraordinaire, quoi, je veux dire, bien sûr.
1: Terrific.
0: Mais oui, terrific, comme disait, oui. J'ai le droit de réfléchir un peu.
1: Oui.
0: Donc vous me donnez quelques jours.
1: Ah ben voilà, tout de suite.
0: Pas tout de suite, là, non, mais non, il faut que je...
1: On va finir avec un Mahmoud Armel.
0: Eh ben, si tu veux...
1: Eramela Mela, c'est un classique.
0: Bon, si tu veux, puis en plus c'est mon fétiche, hein, c'est commencé comme ça.
1: Voilà.
0: Bon, oui, ça, tout a commencé par ce morceau-là, hein, vraiment, Eramela Mela, oui. Mm. C'est vrai, hein. Vous voyez,
1: je vois.
0: Les music lovers, hein, on a raison d'être music lovers. Ça suffit pour conduire une...

J'espère que vous avez passé un bon moment à écouter cette musique éthiopienne qui a inspiré énormément de gens depuis la sortie de cette collection de Jim Jarmusch dans le film Broken Flowers, à tous ces groupes dans le monde entier qui se sont mis à chanter en amharique ou en invitant des chanteurs ou des chanteuses originaires d'Addis Abeba. Francis Facetto était notre invité. On a parlé évidemment de la sortie du 31e et du 32e volume de la collection éthiopique. 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Autrement, vous allez sur le site RFI.fr. Je rappelle aussi que Culture Prime a fait un sujet sur Francis Facetto, donc avec des images d'époque. C'est assez intéressant. Et puis c'est pas très long, parce que je sais que vous n'avez pas beaucoup d'attention. Maintenant, vous êtes sur les réseaux, donc ça dure 6 minutes. Ça devrait aller quand même. Réalisation de cette émission, Donatien Cahu. À bientôt. Merci.

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4: Vous êtes bien sur RFI, il est 23h ici à Paris, 21h en temps universel et 1h à Abu Dhabi.
5: Brieux Bochet.
4: Les Émirats qui dénoncent une dangereuse escalade après une frappe de drone près de la centrale nucléaire de Baraka. Riyad dénonce de son côté une menace pour la stabilité de la région. On fait le point dès le début de ce journal. À la une également, cette attaque de drone ukrainien en Russie, la plus massive depuis le début du conflit selon Moscou. Près de 600 drones ont été interceptés la nuit dernière. Un chiffre qui montre que Kiev a su accélérer dans la production de drones de plus en plus performants. Une guerre qui dure depuis plus de 4 ans malgré une respiration due à la guerre au Moyen-Orient. Et à la levée des sanctions américaines sur son pétrole, la Russie voit son économie s'essouffler. Et puis en plein festival de Cannes, focus à la fin de ce journal sur La Fabrique, un programme de soutien aux jeunes réalisateurs venus de pays hors Occident. Une frappe de drone près de la centrale nucléaire de Baraka aux Émirats Arabes Unis a déclenché un incendie ce dimanche. Aucun blessé n'est à déplorer et les niveaux de radiation sont stables d'après le gouvernement local d'Abu Dhabi. Le directeur général de l'Agence internationale de l'énergie atomique, l'AIEA, se dit néanmoins très inquiet, Eliott Vessier.
6: En effet, Raphaël Grossi a exprimé sa profonde préoccupation dans un message publié sur X. Il affirme que toute activité militaire menaçant la sûreté nucléaire est inacceptable et appelle à la retenue maximale à proximité des infrastructures nucléaires. Il faut dire que l'attaque de drone a mis le feu à un générateur électrique situé à l'extérieur de l'enceinte de la centrale. Ce générateur permet de conduire l'électricité de la centrale vers le réseau électrique émirien. Il joue donc un rôle essentiel, celui d'alimenter en énergie la centrale elle-même. Pour la maintenir en état de fonctionnement et éviter un accident, les générateurs diesel de secours ont alors été utilisés. À ce stade, la situation est sous contrôle d'après les autorités émiriennes. L'AIEA a cependant déclaré suivre son évolution de près. Pour le moment, aucun État ni groupe armé n'a revendiqué l'attaque. Néanmoins, depuis le début de la guerre au Moyen-Orient le 28 février, les Émirats, alliés des puissances occidentales, ont déjà essuyé plus de 2800 bombardements iraniens.
4: Eliott Vessier du service international de RFI. Les Émirats parlent d'une dangereuse escalade. Riyad dénonce de son côté une menace pour la stabilité de la région. Dans le même temps, Donald Trump menace une nouvelle fois Téhéran. Ce soir, il ne restera plus rien de l'Iran s'il n'accepte pas un accord, prévient le président américain. De leur côté, les médias iraniens annoncent que Washington n'a fait aucune concession concrète en réponse aux propositions de Téhéran, notamment sur la très sensible question du nucléaire. Donald Trump, qui s'est aussi exprimé sur la situation de Taïwan aujourd'hui, il y a quelques jours, le président américain a suggéré que les ventes d'armes à l'île pourraient être utilisées dans des négociations avec Pékin. Et réponse du président taïwanais ce dimanche, la sécurité de Taïwan ne peut pas faire l'objet d'un marchandage. Ces ventes d'armes américaines sont des éléments clés de la paix régionale. Fin de citation. Le président ukrainien Volodymyr Zelensky juge entièrement justifié l'attaque de drones contre la région de Moscou la nuit dernière. 4 personnes ont été tuées. L'armée russe dit avoir essuyé l'une des attaques ukrainiennes les plus massives depuis le début du conflit avec environ 600 drones interceptés. Selon le général Jérôme Pellistrandi de la revue de défense nationale, cet épisode montre que l'Ukraine a su accélérer dans la production de drones de plus en plus performants.
7: L'Ukraine a toujours disposé d'une base industrielle et technologique extrêmement solide, et ce, déjà à l'époque soviétique. Et en quelque sorte, le rapport de force, qui est bien sûr en défaveur des Ukrainiens, les ont obligés à trouver des alternatives, et notamment autour des drones, qui permettent en quelque sorte de produire un effet militaire très intéressant pour un prix très raisonnable. Et donc, il y a vraiment une accélération technologique, une inventivité et une décentralisation de la production du côté ukrainien. Alors que le système russe reste un système très vertical, dans lequel l'innovation est en quelque sorte dictée par le haut, à l'inverse des Ukrainiens, qui savent utiliser toutes les technologies et qui ont vu leur population se mobiliser avec le fait que, par exemple, de jeunes ingénieurs vont travailler dans le domaine de l'intelligence artificielle ou des drones, parce que c'est là où ils apportent une plus-value, sachant bien entendu que ce sont dans des domaines pour lesquels ils ne sont pas en compétition. Par exemple, ils ne produiront pas d'avions de chasse. Ça, c'est un domaine qui est trop complexe et qui demande trop de temps, alors que la guerre est une urgence depuis plus de 4 ans.
4: Le général Jérôme Pellistre dit au micro RFI de Nicolas Falaise. Certes, donc cette guerre en Ukraine dure depuis plus de 4 ans. Dans ce contexte, l'économie russe présente des signes d'essoufflement de plus en plus marqués. Certes, avec la guerre en Iran et la levée temporaire des sanctions américaines sur les exportations de pétrole russe ont permis à Moscou d'augmenter ses revenus. Mais les fondamentaux de l'économie sont de plus en plus fragiles, Nathanaël Vitran.
8: Pour la première fois depuis 3 ans, la production intérieure brute de la Russie s'est contractée au premier trimestre 2026. Ce n'est pas encore une récession, mais c'est un signal d'alerte difficile à ignorer pour le Kremlin. C'est vrai, l'explosion des cours du brut depuis le blocage du détroit d'Ormuz et la décision de Washington de fermer les yeux sur les ventes de pétrole russe en Asie ont permis à Moscou d'engranger 15 milliards de dollars de revenus supplémentaires. Mais ce n'est pas autant qu'espéré. En raison d'abord des frappes répétées des drones ukrainiens sur les infrastructures pétrolières russes, mais aussi, comme le rappelle dans le journal Le Monde, l'économiste Agathe Demaret, parce que les réserves de pétrole s'épuisent en Russie. Et faute de pouvoir accéder aux technologies occidentales, les compagnies pétrolières russes peinent à ouvrir de nouveaux champs à l'exploitation. L'économiste pointe aussi du doigt le manque de main-d'œuvre en raison de la mobilisation des hommes sur le front. Les entreprises sont donc obligées de renchérir pour attirer ou retenir les profits les plus demandés, alimentant une inflation déjà hors de contrôle.
4: Nathanaël Vitran. RFI, il est 21h06 à Bamako, le Mali, où on apprend ce soir la mort d'au moins 10 civils. Ils ont été tués ce dimanche dans des frappes de drones menées par l'armée. Des frappes qui ont lieu dans une situation sécuritaire critique après des attaques d'ampleur menées par plusieurs groupes djihadistes à la fin du mois d'avril. L'Organisation mondiale de la santé déclare ce samedi une urgence de santé internationale face à l'épidémie d'Ebola en République démocratique du Congo et en Ouganda. C'est le deuxième plus haut niveau d'alerte. Selon l'OMS, la situation ne répond pas aux critères d'une pandémie. Pour l'instant, 246 cas suspects ont été recensés en RDC, dont 80 décès. Un premier cas a également été confirmé à Goma, la capitale du Sud Kivu. L'Ouganda fait de son côté état d'un premier décès. En France, maintenant, le Festival de Cannes bat son plein sur fond de polémique après la signature d'une tribune appelant, je cite, à zapper Bolloré. Elle a été signée avant le début du festival par plus de 600 professionnels du monde du cinéma, dont les acteurs Jean-Pascal Zadi ou encore Juliette Binoche. Le milliardaire d'extrême droite Vincent Bolloré est propriétaire du groupe Canal+, et bientôt d'UGC, le plus grand réseau de salles de cinéma en France. Et bien, le directoire de Canal+ réplique ce dimanche par la voix de son président Maxime Saada. Il annonce qu'il ne souhaite plus travailler avec les signataires de la tribune. Canal+ est le premier financeur du cinéma français. La Quinzaine qui bat donc son plein sur la croisette. On s'arrête dans ce journal sur un dispositif qui a fait ses preuves sur le marché international du cinéma. Depuis 2009, La Fabrique, un programme de l'Institut français, soutient de jeunes réalisateurs et réalisatrices venus de pays en dehors de l'Occident. Et cette année encore, 10 projets sont accompagnés par le programme. Léa Bouzin-Rivière, c'est pendant ce festival de Cannes que tout se joue pour les lauréats.
9: Au Festival de Cannes, tout le monde partage un point commun, un agenda bien chargé. Les cinéastes reconnus, tout autant que ceux de demain. Samuel Suffren est un jeune réalisateur haïtien, Kenza Tazi, elle, est marocaine. Leurs deux projets de scénario sont lauréats de cette édition de La Fabrique.
10: Mais j'ai une liste, je vois mes tous, c'est une liste tellement longue aussi, on enchaîne chaque 20, chaque 30 minutes. Tu peux pas rencontrer ces gens comme ça et c'est...
11: On voit des gros noms que, ouais, on n'aurait jamais eu l'occasion de rencontrer comme ça en one-to-one pour pouvoir parler d'un projet qu'ils ont vu en plus. Le dispositif fait que c'est vraiment les meilleures possibilités pour le projet en question.
9: Objectif, peaufiner les scénarios et surtout trouver les bons partenaires pour donner vie à un projet souvent encore au stade de la conception.
12: S'ils sont là, ils ont déjà des scénarios qui tiennent la route.
9: Boris Lochkine, le réalisateur de l'histoire de Souleymane, est le parrain de cette édition.
12: Souvent, il leur manque une coproduction, par exemple une coproduction française, qui leur permettrait aussi d'aller chercher l'aide aide au cinéma du monde en France. Et parfois, ils ont encore du travail devant eux, réécrire d'autres versions de scénarios. Et il y a des projets, moi je suis prêt à parier que dans 2 ans, on les retrouve à Cannes, ici, sans problème.
9: Et les exemples ne manquent pas. Rien que cette année, 3 projets estampillés La Fabrique sont en sélection officielle, dont 2 films africains. Léa Boutin-Rivière, Cannes, RFI.
8: Le foot, ça s'est terminé sur les pelouses de Ligue 1 pour cette dernière journée en haut du classement. C'est Lille qui prend la 3e place, directement qualificatif pour la Ligue des Champions malgré sa défaite 2-0 face à Auxerre. 4e place pour Lyon qui devra passer par les barrages, écrasé par le Dauphin Lensois, 4-0. La Ligue Europa Conférence est pour Marseille qui s'est réveillé face à Rennes, victoire 3-1. Rennes sera en Ligue Conférence l'année prochaine. Et puis en bas du classement, c'est Nice qui devra affronter l'AS Saint-Etienne en barrage après son match nul face à Metz. Et la victoire d'Auxerre. Voilà, c'est la fin de ce journal sur RFI. Merci de l'avoir suivi. Le prochain rendez-vous avec l'information, c'est dans 50 minutes.
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16: Le club RFI de loin, l'émission la plus proche. Bonsoir à tous, bienvenue au club, le magazine des initiatives des clubs RFI. Cécile Bonici et moi-même, nous sommes très heureux de vous retrouver.
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16: Cette semaine, nous accueillons le club RFI de Bukavu en République démocratique du Congo et nous avons avec nous Nicole Bahati. Bonsoir Nicole.
17: Bonsoir Eric, bonsoir à tous les membres de club RFI et à tous.
16: Alors Nicole, comment ça se passe au club RFI? Je sais que vous avez organisé pas mal d'initiatives ces derniers temps malgré des situations un peu compliquées dans la région.
17: Oui, Eric, on va dire que ça a été un pari plutôt gagné. Les jeunes du club RFI, comme toujours, se sont montrés déterminés, courageux, et on a organisé une série des activités dans le cadre du projet Les Mégaphones de la Nature, qui est un projet financé par Canal France International et exécuté par le club de Bukavu.
16: Alors, les mégaphones, c'est-à-dire donc que ce sont les porte-voix de la nature, puisque c'est cette terre qui nous fait vivre, donc il faut prendre soin de cette nature, de cette terre.
17: Exactement, d'où notre petite brigade qu'on a nommée Brigade Verte, qui est composée bien sûr de nos mégaphones de la nature. C'est évidemment des écologistes activistes qui défendre la nature et qui aussi, en plus de défendre, ils sensibilisent à des gestes éco-responsables.
16: Mais on constate que dans la région, donc en Afrique, on prend de plus en plus en compte le respect de la nature, la défense de l'environnement. C'est quelque chose que vous voyez auprès des jeunes de la région?
17: Exactement, il y a cette prise de conscience qui est en train de prendre de l'ampleur et nous, au club RFI, on en a fait notre cheval de bataille depuis 2018 déjà, qu'on avait commencé avec Gorilla FM dans le parc de Kahuzi-Biega. Aujourd'hui, nos initiatives sont aussi copiées par la jeunesse en général. On est fiers hein, d'inspirer cette jeunesse-là et de mener ensemble cette lutte noble. Alors oui, les efforts pour la protection de l'environnement sont là, de plus en plus, mais il y a également, comme dans tous les autres domaines de la vie, la prolifération de réseaux sociaux a eu aussi des conséquences dans ce domaine-là, notamment sur la désinformation, sur des questions qui concernent l'environnement, qui peut constituer très très rapidement un danger parce que ça peut impacter, on va dire, les efforts des conservations de l'environnement et ça peut aussi nuire à la politique de sensibilisation, des plaidoyers ou alors des actions de régénération si rien ne fait pour contrer cette désinformation.
16: Alors, c'est tout nouveau chez vous. Hein. On parle souvent de désinformation, d'infox dans tous les autres domaines et là, vous vous êtes dit que ça aussi, c'est important parce que cette nature, il y a des informations qu'on peut faire passer qui vont au détriment de la nature. Et Et là, c'est un autre combat que vous avez engagé.
17: Exactement. Mmh. Et ça, ça ne vient pas de nulle part, en fait. C'est après avoir vécu un phénomène qui, pour nous, est un danger. D'ailleurs, si rien n'est fait, il y a quelques années, il y a éruption de Nyiragongo. Et après, les cratères étaient vides. On a découvert que c'était vide. Il y a des informations qui sont parties dans tous les sens, soi-disant qu'il y a eu des gens qui ont prié, les volcans s'est vidé, il y a des coutumiers qui ont dit que c'est grâce à leur magie et tout. Alors que nous, en réfléchissant, en interrogeant des scientifiques, ils nous ont dit qu'il y a une forte probabilité que ces laves sont en divagation sous le sol. Et qu'est-ce qu'il y a à côté de Goma? C'est le lac Kivu. Le lac Kivu est plein de gaz, non seulement de gaz dioxyde de carbone. Il y a aussi le gaz méthane, mais il y a plus aussi de dioxyde de carbone qui est très, très inflammable. Et on connaît le scénario tristement célèbre du lac Nyoso. C'est notamment en prévision de ce genre de catastrophes que nous nous sommes orientés vers la désinformation dans les domaines de l'environnement.
16: Alors, comment se déroulent ces activités? Donc, une campagne de sensibilisation, vous allez vers les gens, vous faites des prospectus, vous discutez avec les gens, vous allez sur le terrain, ça c'est aussi c'est important, sur le terrain pour montrer les dégâts que ça peut causer.
17: Alors, on a deux niveaux dans l'exécution. Il y a un premier niveau où on ramène les décideurs et tous les acteurs de l'écosystème dans une salle, on les sensibilise sur cette nouveauté de la désinformation dans le secteur de l'environnement, comment lutter contre ça, comment freiner la propagation des infox, ainsi de suite. Mais l'autre volet, ça, c'est des capacités, cette jeunesse qu'on a pris, nous, comme brigade de l'environnement, c'est des activistes écologistes, membres de Club RFI, qu'on a formés, pour que eux aillent sur le terrain maintenant. Et sur le terrain, on leur a donné des munitions, comme on peut dire. C'est l'application qu'on a créée, qui s'appelle Brigade Verte. C'est une plateforme numérique qui réunit tous les autres écologistes de par le monde et qui discutent environnement. Mais il y a aussi la bande dessinée et nos brigadiers partent sur le terrain avec ces outils-là pour sensibiliser la jeunesse et à tous les niveaux, que ce soit des jeunes scolaires ou des jeunes étudiants ou des jeunes qui ont commencé la vie active. Mais c'est des jeunes qui partent à la rencontre des autres jeunes et qui leur parlent de l'importance de conserver cette terre que nous, on a reçue en bon état et qu'on a la responsabilité de la transmettre aussi aux générations qui vont venir en bon état. Donc, il faut être responsable et voilà les messages qu'ils apportent.
16: On a parlé donc de cette formation pour ces jeunes. Comment ça se passe? Vous avez des spécialistes, des écologistes avec vous, des enseignants pour justement créer ces brigades vertes?
17: Oui, on a eu à trouver des formateurs, notamment de Congo tchèque, qui ont formé nos jeunes au fact-checking et qui les ont outillés pendant cette formation qui a duré 4 jours. Et ils ont aussi été sensibilisés. Donc, des formations, on a eu recours aux organisations qui sont plus calées dans ces domaines-là, notamment Congo tchèque.
16: Donc, ces jeunes que vous accompagnez, il y a de l'espoir, Nicole Bahati, du Club RFI Bukavu?
17: Oui. Évidemment, il y a de l'espoir. Le Club RFI est par nature porteur d'espoir, donc oui, il y a de l'espoir, beaucoup plus d'engagement de la part de la jeunesse, beaucoup plus de jeunes engagés. Tu as vu, Eric, des images de nos activités récentes. On a eu dans une salle de 1000 personnes, la salle était pleine jusqu'à avoir des gens à l'extérieur. Donc oui, de l'espoir, il y en a. De plus en plus de jeunes qui s'engagent dans cette thématique ou dans ce combat, on va dire, noble, et qui nous rend encore plus d'espoir, parce que là, on sait que, on va dire, la terre est entre les bonnes mains.
16: Entre de bonnes mains. Et c'est là où c'est important, donc, le réseau des clubs, puisque ça permet aussi aux autres clubs de partager avec vous ces expériences, et puis, de leur côté, dans d'autres pays, de mener ce genre d'activité, comme tu l'as dit, noble, pour sauver cette terre que nous avons en main, et pour les laisser en bonne main pour cette génération à venir. Nicole Bahati, en tout cas, merci pour cette initiative autour de l'environnement. Et c'est toujours un plaisir de voir comment les clubs RFI gèrent toutes ces activités. Hein. Donc, vous pourrez, chers amis, voir sur les réseaux sociaux donc les activités, les images que nous envoient nos amis des clubs RFI qui sont un peu partout. Puis aussi les émissions qu'ils animent chaque semaine sur les ondes de la Radio Mondiale RFI. Merci Nicole Bahati pour cette initiative.
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16: Comment ça va la grande famille? Voici l'invité, le cousin du club. Il s'agit d'Emmanuel Kadjinboami. Il est artiste spécialisé dans les portraits, bandes dessinées. Le club RFI Bukavu l'a rencontré pour nous.
18: Bonjour, je suis Emmanuel Kadjinboami, artiste plasticien autodidacte polyvalent dans les arts visuels. Mais à la base, je suis juriste de formation. Je suis marié, père de 4 enfants. Je suis né dans le Kivu, à l'est de la République démocratique du Congo, à Bukavu plus précisément. En 2012, j'ai créé une marque Kashando Art. C'est comme ça que je suis connu sur mes pages de réseaux sociaux que je vous invite déjà en passant à visiter. Je suis connu sur la marque de Kashando Art, qui est une boîte artistique spécialisé dans la bande dessinée, puisqu'on va parler de bande dessinée, des boîtes à images, de la peinture murale, de la peinture sur toile. Je fais un peu de tout.
19: Est-ce que tu peux nous parler de tes motivations ou de ce qui t'a poussé vers ce métier de BDiste? Pourquoi ce choix?
18: Il faut savoir que je suis quelqu'un d'introverti, mais en prenant de l'âge, on a de plus en plus envie de partager ce ressenti, de s'exprimer sur certaines questions importantes qui nous taraudent l'esprit. Et je n'ai pas trouvé mieux que la bande dessinée, puisque elle mélange le dessin qui est ma passion et la littérature qui est mon autre passe-temps préféré. Du coup, la bande dessinée, elle cache toutes les deux cases. À travers la bande dessinée, je suis très sûr de pouvoir bien m'exprimer, bien aborder différentes thématiques en plus. Et voilà, c'est comme ça que je me suis vraiment penché sur ce métier-là de BDiste. Et je le fais avec beaucoup de plaisir.
19: Ton travail, selon toi, a-t-il un impact positif sur la jeunesse? Si oui, comment?
18: Mais bien sûr que mon travail a un impact positif sur la jeunesse. Je me rappelle le jour du vernissage de la bande dessinée Les Amis de la Nature. Lors de la pause déjeuner, j'ai eu des échanges très, très intéressants avec les jeunes qui étaient dans l'assemblée. Mais globalement, c'est souvent, je peux jauger cet impact-là à travers des multiples appels que je reçois des parents qui essaient de me confier leurs enfants qui ont un intérêt particulier au dessin et qui disent qu'ils m'ont découvert sur les réseaux sociaux. Ils sont en quelque sorte mes fans et les parents se projettent et ils veulent que leurs enfants aussi emboîtent mes pas, ce qui m'honore énormément. Et quand je vous ai parlé des réseaux sociaux, dans les commentaires, je vois tous les jours l'engouement que suscite mon travail dans le chef de la jeunesse, quoi. Et ça me plaît beaucoup.
19: Que peux-tu nous dire de ton expérience avec les clubs RFI lors de la rédaction de la bande dessinée Les Amis de la Nature?
18: C'était une très belle expérience. Nous étions acculés par le temps parce que les délais étaient vraiment limites. Mais grâce à la collaboration de Benjamin Moisé et Madame Nicole, nous avons pu trouver le bon tempo pour travailler. Nous faisions des réunions des fois en plein milieu de la nuit pour échanger, pour modifier ceci, pour ajouter cela. Et pour moi, personnellement, c'était une très belle expérience parce que je peux aussi me définir comme un artiste écolo. Et forcément, se dire que je suis en train de participer à une œuvre de cette envergure pour le bien de l'environnement de ma ville natale, franchement, c'était très gratifiant de mon côté. Et puis, l'ambiance, elle était géniale parce qu'entre jeunes, vraiment, le courant passait très bien. D'ailleurs, je salue le travail exceptionnel que font ces jeunes-là du club RFI Bukavu.
19: Et selon toi, cette bande dessinée a-t-elle eu un impact sur la jeunesse? A-t-elle eu l'impact escompté?
18: Oui, la bande dessinée a eu un impact. à en croire les commentaires que cela a suscité sur mes pages de réseaux sociaux. Au niveau déjà des dialogues, du débat, je crois que c'est plutôt un bon début. Vous savez, la problématique, elle est tellement grande qu'on ne peut pas prétendre impacter de façon suffisante avec une seule édition de bande dessinée. Je pense que pour un plus gros impact, il faudrait faire ces initiatives de bande dessinée à une fréquence, par exemple, trimestrielle, puis avoir aussi un plus grand nombre de bandes dessinées, parce que je ne pense pas qu'on ait pu arroser avec le nombre de bandes dessinées imprimées. On n'a pas pu arroser toute la province. On a juste privilégié le centre-ville. C'était déjà une des remarques au niveau du vernissage. Il faudrait qu'on essaie d'aller aussi dans les périphéries pour plus d'impact.
19: Pour terminer, qu'est-ce que tu peux dire aux jeunes aujourd'hui qui aspirent à se lancer dans les mêmes métiers que toi, celui des BDistes? Quels peuvent être tes conseils pour ces jeunes?
18: Les thématiques à traiter sont légion, mais les artistes BDistes ne sont pas suffisamment nombreux. Donc forcément, nous avons besoin du nombre et de la qualité aussi, puisque plus on est nombreux à attaquer les problèmes de notre société, plus on aura un impact palpable sur le terrain. En tout cas, à tous les jeunes qui s'intéressent à la bande dessinée, qui veulent devenir auteurs de bande dessinée, nous ne devons que leur donner beaucoup de force.
16: C'était le cousin, l'invité du club, Emmanuel Kadjibouami, artiste spécialisé dans les portraits bande dessinée.
15: Portrait d'avenir, un jeune, une voix, un futur qui s'invente.
20: Je m'appelle Koutou Fideline. J'ai 18 ans et je vis au Tchad. Je rêve grand dans un domaine où l'on attend rarement les femmes. C'est l'ingénierie, et spécialisée dans les bâtiments. Au Tchad, beaucoup pensent encore que les sentiers, les plans et les constructions sont réservés aux hommes. Moi, je vois les choses autrement et je suis déterminée à faire partie de celles et ceux qui bâtissent l'avenir de notre pays. Mon ambition est de devenir une ingénieure compétente, engagée, capable de concevoir et de réaliser des infrastructures solides, modernes et durables. Pour moi, construire un bâtiment, ce n'est pas seulement rassembler du béton et des briques, c'est créer des espaces de vie, d'apprentissage et de progrès pour toute une communauté. Choisir ces métiers, c'est aussi un message que je veux porter. Les femmes peuvent être sur des sentiers, diriger des équipes, dessiner des plans et transformer nos villes. Je veux prouver par mon travail et ma détermination que les limites que la société place devant nous ne sont pas des barrières, mais des défis à relever. Et peut-être qu'un jour, en me voyant reçue, d'autres jeunes filles oseront, elles aussi, prendre leur place dans ce domaine. Parce que construire des bâtiments, c'est aussi construire l'avenir. Et cet avenir doit bâtir avec les femmes qu'avec les hommes. Je crois en ces rêves et je suis prête à m'engager. Ma source de motivation vient de ma mère.
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16: Club RFI, Bukavu, le proverbe de la semaine.
17: Oui, Eric, comme proverbe de la semaine, nous proposons « Nous n'héritons pas de la terre de nos parents, nous l'empruntons à nos enfants ». Cette sagesse africaine souligne que la terre est une ressource à préserver plutôt qu'une propriété à épuiser.
16: Et c'est pour cela qu'on aime bien les proverbes venant du continent, parce qu'il y a beaucoup de sagesse, il y a beaucoup de... C'est en quelque sorte notre philosophie. Il faut préserver cette terre pour les futures générations. Nicole Bahati, du Club RFI Bukavu, c'est par ces mots d'espoir pour que nous puissions préserver notre planète que nous allons terminer cette émission. Et puis, le choix de votre musique.
17: Alors, pour la musique, je vous propose un titre signé UNICEF, chanté par des musiciens congolais, notamment Fally Poupa, Lou Kwakwanza, Céline Banza, Cette chanson est intitulée « Nous voulons la paix ».
16: Chers amis du Club RFI, merci encore pour ce beau moment passé avec vous. Retrouvons-nous dimanche prochain. Prenez soin de vous et de vos proches. Et je rappelle que vous pouvez réécouter nos émissions en podcast sur RFI.fr et nous écrire le club tout attaché @RFI.fr. Nous vous quittons avec le titre choisi par le Club RFI Bukavu. Nous voulons la paix. Et à très vite, chers amis. Merci.
17: Au revoir.
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Cette voix puissante et cette humeur musicale furieusement blues ont été captées par nos soins lors du 45e festival Jazz sous les pommiers qui se tenait comme chaque année à Coutances en Normandie dans le nord-ouest de la France. Du 8 au 16 mai 2026, des artistes aussi divers que Kezia Jones, China Moses, le Tenda Choir, Joshua Redman, Cécile McLaurin-Salvant, Roberto Fonseca, Vincent Segal, Monty Alexander ont régalé les spectateurs. Mais ce qui nous concerne cette semaine, c'est la soirée du 12 mai dernier qui accueillait deux blues women de talent, la jeune Delaney Pickering et l'immense Chemeka Copeland. Avant de discuter avec cette grande artiste qui se trouve être également la marraine de notre émission, nous aimerions vous présenter une jeune femme d'à peine 30 ans, originaire du New Hampshire aux États-Unis. Elle s'appelle Delaney Pickering, elle chante, elle joue merveilleusement de la guitare et son répertoire rappelle le swing du Chicago Blues qu'elle affirme sur scène avec conviction.

0: De nature assez timide et réservée, Delaney Pickering a démontré que la musique est un bon vecteur d'épanouissement personnel car sa prestation confiante et maîtrisée a ravi le public de Coutances. Nous voulions en savoir plus sur cette nouvelle venue dans l'univers du blues. Nous avons donc poussé la porte de sa loge alors qu'elle s'apprêtait à fouler pour la première fois la scène du festival Jazz sous les pommiers. Comme je vous le disais il y a quelques minutes, nous avons été fort séduits par la musicalité de Delaney Pickering que nous avons la chance d'avoir à notre micro. Merci d'être avec nous.
1: Thank you for having me.
0: Vous êtes la nouvelle coqueluche du blues en Europe où vous vous produisez de plus en plus souvent. Est-ce que vous avez le sentiment que nous sommes plus réceptifs à la culture blues que vos compatriotes américains?
1: I don't know about more, but
2: je ne sais pas si vous êtes plus réceptif ici en Europe, mais vous avez une meilleure connaissance de la culture blues. J'en veux pour preuve le groupe avec lequel je tourne actuellement, qui est majoritairement composé de musiciens français, et ce sont eux qui ont organisé cette tournée. Voilà pourquoi je reviens régulièrement en France, et je me sens particulièrement chanceuse.
0: Quand j'écoute votre musique, Delaney Pickering, j'entends les racines du blues, voire même le swing des pionniers. Est-ce que je me trompe?
1: Non, I love all that stuff. I love the old stuff. I love swinging stuff. I love shuffling stuff.
2: Non, vous avez raison. J'aime tout type de blues, et particulièrement le blues ancestral. Mais je ressens tout ça profondément en moi.
0: Écoutiez-vous gamine les vétérans du blues comme Big Bill Bronzy, Jimmy Witherspoon, ou même Lowell Fulson pour les spécialistes? Aviez-vous déjà ce goût pour les vétérans?
1: Yeah, I did. When I started listening to blues when I was 16.
2: Tout à fait. J'ai commencé à écouter du blues à l'âge de 16 ans. Je piochais dans la collection de disques de mon père. C'est ainsi que j'ai découvert Stevie Ray Vaughan, Eric Clapton. Puis j'ai voulu en savoir plus. J'ai donc remonté le temps et je me suis intéressée aux pionniers comme Robert Johnson, par exemple.
0: Qu'appréciez-vous dans la tonalité de ces bluesmen historiques?
1: I don't want to say that music tends to be less complicated because
2: c'est difficile à dire car contrairement à ce qu'on pourrait penser, le blues originel n'était pas moins compliqué à jouer que ce que nous faisons aujourd'hui. Il suffit d'écouter le répertoire de Robert Johnson pour s'en convaincre. Je pense que j'aime surtout l'honnêteté avec laquelle les pionniers du blues interprétaient leurs œuvres. Cette musicalité-là me parle tout simplement.
1: I like the way it sounds.
0: Chaque artiste est unique, mais est-ce que vous ressentez vous-même indirectement l'influence de ces légendes du blues dans votre jeu et votre créativité?
1: Oh, sure. I mean, yeah, it's
2: bien sûr. Comment ne pas être inspiré par tous ces gens? J'écoute tellement de musique et j'apprécie tellement de styles différents que je ne peux qu'être influencé par tous ces grands artistes, même si je cherche à rester moi-même, évidemment. Quand je chante une chanson, je me dis parfois, tiens, j'ai l'impression d'avoir les intonations de James Harman, de Sugar Ray Norcia ou d'Albert Collins. L'idée n'est pas de les imiter, mais inconsciemment, une part de leur identité rejaillit à travers ma voix ou ma guitare.
1: You know, channeling certain stuff.

0: Delaney Pickering, on dit que le blues est une forme d'expression la plus basique de l'épopée des musiques noires. Est-ce que c'est une musique facile à jouer?
1: Oh God, I don't know. Is it easy to play the blues?
2: Alors là, je ne saurais quoi vous répondre. Est-il facile de jouer le blues? Tout dépend si vous le ressentez profondément en vous. Dans ce cas, vous avez le sentiment de maîtriser cette forme d'expression. Tout n'est qu'une question de sentiment. Si vous vous sentez en phase avec l'histoire du blues, vous avez de fait plus de facilité pour l'interpréter. Vous vous rapprocherez constamment de la perfection. C'est le but ultime.
1: Then you're that much closer, I guess.
0: Quand on n'est pas musicien, il est très difficile de distinguer le Chicago blues, le Texas blues, le Delta blues. Comment définiriez-vous tous ces styles pour un novice?
2: La différence vient probablement du son que ces styles de blues produisent. Il y a un groove différent en fonction du style que vous adoptez. Il peut y avoir également des choix d'instrumentation, un ressenti particulier, des émotions que vous projetez, les paroles que vous prononcez. Tout cela vous permet de distinguer les différents styles de blues. La manière dont les disques sont produits permet aussi d'identifier une tonalité de blues spécifique. Il y a mille façons de définir les différents styles existants. J'aime par exemple le blues acoustique, mais je ne m'interdis pas de jouer aussi le blues électrique. Tout dépend de l'humeur du moment.
0: Vous chantez également Delaney Pickering, et ce qui est rassurant, c'est que je ne trouve pas de voix proche de la vôtre, ce qui veut dire que vous avez votre tessiture. Est-ce que vous avez des idoles malgré tout, ou cherchez-vous à vous préserver de potentielles influences?
1: I don't know, I sing, but I'm more like a guitar player that sings in my mind, so.
2: Oui, je chante, mais je me vois davantage comme une guitariste de blues. Je ne suis vraiment pas une étoile de l'art vocal. Il est clair que certaines voix m'influencent, je pense à Sugar Ray Norcia notamment. Plus jeune, j'écoutais beaucoup Howlin' Wolf et Tom Waits, des voix d'hommes plutôt rauques, mais j'ai très vite compris que leur tessiture n'était absolument pas adaptée à la mienne. Il était évident que je ne pouvais pas chanter comme eux, j'ai donc compris que je devais trouver ma propre voix.
1: Things are not you, so I kind of abandoned any sort of idea that I would sing like them and just resorted to singing like myself.
0: Delaney Pickering, en ce 12 mai 2026, date à laquelle nous enregistrons cette interview, vous vous apprêtez à assurer la première partie du concert de la grande Chemeka Copeland. Est-ce que cela vous intimide?
1: I'm always nervous. I'm nervous now.
2: De toute façon, je suis toujours traqueuse avant de monter sur scène. J'ai même le trac actuellement en répondant à vos questions. En tout cas, je dois avouer que voir Chemeka Copeland en concert, c'est la cerise sur le gâteau.
0: Est-ce que vous connaissez bien cette artiste et que représente-t-elle pour la jeune guitariste et chanteuse que vous êtes?
1: She's fantastic. I've never seen her and I've never met her.
2: Elle est fantastique. Je n'ai jamais eu l'occasion de la rencontrer, mais je connais sa valeur. Elle me donne l'impression de travailler sans cesse. Elle est constamment en tournée à travers le monde. C'est assez impressionnant. J'ai hâte de la voir ce soir sur scène.
0: Merci beaucoup, Delaney Pickering.
1: Nice to talk to you. Merci.

0: La soirée blues de Jazz sous les pommiers nous promettait de belles émotions et ce fut le cas avec Shemeika Copeland, fille du regretté Johnny Clyde Copeland, devenu l'une des figures majeures de l'épopée des musiques noires. Nous avons vu cette jeune femme évoluer au fil du temps puisqu'elle fut la première invitée féminine de notre rendez-vous hebdomadaire en 2002. Elle n'avait que 23 ans mais sa voix était déjà très expressive et sa personnalité particulièrement attachante. Elle fut plusieurs fois conviée à notre micro ces 20 dernières années, mais la retrouver en vedette d'un festival majeur en France ne devait pas échapper à notre attention. Nous nous sommes donc rendus à Coutances, en Normandie, pour des retrouvailles radiophoniques émouvantes. Ce n'est pas sans joie que nous retrouvons à présent une amie de la famille, la marraine de notre émission, Shemeika Copeland. Merci d'être avec nous.
1: Merci beaucoup for having me.
0: Depuis votre toute première participation à notre épopée en 2002, l'eau a coulé sous les ponts, vous êtes devenue maman, vous avez été nominée 8 fois aux Grammy Awards, vous avez joué avec les plus grands, les Rolling Stones, B.B. King, Buddy Guy et tant d'autres. Quel événement des 20 dernières années vous a rendu la plus fière?
1: Oh, definitely becoming a mom.
2: Clairement, c'est le fait d'être devenue maman. Être mère, c'est quelque chose de très important pour moi. Cela m'a totalement transformée. Je suis devenue une autre femme. Cet événement a véritablement eu un impact déterminant sur ma vie.
0: C'est exactement ce que j'allais vous demander. Est-ce que le fait d'avoir un enfant a fait évoluer votre vision du monde? Êtes-vous plus attentive aux conditions sociales, économiques, environnementales, politiques de ce 21e siècle qui accompagnera le devenir de votre fils?
1: Absolutely. I mean, I think that
2: tout à fait. Dans ma musique, de toute façon, j'ai toujours fait part de mon indignation face aux injustices sociales, face à l'hypocrisie des fondamentalistes religieux, etc. Disons qu'à l'époque, je me plaignais davantage, alors qu'aujourd'hui, je veux agir. C'est une sacrée différence pour moi. J'aimerais que ce monde aille mieux. J'aimerais laisser un monde meilleur à mon fils.
0: Ces dernières années, à travers une trilogie, America's Child, Uncivil War et Don't Come Too Far, j'ai senti que votre activisme se développait sérieusement. Êtes-vous plus militante aujourd'hui? Et la musique est-elle un vecteur de transmission pour affirmer vos convictions?
1: Oh, absolutely. I feel like if you have a voice, you should use it.
2: Absolument. Quand on a la possibilité de s'exprimer publiquement, il ne faut pas s'en priver. Je ne veux pas prêcher la bonne

0: Je le dévoile davantage dans ce disque, mais je ne veux pas m'interdire d'évoquer d'autres sujets actuels, car un album doit refléter l'air du temps. D'une certaine manière, je me dis que si, dans l'avenir, quelqu'un tombe sur mon disque, il saura identifier l'époque grâce au thème de mes chansons. Disons que pour ce disque, je voulais m'amuser davantage. Des chansons comme Tough Mother ou Wine O'Clock sont à la fois légères et sérieuses, car elles évoquent la situation des femmes dans ce monde. À mon âge, on commence à réfléchir sérieusement à ces problématiques.
1: Justement, j'étais sur le point de vous parler de Tough Mother. Je ne peux imaginer que vous soyez devenue une maman dure et intransigeante.
0: Finalement, cette chanson évoque ma propre vie. La première partie fait référence à mon statut de jeune maman, mais le reste de cette composition est autobiographique. Je fais allusion aux épreuves auxquelles j'ai dû faire face ces dernières années et qui m'ont endurci. J'ai perdu ma mère récemment. J'ai perdu mon père quand j'étais gamine. Je me suis mariée trop jeune. J'ai divorcé. Je me suis remariée. J'ai eu un enfant. Tout cela a une incidence sur votre caractère. Vous apprenez à affronter les obstacles.
1: Mais pourquoi avez-vous besoin de vous raconter davantage ?
2: It's a wonderful story. You know what I mean?
0: Parce qu'il s'agit tout de même d'une histoire merveilleuse. Malgré tous ces revers, je suis toujours là. J'ai eu un cancer, mais je suis guérie. J'ai continué à avancer dans ma vie et je me sens plus forte que jamais. J'ai envie de partager mon plaisir de vivre cette vie qui est fantastique.
2: And I want to talk about that. It's pretty awesome.

0: Nous sommes avec Chemeka Copeland cette semaine dans l'épopée des musiques noires depuis Coutances en Normandie où s'achève ce week-end le festival Jazz sous les pommiers. Vous êtes devenue une conteuse, Chemeka Copeland. J'en veux pour preuve le titre Titot Pain. Que raconte cette chanson?
1: Je considère que notre histoire disparaît progressivement de notre mémoire collective. Je veux donc raviver certains épisodes de notre patrimoine. Pour ce nouveau disque, je voulais me souvenir de Titot Payne, qui a révélé le roi de la country, Hank Williams. Personne ne parle plus de Titot Payne aujourd'hui, et c'est bien dommage. Nous nous sommes dit, envoyons tout notre amour à ce musicien oublié.
0: Au-delà de cette légende, n'est-ce pas un moyen de rappeler que blancs et noirs échangeaient plus souvent qu'on ne l'imagine durant la ségrégation raciale?
1: Vous savez, le racisme, la ségrégation, les préjugés représentent une part non négligeable de notre histoire aux États-Unis. Et vous avez raison, il y avait des moments d'amour et de respect entre blancs et noirs autrefois. Mais on n'en parle pas. Ce qui rapprochait tous ces gens, c'était justement la musique. Elle a parfois permis d'atténuer les réflexes racistes. Les instrumentistes prenaient plaisir à jouer ensemble, quelle que soit la couleur de leur peau. Ils pensaient même que la musique leur permettait de dépasser leurs différences. Mon père, grand artiste de blues, aimait beaucoup la country, qu'on identifiait pourtant comme la musique des blancs. Il écoutait Hank Williams et Patsy Cline avec plaisir.
0: J'aime également beaucoup Tell the Devil, qui dit « Dites au diable d'aller en enfer ». C'est clair, direct, efficace et plein d'humour. C'est un gospel plutôt enlevé. Est-ce que vous n'avez jamais envisagé de réaliser un album entièrement dédié au répertoire sacré, aux spirituals?
1: On m'en parle constamment. J'ai en tout cas le choix du répertoire car mon père composait et interprétait des chansons gospel. Oui, j'envisage un album de gospel, un jour ou l'autre.
0: Votre voix se prête parfaitement à ce type de répertoire.
2: You know, it's funny, so many people think, oh, did you grow up singing in the church? Yeah, because your voice sounds like that.
1: Beaucoup de gens pensent que je suis née à l'église parce que ma voix semble avoir été modelée pour le répertoire sacré. Mais pour être honnête, pas du tout. Cela dit, j'aime beaucoup le gospel, mais aussi le blues et la country. Ce sont des musiques cousines. Je me sens donc capable d'enregistrer un album de gospel.

0: rappelle comme un album de jazz, de soul ou de country.
1: A country album or soul album, so.
2: Ne voyez-vous pas le titre Hit Them Back que vous avez enregistré avec le guitariste Kenny Wayne Shepherd comme un titre gospel?
1: You know, it's a possibility. You could call that a gospel song, you know, a little gospel rock, right?
0: Because on peut le voir ainsi, en effet. C'est un gospel rock en quelque sorte. Cette chanson prône l'amour et l'entente cordiale entre les peuples. De toute façon, la musique nous fait du bien. Donc, c'est une chanson gospel. Vous pouvez présenter les choses ainsi.
1: We could call that gospel, why not?
2: Et au milieu de la chanson, il y a ce clapping qui rappelle justement les chants gospel.

0: Chez Meka Copland, j'ai découvert que vous pouviez également chanter en français. Qui est cette belle sorcière que vous interprétez sur votre dernier album?
1: D'abord, je dois vous dire que je ne voulais absolument pas rater cette chanson. Je ne pense pas que je serais capable de chanter une chanson entièrement française, d'autant que celle-ci est particulièrement triste. C'est l'histoire d'une femme qui perd son mari, et la langue française me paraissait parfaitement adaptée à l'émotion que je voulais exprimer. Je suis très heureuse d'avoir enregistré ce titre-là.
0: Est-ce que cette chanson en français, Belle Sorcière, est aussi un hommage à notre beau pays qui vous a toujours bien accueilli?
1: Absolument, je me suis toujours senti la bienvenue ici en France. Je tiens à préciser par ailleurs que mon fils, qui aura bientôt 10 ans, ne cesse de me parler de la France, et ce depuis qu'il a l'âge de 3 ou 4 ans. Il aime la cuisine française, il aime le mode de vie des Français, il me pousse même à me rendre en France constamment. En octobre dernier, nous nous sommes rendus à Paris et il voulait absolument goûter les escargots. Il en a mangé toute la semaine. Il adore également les croissants au petit déjeuner. Il aime rencontrer les gens et discuter avec eux. J'avais l'impression qu'il se sentait chez lui ici. Je suis sûre qu'un jour ou l'autre, il me quittera pour s'installer en France. Je finirai par le suivre, évidemment. Les mamans suivent toujours leurs enfants. Avant même les problèmes que nous rencontrons actuellement aux États-Unis, j'avais ce désir de vivre ailleurs. Déjà, voyager est un enrichissement culturel important. Ensuite, réaliser ce projet avec mon gamin serait merveilleux. Il fallait le voir récemment se débrouiller comme un chef dans le train. Il savait parfaitement qu'il fallait descendre à la gare de Lyon. Il avait l'air d'être chez lui. En tout cas, beaucoup plus que moi. Jamais, à son âge, je n'aurais été aussi téméraire. C'est un gamin très ouvert et il m'encourage à quitter les États-Unis, particulièrement cette période troublée. Ce qui m'attriste le plus, c'est que je ne me sens plus en sécurité aux États-Unis. Je veux que mon fils grandisse dans un pays où je sais qu'il sera en sécurité. Tout cela me pousse à déquerpir le plus vite possible de l'endroit où je sens des menaces. Mon fils sera l'impulsion naturelle qui me décidera à quitter les États-Unis.
0: Ça veut dire qu'actuellement, vous ne vous sentez pas en sécurité aux États-Unis?
1: Non, not completely. Non. I feel like there's too. Pas complètement. Je sens trop de colère dans ce pays. Je ressens de l'aigreur et de la haine parmi mes concitoyens. Et souvent sans raison. Cela m'effraie véritablement. For no reason. And that scares me.
0: Quoi qu'il en soit, vous serez toujours la bienvenue ici en France. Merci beaucoup, Chez Meka.
1: Merci.

Un vrai moment de bonheur, c'était chez Meka Copland, à Coutances, en Normandie, lors du 45e festival Jazz sous les pommiers. Nous y retournerons dans quelques semaines car nous avons pu capter les voix harmonieuses d'un chœur sud-africain, le Tenda Choir, qui nous a offert une session exclusive et une interview fort chaleureuse à Coutances le 11 mai dernier. Nous y reviendrons. Je tiens d'ailleurs à remercier vigoureusement les équipes du festival qui se sont pliées en quatre pour nous permettre de concocter de belles émissions, qu'ils soient tous salués pour leur générosité et leur disponibilité. Je n'oublie pas mon camarade Bertrand Éclair, dont les prises de son impeccables nourrissent ses épopées en vadrouille, et bien entendu Nathalie Laporte, dont le don d'ubiquité à la réalisation permet toutes les audaces. La semaine prochaine, nous rendrons hommage à Miles Davis à l'occasion du centenaire de sa naissance. Il naquit le 26 mai 1926 et nous écouterons ses proches évoquer l'intimité du personnage. Vous savez tout, passez une bonne semaine, on se retrouve dans 8 jours, dans quelques instants, le jour.

0: să mică copii. Mersi beaucoup.
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4: Arnaud Souk.
3: Et dès le début de ce journal, le point sur la guerre au Moyen-Orient. Un drone a frappé dimanche les abords d'une centrale nucléaire aux Émirats. L'AIEA exprime sa profonde préoccupation, mais les experts se veulent rassurants sur le risque de fuite radioactive. Dans ce journal, nous serons également au Pérou, où l'on connaît enfin le résultat du premier tour de la présidentielle, 35 jours après le scrutin, et un dépouillement interminable sur fond de soupçons de fraude. Et puis entre géopolitique et sport, un match pour l'histoire en football, la demi-finale de la Ligue des champions féminines asiatiques. Les joueuses d'un club nord-coréen de Pyongyang vont jouer face à une équipe de Séoul en Corée du Sud. Mercredi, elles sont arrivées, les joueuses nord-coréennes, sur place il y a quelques heures. Mais d'abord, donc, partons au Proche-Orient où le cessez-le-feu semble toujours aussi fragile. Un drone a frappé dimanche un générateur électrique aux abords d'une centrale nucléaire émiratise qui a provoqué un incendie, mais sans faire de victimes. L'Iran est pointé du doigt, les autorités des Émirats Arabes Unis dénonçant au passage une escalade dangereuse. Mais les experts donc souhaitent rassurer, expliquant que les niveaux de radiation sont stables. Pour Emmanuel Galichier, enseignante chercheur en sciences et technologies nucléaires au CNAM, un accident nucléaire reste peu probable.
5: Il y aurait un drone qui aurait touché un générateur électrique à l'extérieur de la centrale et donc qui relie en fait la sortie de l'électricité de la centrale vers le réseau électrique des Émirats Arabes Unis. Donc c'est une pièce maîtresse dans le réseau électrique et c'est surtout la possibilité pour la centrale nucléaire de Baraka d'être alimentée en électricité par le réseau extérieur. Il n'y a pas le risque grave d'accident nucléaire tout de suite, hein, puisque les nouvelles centrales nucléaires comme Baraka sont construites sur ce qu'on appelle la défense en profondeur. Ça veut dire que vous avez plusieurs systèmes de protection de la centrale. Donc quand il y en a un qui est attaqué ou qui tombe en panne, il y a au moins trois barrières, donc il y en a au moins deux autres qui vont prendre le relais. Donc on est sur une situation critique, mais c'est quelque chose qui est grave si effectivement ça a été un bombardement intentionnel.
3: À des propos recueillis pour RFI par Elliot Vessier. Par ailleurs, les médias iraniens affirment que les États-Unis n'ont accordé aucune concession concrète aux propositions de Téhéran pour cesser la guerre et notamment sur le dossier du nucléaire. La principale source de discorde entre les deux pays, les États-Unis cherchent notamment à récupérer le stock d'uranium enrichi, ce que refuse toujours Téhéran. Dans le conflit entre la Russie et l'Ukraine, cette fois, le président ukrainien Volodymyr Zelensky a qualifié dimanche d'entièrement justifié l'une des attaques les plus massives sur la Russie depuis le début de la guerre en 2022. Moscou affirme avoir abattu 556 drones ukrainiens dans la nuit, donc dans 14 régions, dont celle de Moscou. 4 personnes sont décédées dans ces frappes. Ces attaques interviennent 3 jours après la mort d'une vingtaine de personnes à Kiev dans des bombardements russes. Allez, direction le Pérou. À présent, le Pérou, il aura fallu attendre donc plus d'un mois pour enfin connaître les résultats du premier tour de l'élection présidentielle. Après un dépouillement interminable et des milliers de bulletins réexaminés à la suite d'accusations, on le sait désormais, infondées de fraude, la candidate de la droite autoritaire, Keiko Fujimori, et le candidat de gauche, Roberto Sanchez, s'affronteront au second tour en juin prochain. Les précisions à Lima de Martin Chabal.
6: Keiko Fujimori, qualifiée en tête avec 17%, 47% des voix, aura attendu 35 jours pour connaître son adversaire. Ce sera Roberto Sanchez, 57 ans, candidat de la gauche et surprise de ce scrutin avec 12% des suffrages. Porté par un électorat rural du sud andin, il se revendique comme l'héritier de Pedro Castillo, destitué en 2022 et condamné à 11 ans de prison pour rébellion et qu'il promet de libérer s'il accède à la présidence. Il devance de moins de 20 000 voix l'ultra-conservateur Rafael López Aliaga, ancien maire de Lima, qui pendant un mois a dénoncé une fraude massive. En vain, les observateurs de l'Union européenne n'en ont trouvé aucune preuve. Mais Roberto Sanchez cristallise les peurs à Lima, la capitale, où beaucoup se sont reportés vers Keiko Fujimori, candidate de droite autoritaire. Mais l'héritage de son père, ancien président du Pérou condamné à 25 ans pour crimes contre l'humanité, lui a toujours empêché d'être présidente. Elle a déjà échoué 3 fois au second tour. Le 7 juin, elle tentera sa chance pour une 4e fois face à un candidat qui divise autant qu'elle. Dans un pays qui a connu 8 présidents en 10 ans, le second tour s'annonce aussi serré qu'explosif. Martin Chabal, Lima, RFI.
3: Autre élection en Espagne où le parti socialiste du Premier ministre semblait dimanche en voie d'essuyer une nouvelle défaite face à la droite en Andalousie. Un scrutin régional crucial, une sorte de répétition générale à un an des élections législatives. L'Andalousie, la région la plus peuplée d'Espagne, a été dirigée par les socialistes pendant près de 40 ans jusqu'en 2019. Aux États-Unis, cette fois à 6 mois des mi-termes, les élections de mi-mandat, les primaires battent leur plein dans tout le pays pour désigner des candidats au scrutin. Et on surveillait de près la Louisiane ce dimanche. La Louisiane est ce revers pour l'aile modérée du parti Les Républicains. Bill Cassidy, le sénateur sortant, l'un des rares élus conservateurs à avoir soutenu la destitution de Donald Trump après l'assaut du Capitole en 2021. Eh bien, Bill Cassidy, il a été battu. Gwendan Lavina, vous nous dites que cette défaite est aussi et surtout une victoire symbolique pour l'actuel président des États-Unis.
7: Quelques minutes après les résultats, le président américain n'a d'ailleurs pas manqué de féliciter Julia Letlo, l'adversaire de Cassidy, qui l'a, je cite, battu avec un score record. Tout au long de sa campagne, elle a pu compter sur le soutien de Donald Trump, très heureux de pouvoir taper sur celui qu'il considère comme un traître. Bill Cassidy, élu au Congrès depuis 2009, est en effet l'un des 7 sénateurs républicains à avoir voté pour la destitution du président en février 2021. Un choix qu'il avait justifié par l'attitude inacceptable de Donald Trump lors de l'attaque du Capitole, mais qui lui a valu d'être mis à la marge par ses collègues et surtout ses électeurs conservateurs. Ces derniers mois, Bill Cassidy, médecin de formation, a aussi pris ses distances avec le Parti républicain sur les nouvelles recommandations vaccinales et l'action de la police de l'immigration après la mort de 2 Américains tués par des agents fédéraux. Lors d'un discours après sa défaite, Bill Cassidy a rappelé dans une dernière pique à Trump que les États-Unis ne reposent pas sur un homme, mais sur tous les Américains et notre Constitution. Le sénateur conservateur Lindsey Graham s'est lui félicité de cette défaite en affirmant « Si vous essayez de détruire le président, vous allez perdre parce que c'est le parti de Donald Trump ». Gwendal Lavina, New York, RFI.
3: En Afrique, le nouveau variant du virus Ebola suscite l'inquiétude de l'Organisation Mondiale de la Santé, l'OMS. Plus de 80 morts ont déjà été recensés en République démocratique du Congo. Des centaines de cas suspects ont par ailleurs été signalés. Une alerte internationale a été déclenchée alors qu'aucun vaccin ni médicament n'existe pour lutter contre le variant de ce virus particulièrement létal. Un événement rarissime en Asie, je vous le disais dans les titres. Cela faisait 8 ans qu'une équipe sportive nord-coréenne n'avait pas foulé le sol du voisin du sud pour y disputer une rencontre. Les footballeuses de Naegu-yang, club basé donc dans la capitale de la Corée du Nord, sont arrivées ce dimanche à Incheon en Corée du Sud. Elles disputeront mercredi à Séoul la demi-finale de la Ligue des Champions Asiatiques. En attendant, Celio Fioretti, vous nous racontez leur arrivée sous les acclamations de la foule hier à l'aéroport.
8: Une arrivée sous les applaudissements d'une foule de supporters venus souhaiter la bienvenue aux 39 joueuses du club nord-coréen de Naegu-yang. L'équipe originaire de Pyongyang en Corée du Nord est arrivée de Pékin à l'aéroport d'Incheon près de Séoul pour affronter mercredi le Suwon FC, club féminin de la ville du même nom en banlieue de la capitale. Une équipe déterminée à remporter la compétition, comme l'explique l'une de ses joueuses, Soliu Gong, dans une vidéo promotionnelle de l'équipe.
9: Notre objectif est de devenir championne de la Ligue asiatique, mais aussi de nous qualifier pour la Coupe du monde de football féminin en U20. Nous allons faire de notre mieux pour avoir de bons résultats lors des prochains matchs.
8: Les Nord-Coréennes sont données favorites de ce match. Leur dernière rencontre face à Suwon en Birmanie s'était soldée par une victoire 3-0. Une rencontre historique qui s'approche et qui suscite beaucoup d'attention. Les 7000 billets mis en vente pour la rencontre ont été vendus en à peine quelques heures. L'occasion également pour le gouvernement sud-coréen de mettre en avant la compréhension mutuelle entre les deux Corées, avec une porte ouverte à la diplomatie du sport. C'est le Fioretti Séoul RFI.
3: Ah, le football en France, cette fois la Ligue 1 a rendu son verdict dimanche soir, déjà champion bien avant la 34e journée. Le Paris Saint-Germain s'est incliné à Charletti de buts à 1 face au Paris FC, mais la plus mauvaise nouvelle de la soirée pour le PSG, c'est sans doute la sortie sur blessure de son attaquant star Ousmane Dembélé, qui pourrait souffrir d'une contracture à moins de 2 semaines de la finale de la Ligue des Champions face à Arsenal. Deuxième et troisième du général, Lens et Lille joueront la Ligue des Champions, tout comme le PSG la saison prochaine. Lyon, qui termine quatrième, devra lui passer par un tour préliminaire. Marseille termine cinquième après sa victoire 3-1 contre Rennes et jouera l'Europa League. En bas de tableau, Metz et Nantes sont relégués en Ligue 2. Nice devra passer par un barrage face à Saint-Etienne pour espérer se maintenir. Minuit et presque 10 minutes à Paris. Prochain journal sur RFI dans 50 minutes.
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1: La mémoire du continent vous amène aujourd'hui au nord du Togo, plus précisément le bassin de l'Oti, autrement appelé Pendjari, rivière providentielle dont le bassin versant s'étale sur plus de 58 000 km², englobe le nord du Togo donc, une partie du Ghana, mais également aussi le Bénin. Comme si cette géographie du carrefour annonçait des rencontres, plusieurs peuples s'y côtoieront dans des modalités de cohabitation tantôt paisibles, tantôt conflictuel. Le bassin de l'Oti devient au fil du temps, entre le 10e et le 19e siècle, une riche terre d'histoire, de sites archéologiques, de routes du commerce, de la cola par exemple, de savoirs ancestraux, de divinités, de récits oraux fondateurs. Au cœur de ces évolutions, grand angle aujourd'hui, Sholingangam, peuple composite, baptisé ainsi avec des relents parfois de mépris, d'appellations dépréciatives, et c'est ce peuple, Gangam, ce pays, celui des Diébukombom, de leurs voisins, leur organisation sociale, jusqu'à l'arrivée de l'invasion des Anoufos venus de Côte d'Ivoire. Ensuite, celle des Européens qui est, elle, bien beaucoup plus connue, que je vous raconte aujourd'hui. Il est question de tradition dite orale, avec peu de sources écrites et d'un travail titanesque entrepris par mon invité qui déroule le fil riche de ce pays. Il s'appelle Ilaboti Dipo et il est aujourd'hui dans votre tranche d'histoire. Bonjour chers amis de la Radio du Monde, je suis très heureux de vous retrouver pour une nouvelle tranche d'histoire, l'Afrique par elle-même et dans les courants du monde. Bonjour Ilaboti Dipo.
2: Bonjour mon cher ami Elgas.
1: Merci, je suis très heureux de vous recevoir sur ce plateau. Vous êtes en duplex depuis le Togo. Vous êtes historien, enseignant à l'université de Kara. Vous êtes également le fondateur du laboratoire ISDAF, Histoire et Développement de l'Afrique. Et vous avez publié un livre très riche qui nous servira aujourd'hui de boussole. Il est intitulé « L'histoire de ceux qu'on appelle les Gangam, des origines à 1890 ». La date de fin n'est pas choisie au hasard et on en parlera au cours de notre discussion. J'ai une toute première question, cher Ilaboti Dipo. Faisons d'abord de la géographie et parlons de la région qui sera le centre de notre discussion. Pourriez-vous nous parler de ce bassin de l'Oti ou alors justement l'autre nom, Pendjari? Quelles sont les caractéristiques de ce bassin? Ilaboti Dipo.
2: Merci mon cher ami Elgas. Avant de répondre à toutes ces questions que vous venez de me poser, je vais profiter pour vous adresser mes sincères remerciements à vous et à Madame Delphine Michaud avec qui vous animez cette émission. Le repère géographique du bassin de l'Oti, situation, la rivière, les sites importants et archéologiques, tout simplement pour mieux comprendre l'histoire des Gangam. Je dirais que le bassin de l'Oti désigne ici l'aire culturelle et géographique qui regroupe majoritairement des populations de langue gour auxquelles est venu s'imposer un groupe de langues kwa, les anophones. Le bassin de l'Oti s'étend sur une superficie d'environ 34 500 km² dans son ensemble. De manière tout à fait concrète, le bassin de l'Oti comprend la totalité du pays anophone, les principautés Gourmantcheba, le pays Ngangam que nous appelons Diébukombom et Natchab, à cheval sur les préfectures de Pendjal, Oti, Tanjouaré et Tone. La rivière Koumongou en constitue la limite sud, tout comme au nord le Burkina Faso et à l'est le Bénin. Cette région subissant largement l'influence du fleuve Oti, on comprend aisément pourquoi on lui a attribué le nom, le bassin d'un fleuve étant le pays drainé par celui-ci et ses affluents.
1: Oui, ça c'est un élément important, cher Ilaboti Dipo. Vous avez donné un tableau justement hydrographique et puis géographique qui est riche et qui est complet. Ce bassin de l'Oti va être providentiel pour l'histoire qu'on va raconter, mais je voudrais qu'on parle ici des sites importants, des sites archéologiques. Vous avez donné justement les peuples qui vont constituer cette mosaïque dont nous parlerons longuement aujourd'hui, mais je voudrais qu'on parle de quelques sites. Vous avez parlé dans votre livre de Kontoiré, Faré, dont vous êtes originaire d'ailleurs pour la petite anecdote, Koumougou, Sadori. Que trouve-t-on dans ces sites archéologiques et quels sont les vestiges justement qu'on y rencontre encore aujourd'hui?
2: Évidemment, les sites archéologiques importants dans le pays d'Yer Ngangam ou le pays d'Yer Bukombom. Ces sites sont nombreux et ils ont été mis à jour par des archéologues, des ethnologues comme Violette Posnansky, Madame Angela Giga, Philippe Desbarros et tout récemment le docteur Kandim Kolani. Des anciens foyers d'habitat, des grottes et cavernes refuges, des industries lithiques, la poterie, des objets en terre cuite, des restes de l'industrie métallurgique ancienne, du fer, l'architecture, des centres d'échange et même des sites de combat. Voilà grosso modo ce qu'on trouve aujourd'hui en territoire d'Yer Bukombom.
1: Et vous qui menez l'enquête, parce que vous êtes parti sur ce terrain, et je dois rappeler justement que le livre est le fruit d'une formidable enquête. Vous avez rencontré énormément de gens à qui vous avez posé des questions, vous avez récolté des récits oraux. Pour vous, par exemple, est-ce que vous pouvez nous parler d'un site en particulier? Parlons peut-être de Faré, dont vous êtes originaire. Quelle est la grande valeur symbolique de cette histoire très très ancienne à Faré?
2: Bien, à Faré, il y a un site, je peux parler à peu près du canton de Faré. Il y a un site très ancien qui a été fouillé, qu'on appelle Dawani, fouillé par l'archéologue Kandim Kolani, qui démontre que le peuplement est là depuis le 10e siècle au carbone 14. Le site de Dawani constitue un site le plus important de la région de cette partie ouest du pays d'Yer Bukombom.
1: Et si le bassin de Loti est le fief, voici le pays dont on va parler. Vous avez déjà entendu Yer Bukombom ou alors Yer Ngangam. Ça désigne la même réalité, les appellations sont évolutives et désignent le même ensemble qui est très composite. Sur les rives, plusieurs peuples cohabitent. Alors, il y a des autochtones ou ceux qui le revendiquent comme tels, ceux issus de la migration pour diverses raisons tout au long des siècles. Ce sont des sociétés très peu centralisées, marquées par l'ascendance des lignages, avec un droit important pour les aînés, mais surtout les récits des divinités qui forment alors l'ossature politique et sociale. En termes de chronologie, une hypothèse domine le pays occupé depuis le néolithique, mais l'équation centrale qu'on va essayer de dénouer dans l'émission aujourd'hui, c'est qui sont ces peuples? Quels éléments de chronologie peuvent nous permettre d'avoir une idée de date? Il aboutit d'Ipo, dans votre livre, vous listez justement ces peuples, ils sont nombreux. Commençons par exemple par les autochtones. Qui sont les habitants historiques des Yer Bukombom?
2: Avant de revenir sur le peuple Bukombom, je vais circonscrire leur cadre de vie. Le pays Yer Bukombom est un espace géographique qui regroupe tous ceux qui sont locuteurs du Migangam. La langue parlée, c'est le Migangam. Plus que les données géographiques, ce sont les données historiques et socioculturelles qui expliquent leur appartenance à une même ère culturelle.
1: Et à une famille de langues aussi.
2: Cet espace, oui, exactement. De manière tout à fait concrète, cet espace est compris entre Sansanemango au nord, le pays Pampamba et le pays Lamba au sud, le district de Tireponi Saboba dans l'actuelle République du Ghana à l'ouest et le pays Niandé en République du Bénin. Le peuple Yer Ngangam est à cheval sur le Togo, le Ghana et le Bénin. Ils sont constitués de deux groupes, les Yer qu'on appelle encore Yer, c'est la même chose, Yer ou Yer, et les Bukombom ou Bubankam. Ces noms sont donnés par rapport à leurs voisins. Les Yer, ils habitent l'est du bassin de Loti, notamment les cantons de Djegando, de Mogou, de Sagbiabou, de Tiamonga et la zone de Datori dans la préfecture de Kobli en République du Bénin. C'est le groupe numériquement le plus important.
1: C'est un élément important et d'ailleurs dans votre livre, c'est vrai que ces groupes sont très nombreux, ces localités sont très nombreuses. Mais si on revient justement à une forme d'historicité d'une certaine manière, en termes d'autochtonie, parce que c'est un élément qui est important. Il y a la migration, il y a les autochtones. Vous avez parlé des Yer, vous avez parlé des Bukombom. Qui sont les habitants historiques, je veux dire chronologiquement, qui ont habité la terre justement de Yer Bukombom?
2: Chronologiquement, c'est vrai, nous sommes en train d'évoquer peut-être déjà la notion d'autochtonie. Je ne sais pas si c'est ce que vous voulez nous dire avant l'arrivée des autres. C'est ce que vous voulez dire de façon chronologiquement?
1: Oui, c'est tout à fait ça.
2: Sur le plan chronologique, il y a, que ce soit du côté des Yer ou du côté des Bukombom, nous avons des groupes autochtones. Et ces groupes autochtones avancent des mythes pour expliquer leur présence. Nous avons des groupes qui disent que leur ancêtre a surgi des entrailles de la terre. Et ces groupes, on les trouve, comme je le disais tantôt, à Dawani. C'est l'un des sites les plus anciens. Et ils disent que leurs ancêtres vivaient sous terre et ils avaient des queues. Voilà. Ensuite, nous avons des groupes qui habitent du côté de Djabouri, Djagando, et qui disent que leur ancêtre est venu de nulle part. Nous avons des groupes aussi qui vivent du côté de Kontouare, notamment la zone de Panga, qui disent aussi que leur ancêtre est venu de nulle part.
1: Alors justement, vous avez évoqué Panga et j'aimerais qu'on parle justement de Panga parce que vous parlez de ces récits. Ces récits sont importants pour justement ces peuples qui revendiquent une historicité et une forme d'autochtonie. Parlons par exemple de l'Ounil, des fondateurs de Panga et puis ce récit donc premier. Ounil et Oupi, ce couple, qui sont-ils et que dire de leur récit pour nos auditeurs?
2: Ce sont des mythes. Il est important que l'on sache ce que c'est qu'un mythe. C'est un récit fabuleux qui met en scène des personnages incarnant sous des formes symboliques, des forces de la nature ou des aspects de la condition humaine. C'est cette définition, je la tiens du professeur Gaïbor, Mukwiloju Gaïbor. À propos de Panga, dont il est question et que vous évoquez, bien la tradition de cette localité dit que l'ancêtre Ounil et sa femme Oupi sont sortis des entrailles de la terre et ils le démontrent en disant que ils ont poussé, les ancêtres ont poussé comme le maïs ou le sorgho pousse. Et quand vous prenez le toponyme de la localité, c'est Panga. En réalité, on dirait Panya. Pan qui veut dire pousser, germer, et Nya ou Gan qui veut dire sortir de. Et les ancêtres, selon ce mythe, est sorti de sous deux baobabs. Et là, l'être suprême l'avait confié les semailles, les objets de chasse, les objets ou bien les articles de culture. Donc, grosso modo, ils sont sortis tout comme Adam et Ève dans le jardin d'Éden.
1: Oui, c'est un parallèle qui est très marquant, très parlant. Et puis d'ailleurs, on peut rappeler que quand même, il n'est pas rare en Afrique, dans beaucoup de peuples, dans beaucoup de zones géographiques, qu'on rencontre ce type de récits fondateurs mythiques. Et comme vous avez posé une très belle définition au début, mais on va avancer parce que si l'autochtonie est une donnée forcément relative, avec ces récits, il y a un enjeu d'ancienneté et d'identification. Un autre élément est capital pour comprendre qui compose ce pays, c'est la migration. Si le Togo, comme le rappelle Étienne Damom, est un pays constitué aussi par la migration du voisinage, cela est d'autant plus vrai dans ce bassin de l'Oti où la démographie sera historiquement marquée par des arrivées. Cause politique comme cause économique, ces migrations seront à la fois le moteur d'une recomposition, mais également le signe de fragilité et de conflit plus tard, avec des invasions venues par exemple de Côte d'Ivoire avec les Anoufo. Mais on en parlera des Anoufo bien plus tard. J'aimerais qu'on parle, cher Ilaboti Dipo, des migrations. Pourquoi justement cette terre est aussi une terre de migration et pourquoi les gens viennent dans le pays d'Ie Bukombom ou d'Ie Ngangam?
2: Le pays Ngangam ou le pays d'Ie Bukombom est à la croisée de plusieurs peuples. Nous avons au nord le Gourmantié ou le Goulmo. Nous avons du côté de l'ouest le Dagomba. Nous avons dans la partie sud le pays Pankwamba ou Bassar. Donc le pays d'Ie Ngangam ou le pays Ngangam a été un carrefour de plusieurs peuples. Les conditions écologiques étant favorables, il y a la terre fertile. Ensuite, il y a le gibier et il y a les ruisseaux, les mares, qui attirent les populations. Et donc, la zone a été une zone cosmopolite où on a vu des gens venus du Gourmantié, on a vu des gens venus du Mossé, on a vu des gens venus du pays Pampamba et même du pays Lamba.
1: Oui, mais dans votre livre, il aboutit d'Ipo, vous donnez un élément important. Oui, il y a justement l'appel de ces terres vertes, fertiles et providentielles. Mais vous parlez aussi de guerres de succession qui éclatent entre le 16e et le 19e siècle. Vous avez parlé du Goulmou, du Dagomba et du Mampulgou, justement. Pourquoi ces facteurs, on va dire, un peu plus conflictuels expliquent aussi la migration en terre Diengangam?
2: Effectivement, il y a les conflits dynastiques, les conflits de succession. Quand nous prenons surtout du côté du Goulmou ou du Mossé, certains souverains ont été contestés. Et surtout avec l'arrivée de ceux qui sont encore plus ambitieux au pouvoir, il y a eu des conflits de succession. Et ces conflits de succession vont amener certains groupes les plus faibles à quitter et aller élire domicile ailleurs. Et c'est dans ce contexte que le pays Gangam ou le pays Diabukombom a accueilli de nombreux groupes venant du pays Gourmantié ou du Mossé. Et là, c'est depuis le 15e siècle. Il y a des premiers groupes qu'on appelle les pré-Gourma qui sont arrivés. Et ensuite, vers le 17e et 18e siècle, il y a de nombreuses migrations, des vagues de migration qui quittent le pays Gourmou pour venir dans le bassin de l'Oti. Je le disais aussi tantôt, il y a une situation de sécheresse qui a pu jouer sur le départ de nombreux groupes vers le bassin de l'Oti et notamment le pays Diabukombom.
1: Alors ça, ce sont les causes de la migration, des causes justement de conflits, de fragilité, de recherche de refuge, des causes manifestement climatiques et des causes aussi juste de recherche de terres plus vertes. Et dans notre récit, il est important d'aller dans l'atelier du chercheur pour comprendre. Les questions des sources écrites et orales sont un enjeu capital en histoire. Vous le savez, on sait comment les sources orales sont encore parfois très mal perçues et comment la science et surtout l'université se tient assez inconfortable par rapport aux risques qu'elle comporte. Dans cette histoire, Ilaboti Dipo, dans la lignée des Kizerbo, des aînés prestigieux, vous renouez avec ce fil important. Il est temps maintenant que vous nous racontiez comment vous avez travaillé et quelle conception vous avez de ce travail et surtout des sources orales. Vers qui vous avez recueilli ces informations justement que vous développez dans votre livre?
2: Les sources orales sont capitales dans ce genre d'études, malgré les difficultés qui leur sont propres. Leur collecte, en réalité, nécessite une présence fréquente et plus régulière du chercheur sur le terrain. Et depuis 2000, les années 2000, j'ai mobilisé un certain nombre d'énergie pour aller vers les personnes ressources, qui sont de plusieurs catégories. Les vieux, les détenteurs de cultes, les doyens de lignage, les femmes âgées et surtout également même des jeunes qui ont vécu dans ce milieu et qui connaissent très bien l'histoire de leur localité ou de leur lignage. C'est des groupes éclatés. Et pour avoir des informations, il faut un travail au ras du sol. Ça voudrait dire le travail a été réalisé lignage par lignage, clan par clan. Et c'est à la suite de ce travail fastidieux que nous avons procédé à la compilation, nous avons procédé à l'exploitation, nous avons procédé à l'analyse et à la critique de ces sources pour sortir ce qui est historique.
1: On est ravis de vous donner ici une plateforme pour en parler. C'est une histoire que beaucoup, justement, de jeunes Africains et de moins jeunes d'ailleurs ne comprennent pas. Mais gardez tout cela parce que dans la deuxième partie, nous allons l'évoquer. Parce que si les autochtones et les migrants, pour utiliser des catégories simples et actuelles, cohabitent paisiblement dans les pays des Diabukombom, ça ne sera pas toujours le cas. D'autres migrations, particulièrement celles des Anoufo de Côte d'Ivoire, vont colorer différemment le pays. Invasion, mépris, domination armée. C'est une forme de conquête qui va changer beaucoup la donne. Et je vous raconte cela en compagnie d'Ilaboti Dipo dans la deuxième partie de l'émission. À tout de suite dans votre mémoire du continent. Pour continuer des siècles d'histoire du bassin de l'Oti, nous sommes au nord du Togo.
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0: Dans ce journal, Ebola, de retour en République démocratique du Congo, désormais considéré comme une urgence de santé publique de portée internationale par l'OMS. Pour organiser la riposte, le ministre congolais de la Santé était à Bunia ce dimanche, le chef-lieu de l'Ituri, foyer de l'épidémie. Les cibles sont déjà choisies, nous dira-t-il. Et puis on entendra aussi un virologue nous expliquer les spécificités de la souche à l'origine de cette nouvelle épidémie, Bundi Bugyo. Nous serons aussi à Dakar où les partisans du Premier ministre Ousmane Sonko manifestaient ce dimanche pour défendre sa candidature à la prochaine présidentielle, une semaine après le meeting de la coalition du président Bassirou Diomaye Faye, qui lui s'éloigne de plus en plus du parti PASTEF. En Somalie, près de la moitié de la population risque d'être bientôt touchée par la famine, soit 7 millions de personnes. À son tour, l'ONG Mercy Corps alerte. Nous entendrons son directeur dans le pays. Et puis la victoire des Mamelodi Sundowns face à l'AS Far de Rabat en finale aller de la Ligue des Champions ce dimanche, 1-0. Un point d'avance donc pour les Sud-Africains, cela aurait pu être plus vu leur domination. Leur entraîneur nous dira sa satisfaction. Le ministre congolais de la Santé était dans l'Ituri ce dimanche pour organiser la riposte face à l'épidémie d'Ebola, la 17e dans le pays, déclarée officiellement vendredi mais qui couvait depuis 3 semaines. Sur plus de 350 malades, près de 90 en sont décédés, si bien que ce dimanche, l'OMS a élevé son niveau d'alerte. L'épidémie est maintenant une urgence de santé publique de portée internationale. Son foyer, la cité minière de Mongbualou, la localité de Rwampara est aussi touché, ainsi que la ville de Bunia, d'où est venu le cas déclaré ce dimanche à Goma, ville sous contrôle de la FCM23. Et c'est justement dans cette ville, le chef-lieu de la province de l'Ituri, que s'est rendu Samuel Roger Kamba ce dimanche. On l'écoute.
5: Nous avons déjà déployé la riposte et là aujourd'hui nous sommes venus pour compléter ce déploiement de la riposte avec notamment de ressources matérielles, mais aussi des ressources humaines du centre d'opération d'urgence de santé publique. Les sites sont déjà choisis, Rwampara et puis à Mongwalu et puis ici à Bunia, les sites sont déjà choisis. Et ce matin, nous, on a amené justement toutes les tentes pour monter les centres de traitement. On sait que les hôpitaux sont déjà sous tension, mais on se prépare à avoir des centres de traitement sur les 3 sites pour pouvoir élargir nos capacités. Plus tôt, plus vite on va prendre le malade en charge, plus vite on va le soigner, mais plus vite on va arrêter la propagation du virus. Le traitement est gratuit. Je vous informe aussi que, au total, nous sommes autour de 350 cas suspects. Mais hospitalisés, on en a 59. Pour l'instant, on continue à fonctionner normalement. Nos équipes qui vont se réunir aujourd'hui vont décider de la stratégie en fonction de l'évaluation de la cartographie des risques.
0: Le ministre congolais de la Santé au micro de Pascal Moulegua. Et la réponse à cette nouvelle épidémie s'annonce difficile puisque son foyer se trouve dans une zone difficile d'accès et qu'elle est due à une souche assez mal connue nommée Bundi Bugyo qui n'avait provoqué jusqu'ici que 2 épidémies en Ouganda en 2007 et en RDC en 2012. Quelle est sa particularité? Écoutez la réponse de Sylvain Bèze, docteur en virologie responsable en France du Centre National de Référence des Fièvres Hémorragiques Virales. Il était l'invité de Candice Mazo à la mi-journée.
6: Bundi Bugyo est une des espèces de virus Ebola pathogène pour l'homme. C'est la celle qui a été découverte le plus récemment puisque la découverte de ce virus date de 2007. Il y a eu 2 épidémies déjà recensées, notamment effectivement dans la même région, en RDC et puis à côté en Ouganda. Alors la particularité finalement, il n'y en a pas vraiment par rapport aux autres souches d'Ebola, si ce n'est que c'est peut-être la moins létale des souches pathogènes puisque pour l'instant on a une létalité qui va de 30 à 50% sur les 2 épidémies précédentes. Il n'y a malheureusement pas de vaccin ni de traitement contre cette souche particulière de virus Ebola, contrairement à l'espèce Zaïre. Donc effectivement, là, le seul moyen de contrer cette épidémie, c'est de limiter les contacts entre les malades et des personnes saines. La difficulté aujourd'hui, c'est qu'on est dans une zone de conflit, donc avec des interventions qui sont difficiles, une zone où les gens se déplacent beaucoup, où il y a vraiment des mouvements de population. Donc effectivement, le risque de dissémination, il est très élevé. Et puis la découverte, on va dire, tardive de cette épidémie, à un moment où elle est déjà très disséminée, avec des cas en Ouganda, donc des milliers de contacts potentiellement aujourd'hui à surveiller.
0: Et justement, face à cette nouvelle épidémie, la frontière entre la RDC et le Rwanda est partiellement fermée depuis dimanche matin. Selon plusieurs sources, seuls les Rwandais sont autorisés à passer la frontière pour rejoindre leur pays. De son côté, l'Ouganda a annoncé ce dimanche le report du pèlerinage annuel du Jour des Martyrs qui attire chaque 3 juin des milliers de chrétiens venus notamment de l'est de la RDC. À Dakar, où plusieurs centaines de sympathisants du PASTEF, le parti au pouvoir au Sénégal, ont défilé ce dimanche, venus montrer leur soutien à une candidature du Premier ministre, Ousmane Sonko, à l'élection présidentielle de 2029. Il y a une semaine, c'était la coalition Diomaye Président qui tenait un meeting à Mbour, favorable, elle, à une nouvelle candidature du président, Bassirou Diomaye Faye, qui semble prendre progressivement ses distances avec sa famille politique d'origine. Sur place, dans le cortège, nombreux étaient ceux qui espèrent encore voir le duo au pouvoir avancer ensemble dans le cadre du PASTEF. C'est le cas du responsable du parti à Ziguinchor, Souleymane Malé.
7: Nous fondons toujours notre espoir dans ce duo que nous comparons justement à un mariage. Même nous-mêmes qui sommes mariés, donc souvent on a des problèmes avec nos conjoints. Je les invite à s'asseoir autour de la table, à s'unir. Enfin, j'invite surtout le président de la République à revenir dans sa famille d'origine, qui est le PASTEF, parce qu'on a besoin de lui. Les deux ont réussi à prendre le pouvoir, il faut le dire pacifiquement, c'était très beau. Jusqu'à présent, c'est encore beau. Bon, même s'il y a des couacs, c'est des modèles pour l'Afrique. Donc aujourd'hui, si le duo venait à se séparer, moi, je rejoindrai Ousmane Sonko. Nous voulons porter au pouvoir lors des prochaines élections. Mais j'ai encore espoir pour qu'ensemble, nous puissions marcher ensemble et gagner tous les combats politiques du futur.
0: Propos recueillis par Pauline Le Troquier. Au Cap-Vert, les bureaux de vote ont fermé après les élections législatives ce dimanche pour renouveler les 72 députés de l'Assemblée centrale dans cette démocratie parlementaire. Les résultats sont attendus dans la soirée. Au Mali, un moment de joie transformé en drame. Ce dimanche, une frappe de drone de l'armée malienne a tué 10 civils qui circulaient à moto. Ils s'apprêtaient à célébrer un mariage dans la localité de Téné, dans le centre du pays. Parmi les victimes, plusieurs jeunes. Les représailles qui visent des civils accusés d'avoir collaboré avec le camp adverse sont fréquentes dans le pays. En Somalie, la moitié de la population risque de se trouver en situation de famine, soit 7 des 15 millions d'habitants du pays. En cause, le manque de pluie, la guerre en Iran, la diminution des aides internationales. Après le programme alimentaire mondial, c'est donc l'ONG Mercy Corps qui alerte face à un tournant critique. Écoutez son directeur en Somalie.
8: Je peux affirmer que près de 70% du pays est fortement touché par la situation actuelle. Il s'agit principalement des régions rurales, déjà très difficiles d'accès avant la crise, comme de nombreuses zones du sud-ouest. Les analyses de l'IPC, l'indice de prévention de la faim, montrent en particulier que certains districts de cette région sont menacés de famine. C'est également le cas dans le nord, dans les régions de Sool, de Sunak, au Somaliland et une partie du Puntland. L'impact de cette sécheresse est donc considérable. On parle de 6 500 000 personnes touchées, alors que la population somalienne est estimée entre 14 et 15 millions. Donc avec la baisse des aides, nous redoutons tous les pertes de vies humaines. Nous connaissons tous l'histoire de la Somalie en 2011, où la réponse humanitaire a été retardée et où l'on estime que 250 000 personnes sont mortes. Donc avec une réponse insuffisante et un nombre croissant de personnes à aider, nous prévoyons une situation de malnutrition aiguë, en particulier chez les enfants.
0: Malnutrition situation, especially children. Daudjirano O, qui répondait à Guillaume Thibault. Et puis du football pour refermer ce journal et les Mamelodi Sundowns qui se rapprochent un peu plus d'une deuxième étoile en Ligue des Champions de la CAF. Le club de Pretoria a remporté la finale aller ce dimanche soir 1-0 face aux Marocains de l'AS FAR Rabat. Un but d'avance donc avant la seconde manche. Écoutez Miguel Cardozo qui tire un premier bilan positif.
9: Aujourd'hui, on était les meilleurs. Mais il y a encore 90 minutes et on doit encore une fois faire tous pour qu'on être meilleur qu'à ça. Bien sûr, on pouvait avoir un résultat un peu plus encore positif en deuxième bout. De quelque façon, c'est une victoire. On n'a pas encaissé quelques buts à domicile. Donc maintenant, bien sûr, c'est pas facile de jouer au Maroc dans un stade qui va être plein avec beaucoup d'émotions. Mais on est une équipe aussi expérimentée, avec beaucoup de joueurs qui aiment cette occasion. C'est la troisième finale d'affilée que je joue. C'est la deuxième d'affilée avec Mamelodi Sundowns. C'est la première fois que j'ai un avantage au premier match.
0: L'entraîneur des Mamelodi Sundowns, match retour dimanche prochain à Rabat. C'est la fin de ce journal. Retrouvez Afrique Mémoire d'un continent tout de suite.

0: avec Elgas. De retour dans votre mémoire du continent, votre tranche d'histoire chaque semaine dans la radio du monde. Deuxième partie d'une émission consacrée au pays d'Iébukombom, d'Iengangam aussi. C'est dans le bassin de Loti, au nord du Togo, à cheval entre le Ghana et le Bénin, deux voisins. Terre carrefour où les migrations reconfiguraient les groupes sociaux. Un livre raconte l'histoire de ceux qu'on appelle les Ngangam. C'est même le titre du livre, Ngangam, appellation tantôt péjorative, mais qui est resté. L'histoire du livre, c'est l'historien togolais Ilaboti Dipo qui nous la raconte, et j'ai grand plaisir d'être en compagnie justement de ce producteur de savoir. Et dans cette deuxième partie, on va entrer dans une séquence plus aventurière dans l'histoire du pays d'Iébukombom. Avant de parler, cher Ilaboti Dipo, de l'arrivée des Anoufo, je voudrais qu'on parle de l'organisation sociale du pays d'Iébukombom, la famille qui est une unité de base, le lignage, vous avez commencé à en parler, l'habitat. Quelle est l'importance de ces trois entités?
1: Le pays d'Iengangam est une société classificatoire et l'organisation de la société était fortement marquée par le système de la parenté. L'individu appartenait d'abord à sa famille et à son lignage. Les deux niveaux de segmentation de l'organisation sociale d'Iébukombom avant d'appartenir à la société. Et tous les membres d'un lignage descendant d'un ancêtre communs sont connus et ils ont un ancêtre qu'on appelle Yadja. La famille, c'est la cellule de base de la société d'Iébukombom. La cellule de base de la société d'Iébukombom est la famille étendue. Elle se compose de ménages et de célibataires, de fils et frères cadets vivant ensemble sous l'autorité d'un pater familias qu'on appelle l'oudidan, dans une habitation commune qu'on appelle l'idical. La parenté était patrilinéaire. Et dans cette société, le chef de famille étendue est l'aîné des descendants du fondateur du segment lignager. Il a une autorité étendue sur l'ensemble de la concession et sur celle de ses fils et petits-fils.
0: Et ici, on a trois repères importants. La famille, sa continuation justement par le lignage. Et vous avez aussi donné des éléments sur l'habitat. Mais allons un peu plus dans l'organisation politique, parce que sans doute tout cela communique. Il y a un temps fort justement dans cette organisation politique, c'est le Conseil des Sages. Qui le compose déjà, ce Conseil des Sages? Parce que là, l'ENS est très très important. Et pourriez-vous, dans un deuxième temps, nous expliquer qu'est-ce que l'Outindan Nikpel, par exemple?
1: Merci beaucoup, Elgaz. L'Outindan Nikpel, c'est le doyen maître de la terre. Comme je le disais tantôt, il y a des autochtones et il y a des groupes qui ont migré. Dans l'ensemble de ce conseil des anciens, l'autochtone, le groupe, le lignage qui est le premier à s'installer a à sa tête un doyen de lignage qu'on appelle l'Outindan Nikpel, le doyen ou le plus vieux de la lignée des pères qui vivent. Et c'est lui qui est chargé d'organiser les cérémonies à l'autel de la divinité qu'on appelle la divinité titulaire, le Litungbala. Voilà. Vous voyez, c'est la terre. C'est lui qui est chargé, avec les membres de son conseil, de gérer la terre et ses fruits, d'organiser la société sur tous les plans, que ce soit sur le plan religieux, sur le plan économique ou sur le plan social. Eh bien, il est chargé de contrôler tout ce qui existe sur ton territoire.
0: Alors, il y a une question qu'on se pose. Alors, vous avez mentionné justement l'importance de l'ENS, justement de ce Conseil des Sages. Mais comment cohabitent justement ces différents peuples, les autochtones et ceux qui arrivent aussi par le biais de la migration? Est-ce que la cohabitation est pacifique et est-ce qu'il y a une certaine forme de respect aussi de ce droit d'ENS?
1: Évidemment. Le respect est total. Le premier occupant est toujours considéré comme celui-là qui a pactisé avec les esprits du milieu. Et de ce point de vue, c'est lui qui sait quand est-ce qu'on peut organiser telle cérémonie, quand est-ce qu'il faut organiser tel rituel ou quand est-ce qu'il faut célébrer telle fête. Et de ce point de vue, la cohabitation avec les migrants est totale parce que chacun participait de son côté, a contribué pour la gestion du territoire en envoyant les animaux pour les cérémonies, les céréales pour la préparation de la bière de mil et surtout, surtout, participer au conseil de la localité. Donc tous, ils participaient aux activités dans une certaine symbiose.
0: Une symbiose et une harmonie, une cohabitation pacifique. Mais tout cela va commencer à évoluer, à changer. Parce qu'entre la fin du 18e et le début du 19e, une domination plus nette s'établit dans le pays des Dié Boukombom, du Dié Ngangam. Il est le fait des Anoufo. Ils viennent de la région de l'Ano. C'est alors une bascule. Ano en Côte d'Ivoire. Les guerres de l'Ashanti ont remodelé le paysage et les migrations consécutives aux fortunes pendant ces guerres déplacent alors des groupes ou en tout cas des portions de ces groupes, Ashanti, Mandé, Akan. Les Anoufo jettent leur dévolu dans ce pays, eux qu'on appelle aussi les Tchokossi. On dit alors que c'est un peuple guerrier, aventurier, habile dans le maniement des armes, avec une cavalerie de 500 hommes lors de leur installation, une cavalerie qui sera appelée à croître justement plus tard. C'est une conquête avec son corollaire, assujettissement, razzia, pillage. Et là, on entre justement dans une histoire peut-être un peu plus conflictuelle. Il aboutit d'Ipo. Il est assez rare, même si ces faits sont assez courants dans l'histoire africaine, de voir de grands développements sur ce genre de séquences. Votre hypothèse dans le livre, c'est que le manque de centralisation du pouvoir a fragilisé les groupes autochtones et leur équilibre. Et c'est ce qui

0: comme dans cette région très loin de leur pays d'origine. Chronologiquement, on dirait que les anophones, selon les travaux menés par l'historien Chambadjo, c'est autour du 790-1800, autrement dit vers la fin du 18e siècle, le début du 19e siècle, que les anophones arrivent à Mango. Quelles sont les raisons? Qu'est-ce qui explique l'arrivée de ces anophones que certains appellent Tchokossi dans le bassin de l'Outi? Eh bien, on annonce un certain nombre de raisons. L'appel à l'aide d'un souverain étranger. Deuxième raison, le départ de l'anneau à la suite d'une dispute ayant pour motif la veuve Borodjo. Et la troisième raison, le recrutement en tant que mercenaire.
1: C'est un élément important parce que ces mercenaires, cette conquête, ce que vous dites aussi, c'est une forme de violence, aussi une violence d'assujettissement. Pourquoi les Anoufo, justement, d'une certaine manière, ont cet ascendant, finalement, en termes de puissance? D'où leur vient leur arsenal? Et puis, comment résistent, s'ils ont résisté, bien sûr, les peuples qui vont subir cette domination?
0: Bien, leur arsenal, nous reconnaissons, nous sommes au 18e siècle et l'Afrique était déjà en contact avec l'Europe au niveau de la côte. Les armes venaient de l'Europe et ils avaient cette possibilité d'avoir accès à ces armes par les intermédiaires. Vous savez, ils viennent de l'anneau et de l'anneau jusqu'au bassin de l'Outil. Ils avaient des intermédiaires qui leur permettaient d'avoir les canons et d'avoir les armes. C'est ça qui fait que leur puissance a toujours perduré depuis l'anneau, en traversant tous les peuples qu'ils ont traversés jusqu'au bassin de l'Outil, ils ont été victorieux.
1: On rappelle ici aussi qu'il y a eu la traite donc transatlantique, l'esclavage a été aussi pratiqué et que c'était aussi une modalité justement de l'arrivée de ces armes.
0: Exactement, les armes arrivaient à coup de la traite négrière, on échangeait ces armes contre les esclaves, et c'est ce que les anophones ont toujours fait dans le bassin de l'Outil. Les peuples qu'ils ont conquis, il leur arrivait de vendre ses esclaves à travers le marché de Salaga jusqu'à la côte et se procréer des armes à feu.
1: Et c'est là qu'on en vient au titre de votre livre, Il a botti d'Ipo. Ngangam, c'est une appellation qui est péjorative. Il y a plusieurs hypothèses. Tout au début de votre livre, vous revenez justement sur cette querelle. Qui a baptisé justement le pays d'Ihebukombom par le terme Ngangam? Et qu'est-ce qu'il désigne? Quelle est sa connotation péjorative?
0: Effectivement, le terme Ngangam, il n'est pas un terme d'origine d'Ihebukombom. Il serait d'origine étrangère et cette origine, c'est les anophones. Et nous avons des études qui ont été réalisées par le professeur Cham, qui revient sur l'ethnonyme en 2003. Nous avons les travaux de l'ethnologue, linguiste ethnologue Daina Reyuman, 1975, et les travaux de Jean-Claude Frolich, ethnologue, en 1954. Qu'est-ce que l'historien Cham dit? Le terme Ngangam est d'origine anophone. Il voudrait dire qui va nuit, homme de la brousse ou sauvage, et donc comporte un jugement négatif. Vous voyez, l'accent ici est mis sur les apparences extérieures. Homme sans vêtements, aux accoutrements ou aux coutumes anarchiques, ou en tout cas en contradiction avec les habitudes des anophones. Avec Daina Reyuman, la signification du terme est différente, l'origine étant toujours anophone. Dans sa tentative d'explication de l'origine et du sens de l'ethnonyme Ngangam, Daina Reyuman part de la notion de dépendance. Selon elle, le terme Ngangam, au départ, n'était pas utilisé à des fins humiliantes. Ngangam était utilisé pour différencier les relations de dépendance. À l'origine, les djem, l'indjem, c'est une composante des anophones, il y en a quatre, djem, donzom, karamo. Donc, les djem vivant à l'intérieur de Mango étaient les dépendants des donzom ou zokor. Donzom ou zokor, ce sont les maîtres de la migration. Donc, les djem dépendaient d'eux. Cette dépendance prit naissance, c'est depuis l'anneau en Côte d'Ivoire.

J'ai envie de poser cette question à l'historien que vous êtes. Vous confrontez beaucoup d'hypothèses justement sur l'origine du mot Ngangam. Qu'est-ce qui, d'une certaine manière, vous paraît

0: le plus plausible, le plus probable après avoir confronté toutes ces hypothèses? Quelle est la vôtre?
1: Mon point de vue, j'ai des enquêtes sur ce technonyme. Du côté de l'Est, c'est-à-dire du côté de Gando, eh bien, il y a eu certaines informations qui disent que Gangam n'est pas un terme anophone, que ce serait un terme autochtone. Et ils disent Bigam. Bigam, ça veut dire ceux qui accueillent, ceux qui sauvent. Donc moi, j'ai mis des hypothèses. J'ai mis des hypothèses parce que c'est vrai que la zone était traversée par le commerce caravané de la Kula, où on voyait des peuples traverser, notamment les Mandé, les Haoussa, les Wangara et autres peuples. Mais du côté de l'Est, c'est-à-dire vers le Ghana, une telle explication n'a pas été donnée, alors que les mêmes caravaniers traversaient cette zone.
0: Aujourd'hui, comment on les appelle? On va faire un bond dans le présent avec des échos avec cette histoire. Le pays d'Ebukombom connaît-il justement cette histoire très très vaste et très plurielle? Et aujourd'hui, tout simplement, quels sont les termes qu'il faut utiliser?
1: Vous voyez, tous les concepts que nous utilisons, ce sont des termes qui étaient utilisés ou qu'on utilisait avant la conquête coloniale. Avant la conquête coloniale, eh bien, les uns les autres utilisaient ces termes. Quand vous êtes du côté de l'Ouest, c'est-à-dire du côté du Bénin, Gando, ils appellent ceux de l'Est Bukombom. Et les Bassars, les Komba, qui sont les voisins de ces groupes, les appelaient Bukbankam. Et de l'Est vers l'Ouest, ceux-là appellent les groupes de l'Est les Diè, les Bidiè. Alors que normalement, dans la nomenclature des peuples qui composent les Gangam, chaque localité a son nom. Et chaque localité est un ethnonyme. Quand vous prenez Kumogo, on dit Bukbem. Ça, c'est leur nom. Vous prenez Faré, Fariab. Quand vous prenez Gando, il n'y a pas un nom commun.
0: Okay.
1: Mais aujourd'hui, face aux grands groupes et face à ce qui se passe dans l'ensemble, eh bien, l'ethnonyme Gangam a été imposé et accepté par tous les Diè Bukombom.
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0: Et cette domination du pays des Djebukombom par les Anoufo, Dipo, il aboutit, vous l'appelez aussi la colonisation. C'est un terme qui est très fort. Parce que c'est un autre fief qui émerge aussi, c'est Mango, vous l'avez mentionné. Et c'est très, très connu comme fief aussi Anoufo, en tout cas de cette histoire Ngangam. Pourquoi vous employez le terme de colonisation dont vous connaissez la charge? Est-ce qu'on peut dire qu'un peuple africain a colonisé aussi des peuples africains?
1: Ah oui, bon, ça c'est clair. Les peuples africains, bon, on peut dire dominer, mais on peut aussi utiliser le concept colonisation. La colonisation, parce que les éléments sont là. Les Gangam ont été battus par les Anophones, ils ont fait la guerre, ils ont échoué. Les Anophones ont imposé leur domination avec les razzias, les pillages et surtout le tribut. Vous voyez, l'ensemble du pays Gangam, tout comme une bonne partie du pays Moba et Gourmantié, a été subdivisé. Depuis Mango, chaque clan à Mango savait quel groupe il gouverne. Et au moment de prélever les impôts, si je peux dire ainsi, le tribut arrive, eh bien, les autochtones s'exécutaient au risque d'être puni, si ce n'est pas le cas.
0: On arrive au terme de cette émission. J'ai une toute dernière question, parce que votre hypothèse, justement, que vous avez rappelée, c'est que la fragilité, le manque de centralité, justement, de ces groupes autochtones a permis, finalement, la domination et l'avancée des Anoufo, parce que jusqu'en 1890, après, c'est la colonisation européenne. Est-ce que c'est aussi une certaine forme de fragilité, justement, de ces groupes qui explique la domination occidentale après?
1: Bon, effectivement. En tout cas, la colonisation est venue mettre tous les groupes au pas, dominateurs comme dominés. Ils ont été tous dominés par désormais le colonisateur qui va imposer sa volonté à l'ensemble de ces groupes. Et en réalité, bon, peut-être c'est une parallèle, les Anophones ont contribué à la domination du bassin de l'Oti parce qu'ils connaissaient encore beaucoup plus la zone, et c'est sur eux que les Allemands vont se greffer pour coloniser le bassin de l'Oti. Sinon, en réalité, les Allemands n'étaient pas nombreux pour coloniser un groupe aussi important que le bassin de l'Oti.
0: C'est sur ces mots, cher Ilaboti Dipo, qu'on va clore cette émission. L'histoire de ce qu'on appelle les Ngangam des origines à 1890, donc l'arrivée des Allemands. Merci infiniment, Ilaboti Dipo. Je rappelle que vous êtes historien, vous êtes enseignant à l'université de Kara et vous êtes également donc membre fondateur du laboratoire ISDAF, donc Histoire et Développement de l'Afrique. Merci infiniment pour vos éclairages pendant notre émission. Voilà donc une histoire riche, une histoire de domination, une histoire finalement que du classique dans le continent africain. Merci à notre invité de nous avoir permis justement de mettre en lumière cette histoire méconnue au nord du Togo, à cheval entre le Ghana et le Bénin. Et ici s'achève Afrique Mémoire d'un continent. 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Merci à toute l'équipe. Taguim Fratraoré à la réalisation, Delphine Michaud à la coordination. Retrouvez la suite des programmes sur la radio du monde. Et nous, on se retrouve la semaine prochaine pour une nouvelle tranche d'histoire.
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6: Arnaud Souk.
5: Et dès le début de ce journal, le point sur la situation au Moyen-Orient. Un drone a frappé dimanche les abords d'une centrale nucléaire aux Émirats. Le patron de l'AIEA fait part de ses vives préoccupations, même si le risque de fuite semble en l'état écarté. Dans le conflit russo-ukrainien, cette fois, 4 personnes sont décédées en Russie la nuit dernière dans des tirs de drones venus de l'Ukraine. Près de 600 engins ont été lancés, confirmant les capacités de Kiev en la matière. Et puis quand la course à l'intelligence artificielle fait bondir les factures d'électricité sur fond de construction de méga centres de stockage de données, les projets en la matière pullulent aux États-Unis et la grogne monte chez les consommateurs. On vous explique tout dans quelques minutes. Mais d'abord, donc, cette frappe de drone dimanche aux Émirats Arabes Unis, cette frappe qui fragilise encore un peu plus le cessez-le-feu au 80e jour du conflit entre l'Iran et les États-Unis. L'engin s'est abattu sur un générateur électrique près d'une centrale nucléaire émiratise qui a provoqué un incendie, mais sans faire de victimes. L'Iran est pointé du doigt, les autorités émiraties dénonçant au passage une escalade dangereuse. De son côté, même si les niveaux de radiation sont stables, le patron de l'Agence internationale de l'énergie atomique, l'AIEA, a fait part de son inquiétude, Eliott Vessy.
6: En effet, Raphaël Grossi a exprimé sa profonde préoccupation dans un message publié sur X. Il affirme que toute activité militaire menaçant la sûreté nucléaire est inacceptable et appelle à la retenue maximale à proximité des infrastructures nucléaires. Il faut dire que l'attaque de drone a mis le feu à un générateur électrique situé à l'extérieur de l'enceinte de la centrale. Ce générateur permet de conduire l'électricité de la centrale vers le réseau électrique émirien. Il joue donc un rôle essentiel, celui d'alimenter en énergie la centrale elle-même. Pour la maintenir en état de fonctionnement et éviter un accident, les générateurs diesel de secours ont alors été utilisés. À ce stade, la situation est sous contrôle d'après les autorités émiriennes. L'AIEA a cependant déclaré suivre son évolution de près. Pour le moment, aucun État ni groupe armé n'a revendiqué l'attaque. Néanmoins, depuis le début de la guerre au Moyen-Orient le 28 février, les Émirats, alliés des puissances occidentales, ont déjà essuyé plus de 2800 bombardements iraniens.
5: Et pour sa part, l'Arabie Saoudite a annoncé dimanche soir avoir intercepté 3 drones tirés depuis l'Irak. Riyad ajoute se réserver le droit de prendre toutes les mesures nécessaires pour répondre aux violations de sa souveraineté et de sa sécurité. Toujours à propos de cette guerre au Moyen-Orient, le président américain Donald Trump a lui proféré de nouvelles menaces envers Téhéran. Il ne restera rien de l'Iran, a-t-il expliqué, si les deux pays ne parviennent pas rapidement à un accord, notamment sur la question du nucléaire. Dans l'actualité également, la guerre entre la Russie et l'Ukraine. Le président ukrainien Volodymyr Zelensky a qualifié dimanche d'entièrement justifié l'une des attaques les plus massives sur la Russie depuis le début de la guerre. Moscou affirme avoir abattu 556 drones ukrainiens dans la nuit dans 14 régions, dont celle de Moscou. 4 personnes sont décédées dans ces frappes. Et simultanément, l'Ukraine dit avoir intercepté près de 280 drones russes. Selon le général Jérôme Pellistrandi de la revue Défense Nationale, l'épisode donc de la nuit de samedi à dimanche montre que l'Ukraine a su accélérer la cadence dans la production de drones de plus en plus performants. Écoutez.
7: L'Ukraine a toujours disposé d'une base industrielle et technologique extrêmement solide, et ce, déjà à l'époque soviétique. Et en quelque sorte, le rapport de force qui est bien sûr en défaveur des Ukrainiens, les ont obligés à trouver des alternatives, et les notamment autour des drones qui permettent en quelque sorte de produire un effet militaire très intéressant pour un prix très raisonnable. Et donc, il y a vraiment une accélération technologique, une inventivité et une décentralisation de la production du côté ukrainien. Alors que le système russe reste un système très vertical, dans lequel l'innovation est en quelque sorte dictée par le haut, à l'inverse des Ukrainiens, qui savent utiliser toutes les technologies et qui ont vu leur population se mobiliser avec le fait que, par exemple, de jeunes ingénieurs vont travailler dans le domaine de l'intelligence artificielle ou des drones, parce que c'est là où ils apportent une plus-value, sachant bien entendu que ce sont dans des domaines pour lesquels ils ne sont pas en compétition. Par exemple, ils ne produiront pas d'avions de chasse. Ça, c'est un domaine qui est trop complexe et qui demande trop de temps, alors que la guerre est une urgence depuis plus de 4 ans.
5: En Afrique, le nouveau variant du virus Ebola suscite l'inquiétude de l'Organisation mondiale de la santé, notamment parce qu'aucun médicament ou vaccin n'a fait ses preuves pour le soigner. Plus de 80 morts ont déjà été recensés en République démocratique du Congo. Des centaines de cas suspects ont par ailleurs été signalés. Une alerte internationale a donc été déclenchée par l'OMS, ce variant étant particulièrement létal. L'Amérique a initié la course à l'intelligence artificielle et l'Amérique va la remporter. Voilà ce qu'avait déclaré Donald Trump l'été dernier avant d'annoncer plus de 90 milliards de dollars d'investissement dans des centres de données et dans des infrastructures énergétiques. Près d'un an plus tard, une partie de la promesse a été tenue puisque les projets de méga-centres de stockage de données se multiplient partout aux États-Unis. Problème toutefois, la production d'électricité peine à suivre pour alimenter ces sites extrêmement énergivores dans un contexte économique déjà compliqué avec la guerre en Iran. La course à l'IA pèse sur les factures d'électricité, loin d'être anecdotique. Nathanaël Vitran, à 6 mois des élections, demi-mandat.
8: Le plus grand réseau électrique des États-Unis qui traverse 13 États et dessert 67 millions de consommateurs du New Jersey à Chicago a vu ses prix augmenter de plus de 75% au premier trimestre 2026. Une tendance qu'on retrouve dans tout le pays alors que les centres de données poussent comme des champignons et mettent sous pression des réseaux électriques vieillissants et sous-dimensionnés. Dans un communiqué, PJM, l'opérateur de ce réseau, se contente de citer l'offre et la demande pour justifier l'augmentation des prix. Mais la situation n'est pas sans créer de résistance. Un peu partout, et encore tout récemment, dans l'Utah, au Kansas, les riverains, les citoyens s'organisent et luttent contre l'installation de ces gigantesques entrepôts à serveurs informatiques qui consomment autant d'électricité qu'une petite ville et ont besoin, pour être refroidis, de quantités astronomiques d'eau. Au point de faire monter la température des villes alentours jusqu'à plus 6 degrés la nuit, d'après certains chercheurs. Ce mouvement de protestation dépasse les frontières partisanes. Il sera sans aucun doute un sujet de campagne dans de nombreux États en novembre prochain.
5: Après s'être rendu à Monaco fin mars, le pape Léon XIV se rendra en France à Paris du 25 au 28 septembre prochain. On l'a appris ce week-end. C'est la première fois depuis 18 ans qu'un souverain pontife se rend en visite officielle dans l'Hexagone. De quoi ravir les fidèles rencontrés par Fatoulor Diouf à la sortie de la messe à l'église Saint-Eustache de Paris ce dimanche.
9: Ce dimanche matin, durant son sermon, le prêtre de l'église Saint-Eustache a annoncé la venue du pape dans quelques mois. Philippe, retraité, a un souhait, voir le souverain pontife.
10: J'ai la chance d'habiter aussi à Paris et donc je viendrai effectivement, oui, quand le pape viendra.
9: Certains fidèles portent de grandes attentes dans la venue du chef de l'église catholique, comme Jean-Paul.
11: Qu'il parle de la paix dans la situation que nous vivons et je pense qu'il va en parler. Et puis surtout, la France est un pays où la religion catholique est un peu en baisse et donc qu'il dynamise effectivement par ses paroles et ses paroles surtout sur la paix.
9: Un pape très apprécié par la communauté, si l'on en croit Annie, retraitée.
12: Je pense qu'il assure une succession qui n'était pas facile. Je pense qu'il s'y prend pas mal puisqu'il a son style, il ne cherche pas à imiter quoi que ce soit et qui que ce soit.
9: Et admiré par les plus jeunes, comme Flore, 14 ans, et Valentin, 15 ans.
13: Il se défend très très bien contre Donald Trump.
14: Il est clair dans ses idées, il sait où il va et il va droit au but. C'est un modèle à suivre.
9: Le programme détaillé du voyage du pape n'est pas encore publié, mais on sait déjà qu'il visitera le siège de l'UNESCO à Paris.
5: Et des visites également à Lourdes et en Moselle pourraient faire partie de ce programme. Merci Fatou Lordiouf pour ce reportage donc à l'église Saint-Eustache de Paris. Le football désormais avec la Ligue 1 qui a rendu son verdict dimanche soir. Déjà champion bien avant la 34e journée, le Paris Saint-Germain s'est incliné à Charletti 2-1 face au Paris FC. Son attaquant star Ousmane Dembélé est sorti prématurément, possiblement victime d'une contracture, ce qui ne manque pas de susciter l'inquiétude dans le staff parisien à moins de 2 semaines de la finale de la Ligue des Champions face à Arsenal. Deuxième et troisième du général de la Ligue 1, Lens et Lille joueront la Ligue des Champions l'an prochain. Lyon qui termine quatrième devra passer par un tour préliminaire. Marseille termine cinquième après sa victoire 3-1 contre Rennes et jouera l'Europa League en bas de tableau. Nice, tenu en échec sur sa pelouse 0-0 par Metz, devra passer par un barrage face à Saint-Etienne, club de Ligue 2, pour espérer se maintenir dans l'élite. Metz justement relégué en Ligue 2 en compagnie de Nantes. Et puis on jouait également en top 14 de rugby dimanche soir. Les joueurs du stade Rochelet se sont largement imposés 38-10 face à Toulouse, le leader du championnat. 8e du classement, les Maritimes conservent encore un petit espoir de jouer les phases finales à 2 journées de la fin de la saison régulière. 1h10 à Paris. Prochain rendez-vous avec l'information dans 50 minutes.
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17: Edgardo Scott ou la flânerie d'un promeneur argentin. En sol majeur, Yasmine Chouaki.
18: En sol majeur.
17: La question c'est, est-ce qu'il marche? Est-ce qu'il flâne? Est-ce qu'il se promène? Ou est-ce qu'il vagabonde? Et oui, je viens de refermer en sol majeur le livre d'Edgardo Scott et je m'interroge à son sujet. Né à Buenos Aires en Argentine, il semblerait qu'il soit issu d'une lignée de grands marcheurs que vous appelez parfois migrants. Il semblerait aussi que lui-même ait été pris de flânerie pour Paris. Avec Edgardo Scott, c'est aussi l'histoire d'un psychanalyste qui fait marcher sa cabeza. Freud, Lacan, Foucault ne seront jamais très loin de sa plume. L'occasion faisant le larron, lorsque vous lirez « Du flâneur au vagabond », un essai littéraire sur la marche qu'il publie aux éditions Rive-Neuve, vous cheminerez aux côtés d'Edgar Allan Poe, Baudelaire, Walter Benjamin, Cortázar ou Borges, comment dit-on avec l'accent? Bonjour, buenos días, Edgardo Scott.
19: Bonjour, enchanté.
17: Est-ce que vous préférez marcher ou parler?
19: Marcher, oui. Sinon, chanter. Oui, j'aime bien parler, mais je crois que c'est mieux marcher, c'est sûr.
17: Pourquoi?
19: Parce que c'est une activité ludique en même temps, parce que c'est une activité légère, non, pour s'amuser du monde.
17: On va avoir l'occasion d'y revenir. On va commencer par évoquer le chanteur argentin Edmundo Rivero que vous avez programmé en sol majeur. Alors qu'est-ce qui vous fait courir, si j'ose dire, dans ce morceau?
19: Je crois que c'est une histoire de vie, un peu cette histoire typique du tango, non, de comment un homme trouve son destin, non. Mais en même temps, la musique, c'est très joyeux. J'aime bien le tango quand on sent un peu paradoxal dans cette chanson.
17: Et le titre?
19: Cuando mientras a fallar.

0: 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Coloca en estos momentos el general Viñone la banda presidencial y ya es recibida por el doctor Raúl Ricardo Alfonsín. 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
1: Des applaudissements sur RFI pour l'élection de Raúl Ricardo Alfonsín. On est en 1983 où vous avez 5 ans. Ça reste un souvenir marquant pour vous.
2: Oui, absolument. C'est même un de mes premiers souvenirs. C'est curieux parce que beaucoup de souvenirs de mon enfance sont plutôt liés à des événements publics que familiales. Et dans ce cas, j'avais presque 6 ans. Et je me souviens de la campagne, des jours de votation, donc tout ça. J'avais 6 ans.
1: Il faut peut-être juste préciser que c'était le premier président élu démocratiquement après la dictature militaire.
2: Exactement.
1: En même temps, un petit garçon de presque 6 ans ne rentrait pas forcément dans ces considérations. Mais je m'adresse là aux psychanalystes. Est-ce qu'il y a dans votre psyché, vous me pardonnerez le jargon, une marque politique indélébile en vous?
2: Oui, c'est sûr. Oui. C'est une chose que je constate, non, à travers de mon histoire, selon le temps qui passe. À chaque fois, je constate que oui, que toujours c'est un intérêt, non, mais justement pas la politique en termes de parti politique, on dirait, sinon de l'intérêt commun, de préoccupations sociaux, etc. Non, pas de l'ordre de la militance dans ce sens. Non?
1: L'impact du politique sur nos vies.
2: Oui, exactement.

0: tourné.
1: Ah, sur quelle étoile? Je crois que sur l'étoile de la constellation de, comment s'appelle en français, Aquario. Parce que je suis né en Chambier, donc je pense à ça.
2: Bon, vous êtes né en tout cas en banlieue de Buenos Aires en 1978. Oui. Et vous savez, en France, quand on parle de banlieue, vous le savez maintenant parce que vous êtes installé depuis quelques temps, on a souvent l'image des cités. C'était comment alors la banlieue chez vous?
1: Je dirais que à Buenos Aires, c'est en même temps plus précaire, non? Il y a plus de pauvreté. Mais quand je suis né là-bas, il y avait des hommes presque de la campagne, non? C'est-à-dire des chevals dans la roue, non? Évidemment, c'était vraiment différent, non? C'était comme vivre dans le monde d'avant.
2: Donc, il y avait l'électricité, il y avait l'eau?
1: Oui.
2: Ça, c'est oui. Question quand même.
1: Ça, oui. Mais par exemple, pas de téléphone. C'était pas facile, le téléphone, encore.
2: Ici non plus, hein. Il y a pas si longtemps.
1: Non.
2: Pourquoi est-ce que vous dites que vous avez le sentiment d'être issu d'une double immigration?
1: Oui, parce que je pense à mon père et à ma mère. Et de certaine façon, dans la ligne de mon père, c'est très présent l'immigration irlandaise, que c'est une immigration européenne typique, dans le sens que, comme vous savez, en Argentine, on est fait de migration européenne. Mais par rapport à ma mère, c'est plutôt le fait que ma grand-mère, elle est venue d'une province à l'intérieur du pays, non? Et ça a une signification importante aussi pour les Argentins,
2: non? Oui.
1: Donc, parce que justement, il y a toujours, en parlant de la politique, c'est très concentré à Buenos Aires. Buenos Aires, c'est une chose, c'est une grande ville, non? Très européenne dans ses aspirations, au moins, non? Et l'intérieur, c'est très vaste, non? Parce que c'est un pays vraiment grand, non? Et avec beaucoup de liens aussi avec les indigènes, non? Donc, c'est vraiment deux mondes très différents, non?
2: Donc, moins d'imprégnation européenne dans le...
1: Absolument.
2: Dans l'Argentine profonde.
1: Oui, absolument.
2: Qui dit double immigration? Est-ce que ça veut dire double culture pour vous?
1: Oui, effectivement. Donc, les deux familles étaient vraiment différentes. La famille de ma mère, la famille de mon père. Ça représentait un peu, non, de voir des lignes très différentes ou opposées.
2: Sur des questions idéologiques, religieuses?
1: De formes de vie, oui, peut-être idéologiques aussi, de mode de vie surtout, des habitudes, des traditions culturelles.
2: Être issu de cette double immigration, donc irlandaise d'un côté, et alors espagnole de l'autre.
1: Oui.
2: Est-ce que ça faisait de vous un migrant potentiel, Edgar?
1: Évidemment, un étranger. Oui, la condition d'être un peu étrangère, même si j'habitais à Buenos Aires jusqu'à 38 ans. Mais toujours, j'avais le fantasme, on dirait, de partir, non? De quitter Argentine, de quitter Buenos Aires.
2: En même temps, c'est une Argentine qui, vous l'avez dit, est imprégnée vraiment de racines européennes, très, très profondément. Donc, ce fantasme, il se tournait vers l'Europe. Vous souhaitiez avoir une expérience de vie en Europe.
1: Oui.
2: Et
1: oui.
2: La question, c'était dans quelle Europe? Et finalement, vous avez atterri à Paris et pas à Londres, alors que Londres... l'une de vos villes de cœur.
1: Oui, finalement, c'était ici, à cause de circonstances personnelles, on dirait, non?
2: Amoureuse,
1: effectivement. Et de la
2: vie. Enfin,
1: vous
2: avez rencontré en même temps une femme argentine à Paris.
1: Exactement, oui. Une chose un peu miraculeuse. Mais oui, au début, je voulais m'installer à Londres. Peut-être parce qu'il y a beaucoup de choses liées à, soit à la musique, soit à la langue, soit...
2: L'Irlande est pas loin.
1: Oui, mais un jour, chez vous, pourquoi même j'adorais Londres? Parce que finalement, il y a une rivalité entre les Anglais et les Irlandais.
2: Oui.
1: Et néanmoins, chez vous, un jour, je me souviens qu'à l'aéroport, comme une épiphanie, que finalement, la famille de mon père, ils sont arrivés quand encore l'Irlande appartenait à Angleterre.
2: Oui.
1: Donc, à mon avis, c'était finalement une question de la langue. Même en Argentine, il n'y avait pas la distinction entre irlandais ou anglais, c'était anglais, on dirait, parce qu'ils parlaient anglais. Donc, évidemment, c'est plus lié à la langue et à la culture, finalement, qu'à un pays ou l'autre, non?
2: Alors, l'être parlant que vous êtes, cher Edgardo, il va aussi un jour se retrouver en terre lacanienne.
3: Ce que j'entends par là est ceci. Un discours C'est cette sorte de lien social qui, chez ce que nous appellerons un commun accord, si vous voulez bien, l'être parlant, ce qui est un pléonasme, n'est-ce pas? C'est comme parce qu'il est parlant qu'il est être, puisqu'il n'y a d'être que dans le langage.
2: Voilà, une lichette soit crispante, soit délicieuse. Hein, c'est selon de cette fameuse conférence de Louvain donnée en 1972. On avait le temps hein, à l'époque, enfin Lacan surtout. Donc par la star de la psychanalyse, ce fameux Jacques Lacan. Alors je me suis laissé dire, on le sait, qu'il y avait des psys en fait à chaque coin de rue en Argentine. Mmh. Et que Buenos Aires était la patrie symbolique de Jacques Lacan. Et j'ai regardé un petit peu plus loin, en 2016, l'OMS, l'Organisation Mondiale de la Santé, dénombrait 222 psys pour 100 000 personnes, soit au moins 4 fois plus qu'en France. Donc il y a un véritable attrait pour le divan en Argentine. Chez vous, comment il est né cet attrait? Je ne sais pas si d'ailleurs c'est le mot.
1: Avant tout, je pensais en écoutant Lacan qu'il est tellement théâtral, non, évidemment. Et bon, c'était une rencontre vraiment magique, presque, parce que quand je suis allé à l'université, c'est là où j'avais la matière de psychologie, et la matière de psychologie avait une ligne seulement de la psychanalyse. Et justement, cette professeure, elle est devenue mon analyste pendant 20 ans.
2: Donc, c'est possible, ça?
1: Oui. Le transfert est toujours mystérieux. C'est-à-dire que dès le départ, non, je trouvais la psychanalyse, j'étais fasciné par ce discours, par cette expérience, et que ça m'aidait à lire autrement. Toujours, je dis que ma formation en tant qu'écrivain, c'est, je dirais, très classique par rapport à ma famille, la bibliothèque, tout ça, non. Et je crois que le deux éléments un peu particulier, c'est avoir la psychanalyse et la musique. Mmh. Donc, ce sont les deux éléments que j'ajoute, on dirait, à ma lecture conventionnelle, je pourrais dire, en tant qu'écrivain.
2: Alors, c'était justement ma question. En quoi la psychanalyse, surtout, on va dire, la version lacanienne, on rappelle sa fameuse phrase « l'inconscient est structuré comme un langage », en quoi la psychanalyse, cette psychanalyse-là, parce qu'il y a, mmh. y a beaucoup de courants, mmh. a été une sorte de marchepied pour vous vers l'écriture?
1: Oui, maintenant, justement cette année, ça fait 25 ans que je travaille en tant que psychanalyste, non, et que je m'ai gradué, on dirait. Je crois que finalement, c'est toujours la présence de l'inconscient, la manière à lire quelque chose que c'est toujours un peu à l'envers, non, que c'est un peu caché, ou de l'omission, de, non, ce genre de choses, plutôt que, par exemple, par rapport à Lacan, le jeu de mots. Non, de la langue.
2: Les lapsus.
1: Oui, le lapsus et tout ça. Je crois que c'est un peu exagéré, la lecture lacanienne, par exemple, dans ce sens. Non? Finalement, la psychanalyse est très liée à la traduction, à la lecture en soi. Le fait de lire, c'est déjà un acte qui implique la question inconsciente.
2: Alors, dans votre trajet, il y a la musique, on y reviendra, mais donc la psychanalyse, il y a la philosophie aussi, vous ne détestez pas,
1: pourquoi pas, oui.
2: Lire un certain Michel Foucault, on aura peut-être sa voix en sol majeur, qui sait. Est-ce que vous avez hésité à un moment donné entre le psychanalyste qui doit soigner et le philosophe qui éventuellement doit déranger?
1: Pas forcément, parce que je crois que la psychanalyse, et ça, c'est, je comprends, pour même pour les patients, certaines fois, ils sont déçus, je dirais, de l'expérience de la psychanalyse.
2: Très souvent, on a la sensation de jamais être soigné, vraiment.
1: Oh, absolument. Fait. Est-ce que je dirais qu'il faut soigner rien? C'est-à-dire qu'il s'agit de savoir, non? Je crois que c'est une pratique de savoir.
2: Connaître et savoir, ce n'est pas guérir, ou en tout cas réparer.
1: Pas forcément du tout. Et c'est pour ça que, pour guérir, Il y a beaucoup de thérapies, non, différentes de la psychanalyse. Il y a même des autres choses à faire, la croyance, la foi, je sais pas, des choses avec le corps. Non, il y a tellement de choses pour se sentir mieux,
2: oui,
1: on
2: mais
1: dirait,
2: alors,
1: non?
2: Docteur, parce que oui. Ça coûte cher quand même cette affaire-là. À quoi ouais. sert la connaissance finalement?
1: Effectivement, ça sert, non? Ça sert pour améliorer l'expérience de vivre. Je crois que c'est comme si on pourrait dire à quoi sert la lecture. Et quand on parle de l'utilité, on dirait bon, c'est pas l'utilité d'une table. Il y a une phrase que j'adore qui dit les causes plus importantes sont les causes perdues, non? Les autres sont de business.
0: On dirait qu'ils ont pris la poudre de Stampede, hein, papa?
4: C'est quoi prendre la poudre d'escampette?
5: P comme poudre. Ok. P comme poudre d'escampette.
2: Alors, quel effet vous fait cette expression? Prendre la poudre d'escampette, Edgardo Scott?
1: Je ne sais pas si j'arrive à comprendre. Qu'est-ce que c'est poudre de?
2: D'escampette, c'est se barrer, fuir.
1: Ah, oui. J'aime bien fuir. C'est bien fuir.
6: Étant aveugle, il y a 84 ans, étant capable de lire, d'écrire aussi, je ne veux que dicter, il ne me reste que le voyage et je suis sûr de sentir le pays, quoique je ne le vois pas.
2: Oui.
6: Mais je m'en fais des images, sans doute fausses, mais j'aime beaucoup voyager, j'aime beaucoup sentir le pays.
2: Interviewé par nos amis de France Culture, ça se passe toujours sur RFI, on est en 85 avec un aveugle à qui, je cite, il ne reste que le voyage, mais... il est capable, ce voyage, de le ressentir en étant aveugle. Que vous inspirent les propos de votre compatriote Borges?
1: Bon, imaginez-vous que la relation avec Borges, pour un écrivain argentin, c'est presque familière.
2: Mais c'est intéressant cette histoire de cécité, il est aveugle.
1: Ouais.
2: Et avec cette cécité, il vit le voyage
1: oui, c'est,
2: d'un
1: en
2: point
1: même temps,
2: de vue
1: je
2: de
1: dirais,
2: ressenti
1: c'est très poétique, mais Borges était très malin dans le sens de profiter beaucoup de choses pour créer non, son image d'écrivain sage, et ses comparaisons avec des autres célèbres aveugles. Non, donc, et toujours je l'entends et je sais que... pas qu'il monte, non, mais qu'il y a une construction, il gardait bien son image.
2: Qu'est-ce qu'on appelle du côté de Rio de Plata, donc en Argentine, des, je vais pas le dire avec l'accent, des opas?
1: Opas, oui. Bon, ils sont de connards, on dirait, non?
2: Des connards.
1: Oui, pourquoi pas. Mais en même temps, c'est un mot particulier qu'on n'utilise pas de manière fréquente. C'est mais un anachronisme.
2: On rencontre des connards sur des trottoirs en Argentine?
1: Pourquoi pas, oui, comme partout.
2: C'est quoi aussi. Un connard sur un trottoir?
1: Oui. Bon, on dirait que le connard, c'est son qui freine la marche, qui s'arrête, non, qui sont comme des obstacles, ou qui regardent le portable. Et évidemment, quand on aime bien marcher, sont un obstacle. Non.
2: Alors, votre livre paraît dans un moment incroyable, hein, où l'état du monde est quasiment terrifiant. Hein. L'inquiétante question du climat, le retour en force des extrêmes droites, de multiples guerres d'ordre colonial, le droit international qui est en train de devenir un concept obsolète. Et vous, Edgardo Scott, avec Du flâneur au vagabond, vous nous faites marcher. Alors, est-ce que le monde, selon vous, je m'adresse à l'auteur et au psychanalyste peut-être, est-ce qu'il a besoin de renouer avec ce que vous appelez la marche?
1: Je crois que justement, c'est une expérience personnelle, sensorielle, et qu'effectivement, dans ces mondes où on est un peu captivé par les écrans, évidemment, récupérer une activité sensorielle, comme la marche, et tout simplement marcher 100 mètres dans le quartier, dans le coin, non, et voir un peu le monde qui est là à côté de nous. et pouvoir l'explorer. C'est une activité tellement simple que néanmoins, non, les gens ne font pas. Et par simple, l'idéologie du corps, c'est courir. On voit le runners, les gens qui courent pour améliorer son aspect physique, pour santé, on
2: dirait. Jogger.
1: Oui, oui, exactement. Et néanmoins, pas marcher.
2: Alors, c'est un essai littéraire sur la marche qui paraît aux éditions Rive-Neuve dans la collection Pépite, où l'on apprend que c'est divisé en plusieurs chapitres, mais ouais. On peut s'arrêter évidemment sur deux ou trois, où l'on apprend que le flâneur est un dandy, le promeneur un paysage intérieur, le vagabond un zombie. Alors, quelle nuance vous faites sérieusement entre flâner, se promener, vagabonder?
1: Ce sont deux catégories différentes, non? Ce sont des manières pour moi d'aborder la figure de ce qui marche, non? Ce sont des catégories poétiques, pas forcément scientifiques, on dirait, non?
2: Oui.
1: Clairement.
2: Oui.
1: Donc, à mon avis, le flâneur, aujourd'hui, c'est comme justement une image du 19e siècle, aristocrate, non? On a cette idée. Non, des terrasses de Paris, justement.
2: C'est un acte gratuit et oisif.
1: Oui, mais en même temps, je crois que le flâneur, aujourd'hui, c'est une image littéraire, non? Plutôt qu'une réalité. Je crois qu'aujourd'hui, on ne peut pas trouver quelqu'un en tant que flâneur. Ça, c'est un acteur, une performance. Promener, par contre, non. Je crois que peut-être, justement, c'est une activité qu'encore on fait, non? Parce que quand on se promène, on sait qu'on va faire quelque chose, on va faire la course.
2: On va promener
1: le chien, non? Et on fait toujours l'aller-retour, non? L'aller-retour.
2: Ah oui, il y a l'idée du retour.
1: Exactement, implique le retour.
2: Alors que
1: non?
2: Le flâneur, il n'a pas de début, il n'a pas de fin, il n'a pas de but.
1: Exactement, non, il est là dans le monde pour donner son image au monde.
2: Oui.
1: Et le vagabond, je crois que c'est un peu plus mystérieux. Peut-être c'est partir sans savoir où on va arriver. Donc justement, l'idée de vagabond, c'est n'avoir pas une destination.
2: Oui, ou être peut-être en rupture avec la société.
1: Aussi, s'éloigner de la société, non, s'éloigner du monde. Et justement, n'est pas s'installer, changer de destin.
2: Ce qui est intéressant dans votre livre, c'est que sous votre plume, marcher nous permet de renouer avec de nombreuses figures littéraires. La première d'entre elles étant Edgar Allan Poe et sa fameuse nouvelle L'homme des foules. Cet homme misérable qui n'est à l'aise en fait qu'au milieu de la foule. Alors, pourquoi vous le faites rentrer dans la catégorie des flâneurs, cet homme des foules?
1: Parce que c'est très lié aux images littéraires. Et cette image littéraire de Poe, je crois qu'il a inventé un peu cette image de la foule, de marcher, mais marcher vite dans la foule, que c'est une image qui participe de notre réalité encore actuelle, de marcher sans voir rien. Cette image un peu terrifiante de vivre sans s'arrêter, sans réfléchir, non, sinon tout le temps marcher, mais vite.
2: C'est drôle parce que si Edgar Allan Poe nous écoute, on pourrait dire que son homme des foules s'est transformé en foule d'individus.
1: Exactement, non, comme une marée.
2: Si on avance malheureusement à pas de fourmi dans votre essai, Edgar de Scott, on tombe sur le chapitre promeneur et sur le cas d'un certain Robert Walser.
1: Ouais. Robert Walser, oui.
2: Écrivain suisse, 1878-1956, et c'est page 46.
7: J'étais moi-même devenu un intérieur et je me promenais dans une sorte d'intérieur. Tout l'extérieur est devenu un songe, ce qui jusque-là était compréhensible est devenu incompréhensible. Le promeneur de Walser n'est pas quelqu'un d'introspectif, il est encore moins un observateur. En réalité, il a réussi l'alchimie des images. Ces images intérieures sont immédiatement extérieures et vice-versa. Il a nié, il a refusé le monde. Rien ne l'interpelle, rien ne l'émeut. Il a transcendé le monde. On pourrait dire que rien ne le touche. Il n'y a pas de commotion intérieure, ou au contraire, tout est déjà commotionné. Et dans son échange, le monde ne peut rien ajouter. C'est pour pour cette raison qu'il y a un effet et un désordre qui ressemblent au délire. Un délire aimable, pas un délire désespéré. Et c'est pour cette raison que le promeneur marche exalté et heureux, tel un avion au-dessus des nuages qu'aucune tempête ne pourrait toucher, comme une métaphore simple.
2: Du flâneur au vagabond, donc c'est signé Edgardo Scott dans cet En sol majeur. Et dans ce chapitre que vous consacrez au promeneur, on trouve du beau monde. On trouve Rimbaud, Virginia Woolf, Jean-Jacques Rousseau évidemment, avec des mobiles de promenade toujours différents. Dans cet extrait-là, vous faites référence à Robert Walser. Ça m'a frappé, ça m'a marqué en lisant ce passage, parce que vous en dites quelque chose qui nous parle. Vous dites que c'est un promeneur qui abandonne sa cause.
1: Oui, parce que finalement, peut-être se promener, c'est être un peu concentré à soi, à la réflexion de peut-être à partir de quelques stimules extérieurs, mais toujours pour réfléchir, non? Je crois que quand on se promène, on sait qu'on va revenir. C'est comme en boucle, finalement. Je crois que cette forme, la forme de boucle, ça fait partie de l'expérience de se promener, Donc, même dans la pensée.
2: Mais dans le cas de Robert Walser, c'est par exemple abandonner sa cause, c'est abandonner ses responsabilités d'une certaine manière. C'est valable pour chacun d'entre nous, hein. Ça peut être même la mère de famille qui est fatiguée, épuisée.
1: Oui, et qui, à un moment.
2: Abandonne la maison, abandonne les responsabilités. Vous allez même jusqu'à penser à Arthur Rimbaud, qui a quitté la France pour l'Afrique, l'Éthiopie, Lui aussi. Il abandonne quelque chose d'une cause.
1: Bon, dans le cas de Rimbaud, peut-être il abandonne, on dirait, le monde littéraire parisien, et néanmoins, ses traces terminent de produire la figure littéraire de Rimbaud. Donc, toujours, il faut se méfier des écrivains, non? Parce que toujours, un peu, les actions des écrivains, même les actions pas littéraires, sont littéraires, non? Donc, c'est un peu comme ça.
2: Il faut se méfier de vous, hein?
1: Mais
2: c'est
1: absolument.
2: Ce psychanalyste qui marche, qui nous fait marcher aussi. Et ce Robert Walser, il est frappant parce qu'il a fait plusieurs séjours en hôpital psychiatrique. Mm-hmm. Et il y a eu chez lui une marche ultime.
1: Oui, sur la neige. Il est mort sous la neige parce que il voulait pas mourir dans l'hôpital, non, sinon sortir de l'hôpital et mourir à ciel ouvert, on dirait, non, sous la neige. Il est mort comme ça. Il y a des photos même.
2: Oui, très touchante et presque dérangeante, mais et poétique en même temps.
1: Le poète sur la neige.
2: Exactement, non, les bras en croix dans la neige.
1: Ouais.
2: Et c'est incroyable parce que vous le dites d'ailleurs, marcher, c'est aussi marcher vers la mort.
1: Oui. On dirait un dernier acte, non? Si c'est possible, pourquoi pas, non? Mourir debout, non?
2: Est-ce que c'est un acte politique, en fait, que de marcher? Puisque vous dites, Edgardo Scott, que c'est aussi mettre en place un rapport entre le national et l'étranger.
1: Oui. Je crois que, surtout aujourd'hui, que le nationalisme sont tellement exagéré de certaines façons. Je crois qu'il y a une humilité, je dirais, à marcher et à récupérer certaines coordonnées personnelles au-delà, justement, de l'idéologie. Aujourd'hui, tous les actes sont un peu surveillés par l'idéologie, non? C'est comme si on est toujours examiné à voir comment on doit vivre selon quelle idéologie. Et ça me pèse un peu, non?
2: Bon, ce regard, en tout cas, que vous portez sur les marcheurs et autres flâneurs, il peut me rappeler le travail du sémiologue Roland Barthes, que l'on chérit par ici, et qui dans Mythologie analyse les mythes de la vie quotidienne moderne, française hein, en tout cas. Alors un exemple donné dans cet archive de 1957 dans l'émission Lecture pour tous, celui du catch.
8: À une époque, je suis allé très souvent au catch, surtout dans une petite salle assez populaire, qui est l'Élysée Montmartre.
9: Oui.
8: Et j'ai toujours été très frappé par le fait que ce spectacle dit sportif, n'est-ce pas, en réalité, recoupait assez ce qu'on connaît, par exemple, de la Commedia dell'arte. N'est-ce pas, c'est une sorte de scénario sur lequel les catcheurs improvisent des épisodes. Mais tous ces épisodes et ce scénario ont, à mon sens, un sens essentiellement moral, c'est-à-dire qu'il s'agit de mimer, d'improviser les images ancestrales, en quelque sorte, du combat, avec la figure de la justice, du triomphe, de la défaite, du supplice, et surtout alors essentiellement du paiement. C'est pas le cas. La justice du catch est une justice du paiement. On en entend souvent le public crier « fais-le payer ». Il s'agit de faire payer le salaud.
9: Que pensez-vous du bifteck pomme-frites ?
2: Ah oui. Les amoureux de Roland Barthes connaissent par cœur cette archive où il explique en quoi le bifteck frites, le savon, le catch, donc on l'a entendu, l'abbé Pierre aussi, c'était il y a donc très longtemps, sont des représentations collectives. Vous êtes proche, vous diriez, vous vous sentez proche de cette démarche, Edgardo Scott ?
1: De la démarche barthésienne, ouais, on dirait. Ouais. Oui, absolument. Je crois que, comme beaucoup des écrivains, philosophes, intellectuels, argentins, on a volé à Barthes beaucoup de choses, non ?
2: Ouais. Vous lui avez volé quoi, alors ?
1: Je crois un peu cette méthode d'utiliser l'association libre, on dirait, cette méthode psychanalytique pour écrire. Que Barthes a fait une utilisation géniale, non? De partir d'un objet et associer avec ses expériences, ses souvenirs, ses lectures politiques, non? Et à partir de ça, mêler un peu tout. Et c'est pour ça que l'écriture de Barthes est tellement surprenant, même si on dirait que il s'agit pas d'une écriture de fiction. Et néanmoins, à travers ces essais, on le lit d'une manière comme si on lit une écriture de fiction. Non ?
2: C'est une écriture sur l'écriture.
1: Exactement. Mmh. Oui, oui, oui.
2: Du coup, vous faites effectivement des associations en utilisant à la fois de la littérature, des souvenirs personnels, mmh. de la poésie, mmh. Du cinéma, mmh. La musique populaire aussi. Mmh. Au bout, on en arrive à une forme de conclusion sur cette figure du marcheur, flâneur, promeneur du 21e siècle qui serait... littéraire, essentiellement?
1: Je crois que finalement, comme beaucoup de fois, je ressens que j'écris sur des choses qui se sont presque des anachronismes. Non, ce sont des figures en extinction.
2: Je vous dis, le monde est à feu et à sang et vous nous parlez des marcheurs.
1: Oui, oui, oui, exactement. Donc, je me retrouve un peu comme ça.
2: Oui, mais le psychanalyste ou l'amoureux de la philosophie nous dit quelque chose en même temps sur ce 21e siècle à travers la marche. On ne marche plus. Ça veut dire quoi ?
1: Je ne sais pas forcément ce que ça veut dire, mais c'est le négatif de ce monde. Comment dire ? En termes politiques, c'est comment abandonner la réalité matérielle. C'est un peu une folie, non ? Une condamnation, non ?
2: Alors, vous êtes ancré dans la culture française, en tout cas dans les références françaises. Hein. On a parlé un tout petit peu de Barthes, Foucault peut-être, Lacan évidemment. La question, c'est jusqu'où vous êtes ancré dans cette culture française. On peut s'attarder une seconde sur le titre en français de cet essai, Du flâneur au vagabond. Est-ce que c'est proche de la version espagnole ?
1: Pas du tout. Parce que justement, en France, si on met sur Google marché, il y a le randonnée et sinon le parti de Macron. Donc ça, c'était la première association. Non, donc, à partir de là, il y avait la possibilité d'utiliser les autres catégories, promener, flâneur, mais je croyais que ça faisait un peu, comment dire, seulement prendre une partie du livre pour la totalité du livre.
2: En espagnol, c'est quoi le titre alors ?
1: Caminantes.
2: Qu'on traduira ?
1: Justement, que ça pourrait être marcheur. Mais parce que en espagnol, caminantes, c'est un mot très vaste, comme on inclut toutes les catégories. Non.
2: Si on était lacanien, on dirait l'être marchand.
1: Exactement.
2: Après l'être parlant.
1: Pourquoi pas ?
2: Ça vous dirait d'être en version originale, une petite minute en sol majeur ?
1: Oui, bien sûr. Mi madre nos prohibía caminar para atrás.
2: Ma mère nous interdisait de marcher à reculons.
1: Porque eso hacen los muertos, nos decía.
2: Car c'est ce que font les morts, nous disait-elle.
1: De dónde habrá sacado aquella idea ?
2: Où a-t-elle trouvé ça ?
1: Tal vez alguna mala traducción.
2: Peut-être dans une mauvaise traduction.
1: Los muertos finalmente no caminan hacia atrás.
2: Finalement, les morts ne marchent pas à reculons.
1: Sino más bien detrás de nosotros.
2: Mais plutôt derrière nous. Comment vous vous sentez aujourd'hui dans cette langue de Molière, Edgardo Scott ? Vous êtes ici depuis presque 10 ans maintenant.
1: Étrangère, toujours un peu étrangère, mais un peu résignée. Oui, pourquoi pas. Comment j'accepte cette condition, j'accepte le difficulté de l'accent, la difficulté de compréhension, de moi comprendre, d'être compris.
2: Étranger ou visiteur? Parce que c'est, vous voyez, les connotations sont pas les mêmes.
1: Étrangère, je crois. Étrangère, c'est un peu plus fort à mon oreille, moi, non? Parce que visiteur, c'est, on va partir à nouveau, non? Et maintenant, je suis installé ici, j'ai un fils ici, donc évidemment, il y a un lien très fort, non? Et même à l'avenir. Et même, je sais que si un jour, par exemple, je pourrais vivre à Buenos Aires ou à un autre endroit, toujours la présence de la France et la langue française serait là. En même temps, sentir que je suis un étranger, ça me plaît. Je me sens un peu

0: Encore une petite question sur ce livre du flâneur au promeneur. C'est bon pour le cardio, hein, votre livre d'ailleurs. Selon les villes qui sont les vôtres, Buenos Aires, Londres comme un rêve, Paris au quotidien, est-ce que finalement, Edgar de Scott, vous diriez que vous êtes un marcheur, hein, sans connotation politique, hein, un flâneur ou un promeneur?
1: Un marcheur, un walkman.
0: Parce que il y a un chapitre Walkman.
1: Vous avez
0: encore un Walkman?
1: Oui, je me trouve un Walkman. Je marche toujours en écoutant de la musique, non? Ou même des entretiens, je sais pas. Mais je crois qu'il y a un peu ça, cette connexion toujours avec la musique, même si je marche.
0: Et c'est quoi alors? Quelle est la nuance entre le Walkman et le promeneur?
1: Je crois que avec la musique, c'est comme si on améliore un peu la vue de la ville.
0: La réalité,
1: non? C'est comme si c'est un filtre qu'on utilise, non? Et c'est le filtre musical.

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2: On est très très loin du tango d'Edmundo Ribeiro qui ouvrait cette en sol majeur. Est-ce qu'on serait dans votre garage? Edgardo Scott.
3: De certaine façon, pourquoi
2: pas, façon.
3: Oui, oui. On a commencé, tous les musiciens, on a commencé sur le garage.
2: Voilà, ça c'est votre rock groupe band. Qu'on entend, le groupe Aparté.
3: Oui, je dirais le dernier groupe que j'ai eu en Argentine, mais même, on dirait le plus important, parce que j'ai pu enregistrer deux disques, parce qu'en plus c'était ma musique, post-punk et tout ça, c'était la musique de ma jeunesse, je dirais, la musique de ma génération, non, etc.
2: Le rock, vous diriez, c'est toujours a toujours la même vigueur, la même force en vous. Vous êtes toujours.
3: C'est en extinction, c'est en train de disparaître, on dirait,
2: le rock,
3: non? Oui, oui, en extinction, oui. On voit le rock star, elles sont toutes du papy, non?
2: Mick Jagger, il doit avoir 80 ans aujourd'hui.
3: Oui, oui, oui.
2: Donc le rock, non, ça ne va pas avec le vieillissement, c'est ça? Ça vieillit mal, vous diriez?
3: Oui, c'est sûr, mais en même temps, c'est vrai que si on entend la musique de 70, même de 60, il y a quelque chose de très vital dans l'esprit du rock, non, très contre-culturel. Et j'aime bien ça. Et je crois aussi que c'était un moment où encore la musique, même le rock, c'était comme une synthèse de la musique classique. Aujourd'hui, c'est très difficile à voir ça dans la musique, non? C'est la musique de machine, de la musique très basique, on dirait, par rapport à la musique classique.
2: Bah, c'est fou ce qu'il y a dans la tête d'un Edgardo Scott. Tiens, écoutez.
4: Et notre projet, c'est plutôt essentiellement un projet critique. Je crois que ce qu'il faut faire, c'est simplement, beaucoup plus tôt, exaspérer notre sensibilité de tous les jours plutôt que de rêver une autre forme de société. Il faut repérer dans notre société actuelle tous les points où l'exercice du pouvoir est en effet, pour les gens qui subissent ce pouvoir, intolérable ou inacceptable. Il faut, partout où nous sommes en quelque sorte opprimés, réprimés, blessés, il faut là se révolter, il faut là opposer à l'exercice du pouvoir le droit à la révolte. Quant à être pape du structuralisme, je ne suis malheureusement pas structuraliste et heureusement je ne suis pas.

0: mélange signé Thibaut Baduel, mais il est rentré dans votre tête à vous, Edgardo Scott, un doux mélange de musique, de pensée et de cinéma. Décryptage.
1: C'est drôle d'écouter Foucault avec cette musique, mais pourquoi pas. Bon, ça c'était peut-être un de mes premiers films, non, qui m'a touché.
0: Non, Midnight Express.
1: Oui, absolument. C'était un peu la première fois que j'ai vu un film. J'accompagnais ma mère, je me souviens, le samedi, très tard, midnight, et il y avait toujours des films argentins, non, et c'était justement le début de la démocratie, donc c'était des films vraiment pour adultes. Et c'est-à-dire que j'ai un lien avec le cinéma très tôt, mais néanmoins, l'expérience de voir Midnight Express, je le retiens comme une expérience qui m'a marqué de certaines façons.
0: Spécialement la scène de fin là dont on entend la musique.
1: C'est extraordinaire parce que c'est pouvoir récupérer la liberté.
0: Oui, il a été incarcéré de très nombreux mois dans la pire des prisons turques. Parce qu'il détenait de...
1: Et évidemment, symboliquement, au-delà de la question turque, tout ça, c'est un peu l'expérience de la torture, de la terreur, non? Et finalement, pouvoir sortir de ça, non? Récupérer la liberté, récupérer sa vie, non? C'est une valeur, pour moi, toujours la liberté, non? Et même, je crois que ce n'est pas un idéal, c'est-à-dire, ce n'est pas abstrait. La liberté, c'est toujours se libérer de quelque chose qui peut être oppressif, non?
0: Et donc, le bassiste que vous êtes, que vous étiez, je ne sais pas, il est très amoureux du piano, surtout quand c'est Daniel Barenboim qui joue du Mozart.
1: Oui, j'adore le piano. Presque toutes les nuits, j'entends le piano avant de dormir. En plus, maintenant, mon enfant, mon fils, il joue du piano, donc je suis là toujours comme le père pour l'aider avec le morceau et tout ça, oui.
0: Vous avez, Edgardo, aujourd'hui un petit point commun avec Borges et Cortázar. On n'en a pas parlé, c'est aussi un autre auteur argentin très important. C'est que vous êtes, vous aussi, un Argentin à Paris.
1: Oui, surtout avec Cortázar, non? Que c'est comme l'écrivain argentin typique, qu'il semble qu'il est né aussi, qui appartient à la culture française.
0: Est-ce que cette expérience européenne que vous attendiez, que vous fantasmiez, il y a quelques années, elle est positive pour vous?
1: Oui, absolument positive. Je suis plus dur, plus coriace, non, ici, comme on est devenu plus dur dans ce sens, fatalement, parce que l'expérience de migrer, l'expérience de s'adapter, l'expérience de pouvoir travailler ici et tout ça, c'est très dur. Mais maintenant, on dirait que le pire est passé.
0: Et derrière, mais ça ne vous rend pas nostalgique?
1: Pas du tout, je ne suis pas nostalgique.
0: Vous n'aimez pas seulement ce concept de nostalgie.
1: Non. Dans la littérature, je crois que la nostalgie, c'est une forme poétique. Il y a beaucoup d'écrivains, Stefan Zweig, même Proust. Non, il y a une nostalgie chez Proust. Mais pour vivre, non, pas du tout.
0: En tout cas, toute cette vie reste...
1: Toujours en marche.
0: Toujours en marche.
1: Toujours en marche.
0: Mais pas encarté. Tout ça reste ce qu'on va appeler une divine comédie.
1: Oui.
0: Ça s'appelle un enchaînement de radio, ça. On va se quitter avec ce groupe, mais ça, c'est votre petite filiation irlandaise, Divine Comédie.
1: Pourquoi?

de cet ensemble majeur consacré à Edgardo Scott, une belle foulée littéraire à découvrir aux éditions Rive-Neuve. Et la petite foulée était assurée pour un seul majeur par Thibaut Baduel, Guillaume Buffet et Yasmine Chouaki. Tout ça à retrouver en podcast sur Pure Radio. Dans un instant, votre journal sur RFI.

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1: Arnaud Souk.
2: Et dès le début de ce journal, nous prendrons la direction de la République démocratique du Congo, où le virus Ebola a déjà causé la mort de plus de 80 personnes. L'OMS s'inquiète d'une propagation rapide de ce nouveau variant particulièrement létal. Dans ce journal également, une visite, celle de Gérald Darmanin à Alger. Ce lundi, le ministre de la Justice sera accueilli par son homologue algérien. Au menu des discussions, notamment la lutte contre la DZ Mafia, le gang de narcotrafiquants marseillais au lien étroit avec l'Algérie. Et puis les États-Unis fêtent en ce moment les 250 ans de leur indépendance. L'occasion d'un marathon de prières hier à Washington et de quoi consolider l'électorat évangéliste et protestant de Donald Trump à 6 mois des élections demi-mandat. Et direction tout de suite donc la RDC, la République démocratique du Congo, où le nouveau variant du virus Ebola suscite l'inquiétude de l'Organisation mondiale de la santé. L'OMS a déclaré un niveau d'urgence de santé publique de portée internationale. Plus de 80 morts ont déjà été recensés dans le pays. Des centaines de cas suspects ont par ailleurs été signalés. Le virus a même atteint la ville de Goma, frontalière avec le Rwanda. Les tout derniers détails, c'est avec vous, Patient Ligaudi.
3: Trois raisons ont justifié cette décision de l'OMS. D'abord, l'ampleur de l'épidémie. 87 morts possibles, 3 zones de santé touchées en RDC. Ensuite, la propagation rapide à l'Ouganda. 2 cas confirmés à Kampala en moins de 24 heures. Enfin, l'absence de vaccins et de traitements approuvés contre la souche Bodibugyo. Et c'est dimanche, un nouveau développement. La femme d'un commerçant décédé à Bunia est rentrée à Goma après avoir rapatrié le corps de son mari. Elle a développé des symptômes et les tests réalisés ont confirmé que c'est le premier cas dans cette ville d'1 million d'habitants sous contrôle de l'AFSAM 23 à la frontière avec le Rwanda. La frontière justement a été fermée des deux côtés à titre préventif. Et sur le cas de Kinshasa qui avait circulé hier, il est négatif. Et sur le terrain, le ministre de la Santé, Roger Kamba, est arrivé à Bunia ce matin. De son côté, Jean Kaseya, directeur général d'Africa CDC, rentre d'Europe demain et visitera la RDC, l'Ouganda et le Soudan du Sud. Docteur Muyembe Tafumbe, co-découvreur du virus Ebola, appelle lui au calme. La RDC a géré 15 épidémies sans vaccin, mais il reconnaît que la détection tardive de 4 semaines est préoccupante et que personne pour le moment ne connaît les vrais chiffres.
2: Au 80e jour du conflit au Moyen-Orient, l'Arabie Saoudite a annoncé dimanche soir avoir intercepté 3 drones tirés d'Irak. Riyad ajoute se réserver le droit de prendre toutes les mesures nécessaires pour répondre aux violations de sa souveraineté et de sa sécurité. Un peu plus tôt, dimanche, un drone s'est écrasé près d'une centrale nucléaire aux Émirats Arabes Unis, sans faire de victimes et sans provoquer, a priori, de fuite radioactive. Et puis toujours à propos de cette guerre, le président américain Donald Trump a proféré de nouvelles menaces envers Téhéran. Il y a quelques heures, il ne restera rien de l'Iran, a-t-il expliqué sur son réseau.